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1: Bonjour à tous. Patrick Bruel mis en examen pour viol, tentative de viol, agression sexuelle et harcèlement sexuel. Le chanteur a été présenté hier devant plusieurs juges d'instruction à l'issue de sa garde à vue. Il a également été placé sous contrôle judiciaire. Il est pour l'instant poursuivi dans 4 affaires, mais au moins 26 femmes accusent l'artiste de 67 ans de viol ou encore d'agression sexuelle. Patrick Bruel, qui conteste l'ensemble des accusations, a annoncé l'annulation de la majeure partie de sa prochaine tournée. Les obsèques de Liana se dérouleront demain après-midi à Florence, une cérémonie qui se tiendra dans la plus stricte intimité à la demande de la famille de la collégienne de 11 ans retrouvée morte le 4 juin dans le Gers. Dimanche déjà, quelques 6000 personnes ont rendu hommage à l'enfant lors d'une marche blanche dans la commune rurale. Un soldat français tué au Liban. Le jeune homme de 21 ans a été atteint par un tir accidentel lors d'un entraînement. Une annonce hier du ministère des Armées. Il appartenait au 8e régiment de parachutistes d'infanterie de marine de Castres. Il était déployé au Liban depuis début juin pour une mission de partenariat militaire. Et une nouvelle nuit sous tension au Moyen-Orient. Les États-Unis ont lancé une autre série de bombardements contre l'Iran. Les Américains annoncent avoir frappé des installations de surveillance militaire, des systèmes de communication et des sites de défense aérienne iraniens à travers tout le pays. En représailles, Téhéran, de son côté, affirme avoir visé des bases américaines au Koweït et à Bahreïn. Le pape Léon XIV a béni la tour du Christ de la Sagrada Familia, la très célèbre basilique de Barcelone imaginée par Antoni Gaudí. Le souverain pontife a célébré une messe hier soir devant notamment le roi d'Espagne Philippe VI avant un spectaculaire son et lumière sur le parvis. Et puis on termine avec le football car c'est parti pour un peu plus de 5 semaines de compétition en Amérique. C'est le coup d'envoi ce soir, la Coupe du Monde de foot 2026. Pour le premier match, le Mexique affronte l'Afrique du Sud. L'équipe de France de son côté est arrivée hier aux États-Unis. Le premier match pour les Bleus, on le rappelle, c'est mardi prochain et ce sera contre le Sénégal. Excellent début de journée à tous.
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0: a été présenté hier devant plusieurs juges d'instruction à l'issue de sa garde à vue. Il est poursuivi pour viol, tentative de viol, agression sexuelle et harcèlement sexuel. Il a été placé sous contrôle judiciaire. L'artiste de 67 ans est mis en cause pour l'instant dans 4 affaires, mais au moins 26 femmes l'accusent de viol ou encore d'agression sexuelle. Patrick Bruel conteste l'ensemble des accusations. La famille du principal suspect dans la mort de Liana dans le viseur de la justice. Le frère de Jérôme Barella a été mis en examen pour viol sur mineur et viol sur conjoint. Le père des deux hommes fait aussi l'objet d'une réouverture d'enquête pour des faits d'agression sexuelle sur deux de ses petites filles. Gérald Darmanin recule sur sa réforme de la justice. Le garde des Sceaux a annoncé hier retirer sa mesure phare, le plaidé coupable, qui a été rejeté par la commission de l'Assemblée nationale. Cette procédure prévoyait qu'en échange d'une reconnaissance des faits par l'accusé, il lui soit proposé une peine maximale inférieure d'un tiers à celle normalement encourue. Le projet de loi, lui, sera examiné dans l'hémicycle à la fin du mois. Le basket et un match 3 incroyable en finale NBA. Alors qu'il menait de 27 points à la mi-temps, les Spurs de Victor Wembanyama sont finalement battus 107 à 106 par New York. Le prochain match, c'est dans la nuit de samedi à dimanche au Texas. Et puis en football, c'est le début de la Coupe du Monde. La cérémonie d'ouverture, c'est ce soir au Mexique. Le mondial qui s'ouvre avec le Mexique qui affronte l'Afrique du Sud, c'est à 21h. Excellent début de journée à tous.
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3: Bonjour à tous et à toutes. Aujourd'hui, nous partons en direction de la Polyclinique de l'Europe à Saint-Nazaire. Celle-ci connaît des difficultés d'effectifs et organise un job dating ce jeudi 4 juin à partir de 16h jusqu'à 20h à l'hôtel de la plage. Pour mieux comprendre ce problème, j'ai eu la chance de pouvoir questionner des membres du personnel de la polyclinique.
4: Alors moi je suis Céline Dussault, je suis responsable ressources humaines pour l'établissement de la polyclinique de l'Europe.
5: Donc Valérie Hélin, je suis attachée de direction et responsable de communication.
6: Est-ce que vous pouvez présenter la polyclinique de l'Europe ?
5: Donc la polyclinique est sur le site d'Océanis depuis 2002. On est un établissement de chirurgie, médecine et cardiologie. On a environ 200 salariés, 80 praticiens.
4: En chirurgie, on a tout type de chirurgie. On appelle ça de la chirurgie polyvalente. Donc on a une activité aussi bien de chirurgie que de médecine.
6: Quel rôle elle joue dans l'offre du soin du territoire nazaire ?
5: Alors nous sommes deux établissements de santé sur le secteur de Saint-Nazaire. Hein. Donc il y a la Polyclinique de l'Europe et la Cité Sanitaire qui regroupent l'hôpital et la clinique mutualiste. Donc il y a des partenariats d'activité entre nos deux établissements. Après effectivement je pense que le territoire de santé se partage vraiment bien toutes les activités puisqu'on a des activités qui sont faites à la polyclinique, d'autres qui ne sont pas faites au centre hospitalier. Donc il y a un panel de spécialités pour chaque besoin auprès des Nazériens et de leur région, que ça va jusqu'à de la Turballe, même également le Sud-Loire.
6: Et on parle souvent de sous-effectifs dans le milieu médical. Est-ce que vous rencontrez cette difficulté à la polyclinique ?
4: Tout à fait. Et c'est bien tout le thème d'actualité de cette semaine, puisqu'on a fait toute une campagne de recrutement, puisqu'il nous manque du personnel soignant. Donc on entend par là infirmier et aide-soignant. Et à Saint-Nazaire, effectivement, sur le bassin, même s'il y a une école d'infirmiers et d'aide-soignants, il nous manque du personnel. Et donc on a fait toute une campagne de recrutement et on fait un job dating là demain le 4 juin à la plage de Monsieur Hulot à Saint-Marc, justement pour échanger avec des personnes soignants, infirmiers et soignants qui chercheraient un emploi, qui se posent des questions, soit parce que ce sont des futurs jeunes diplômés, soit parce qu'ils sont en poste et qu'ils ont envie de changer.
6: Pourquoi vous direz que c'est compliqué de recruter dans le secteur médical ? Est-ce qu'il y a une baisse de motivation, d'envie d'aller vers ce domaine-là ?
4: Alors, il manque en fait de personnes qui vont dans les filières. Clairement, il n'y a pas assez d'étudiants dans les filières infirmiers et soignants par rapport à nos demandes. C'est aussi un secteur qui n'est pas simple pour le personnel paramédical. Tout le monde n'a pas, entre guillemets, ce qu'on peut appeler la vocation. Mais c'est un métier passionnant parce que c'est un métier qui donne du sens à ce que l'on fait. Après, la difficulté, c'est qu'il y a des horaires complexes puisque un établissement de santé, il est ouvert 7-7, 7 jours sur 7, 24 heures sur 24. Et ça, c'est pas toujours facile. On peut travailler deux jours ou deux nuits. Bah, des horaires décalés comme ça, c'est pas toujours

0: facile de recruter des gens intéressés par ça.
1: Pour mieux comprendre les enjeux et le métier de soignant, j'ai eu la chance de pouvoir interroger rapidement une soignante de la Polyclinique de l'Europe.
2: Nina Frasca-Poussard, je suis cadre de santé sur le service de médecine polyvalente et de cardiologie.
3: Qu'est-ce qui vous a donné envie de devenir soignante, par exemple ?
2: Alors ça, c'est une longue histoire, puisque j'ai eu une première carrière et qu'effectivement, j'ai fait une reconversion et j'ai repassé mon diplôme d'infirmière et une carrière dans le commerce marketing. Parce que donc moi, mes motivations étaient le prendre soin, le sentiment aussi d'utilité.
3: Et qu'est-ce que vous aimez le plus dans votre métier ?
2: La relation avec le patient et avec les équipes. J'aime beaucoup le travail d'équipe aussi.
3: Et quelle est la plus grande difficulté aussi de ce métier ?
2: Alors moi, à mon niveau, je suis quand même cadre de santé, trouver professionnels qui croient encore au métier.
3: Et quelle est aujourd'hui la réalité du terrain hospitalier qu'on ne voit pas de l'extérieur ?
2: Tout est un jeu de coordination.
3: Ouais.
2: On est sur un fil tous les jours. Voilà, il faut retomber sur nos pattes pour que justement le patient n'attende pas, qu'on y reçoive des soins de qualité.
3: Et dernière question pour le job dating. Mm-hmm. Quelles qualités faudrait-il pour exercer votre métier ?
2: Optimiste.
3: Merci beaucoup.
2: Merci à vous.
1: Je redonne la parole à Céline Dussous et Valérie Hélin.
3: Donc vous faites un job dating ce jeudi 4 juin. Mmh. Quelles sont vos attentes ?
0: C'est un objectif déjà de communication, de dire qu'à la polyclinique on recrute. Le fait de le faire en extérieur, c'est une nouveauté pour nous et on avait envie de le faire à proximité de l'établissement. On a la chance d'avoir des plages. Là, du coup, effectivement, on le fait sur la plage de Monsieur Hulot parce qu'on se dit que peut-être une personne aura plus de facilité à venir nous voir dans un lieu neutre plutôt que dans l'établissement et sur un lieu plutôt convivial, dans un cadre agréable. L'objectif pour nous, c'est se faire connaître, expliquer les métiers que l'on recherche et c'est pour ça qu'en appui, on a fait des campagnes de recrutement, on a fait des campagnes de communication. Et on a un site web qui liste l'ensemble de nos postes. Là, c'est plutôt pour une personne de venir déposer son CV, poser des questions si elle le souhaite, dans un cadre plutôt informel. Et c'est plutôt une nouveauté, ce qu'on trouve plutôt intéressant. Et lors du job dating, en fait, on a plusieurs métiers qui seront présents. On a à la fois des personnes du soin, du bloc, des RH, de la com. Mmh. Donc l'idée c'est qu'en fonction des personnes qui vont venir, finalement ils pourront avoir accès facilement à plusieurs intervenants avec des métiers différents.
1: Merci à tous et à toutes d'avoir suivi ce reportage sur la Polyclinique de l'Europe à Saint-Nazaire. Celle-ci organise donc un job dating ce jeudi 4 juin à partir de 16h pour ceux qui veulent se renseigner sur les offres d'emploi. Pour les plus jeunes, la Polyclinique organise d'autres événements tels que Ma Clinique est Fantastique dans les établissements Aristide Briand et Sainte-Anne pour découvrir les métiers du domaine médical. Je vous souhaite une bonne journée et à bientôt.
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7: Trois candidats dans un mouchoir de poche, mais on se régale. C'est du beau jeu, ça. Vérade.
8: Le soprano Paul Mirabel, Squeezie McFly et Carlito.
7: Pardon ? Quelle est votre réponse ?
8: Marlène Schiappa. Lady Gaga. Omar Sy, Clara Luciani, Nicki Minaj, Florence Foresti, Taylor Swift, Mbappé, Emmanuel Macron, Donald Trump, Damso, Marion Cotillard, Katy Perry, Charles Leclerc, Léon Marchand, Angèle, Lenny Kravitz, Greta Thunberg, François Hollande, Philippe Etchebest, Billy Eilish, Wendy Renard, Nikos Aliagas, Barack Obama, Cyril Lignac, Teddy Riner, Julien Doré, Loan, Thomas Pesquet, Harry Potter, Yann Barthès, Inox, Tag, Lena, Situation, Adeline Champ, Brad Pitt.
7: Attention. En 1912, quelle émission animalière voit ses principaux dirigeants massacrés par un animateur dont le véritable prénom est Ronan. Bien joué, 3 points.
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11: Attention, attention, ce sont de fausses interviews.
12: Bonjour, je suis journaliste, reporter, radio, 30 ans. Poser des questions et faire découvrir le nouvel album du rappeur de la rappeuse.
13: Bonjour, je m'appelle Adam, je suis un rappeur et j'ai 25 ans. J'aime bien chanter pour l'argent. Et puis, je viens représenter mon album à journaliste. Il s'appelle Rêver. Il y a 9 titres autour de la mer et de Saint-Nazaire.
6: T'appelles comment déjà?
10: Jean-Bernard.
6: Vous avez quel âge?
10: 87 ans.
6: C'est quoi ton métier?
10: Scientifique fou. Je viens de faire exploser mon labo avec une expérience un peu ratée.
14: Je vais être pâtissière. Je viens présenter mon nouveau dessert, le nazérien.
15: J'ai 87 ans.
16: Bonjour, je suis journaliste radio. Ma mission, poser 5 questions. Quelle était cette explosion?
17: Ah! Le chat était grillé ou pas?
15: Oui.

0: Tashi.
1: Bonjour, nous sommes les élèves de la première ASSP, accompagnement du soin et service à la personne, du lycée professionnel Brosseau-Blanchot. Actuellement en période de formation en milieu professionnel, dans le cadre de notre formation, nous menons un projet intergénérationnel en partenariat avec des résidents de EHPAD et des personnes en situation de handicap, ainsi qu'avec la radio La Tribu. Ce projet a pour objectif de créer des échanges entre les générations et de donner la parole à des personnes dont les témoignages sont parfois peu entendus. À travers des interviews, des discussions et des émissions radio, nous souhaitons mettre en lumière leur histoire, leur expérience et leur point de vue. En favorisant le dialogue et le lien social, nous espérons contribuer à lutter contre l'isolement et permettre à chacun de s'exprimer, d'être écouté et valorisé. Au plaisir de partager cette belle aventure humaine avec vous. Merci.
2: Bonjour, je suis Inésia, en première SSP au lycée Brosseau-Blanchot, accompagnement, soins et services à la personne. Aujourd'hui, je vais vous présenter Madame Babikian, qui est une résidente à l'EHPAD Le Port.
3: Bonjour Madame Babikian.
4: Bonjour.
3: Inésia. Est-ce que vous pouvez vous présenter ?
4: Bah écoute, j'ai 99 ans. Je m'appelle Madame Babikian Colette. J'ai eu 99 ans le 13 septembre de cette année. Je suis de 1926. Alors j'ai 99 ans et j'aurai 100 ans cette année. J'étais tailleur pour hommes et dames. Qu'est-ce que je peux te dire d'autre ? Bon, mais j'ai fait plein de choses. J'ai eu trois enfants. Qu'est-ce que je peux te dire ? J'ai perdu mon premier mari. Il avait 55 ans. En 30, ça doit être en 32 ans. Faut pas que je te raconte de bêtises. Parce que mon petit-fils est né cette année-là et il a 42 ans. Il a 42 ans, mon petit-fils. Alors, je sais plus.
3: C'est pas grave.
4: Ça me fatigue. Enfin, je te dis, j'ai eu trois enfants. J'ai une fille, un garçon et une fille. Deux filles et un garçon. Mon garçon dans le milieu. Alors, si mon petit-fils a 42 ans, mon mari a dû mourir en 32 ou quelque chose comme ça. Ça doit être ça, hein? En 30.
3: 57.
4: Hein?
3: Ça fait 57.
4: Il est né et il est mort en...
3: 1957.
4: Il est mort en 57. Peut-être bien. Je me suis mariée en 49. Qu'est-ce que je suis bête. Je me rappelle même. Ma fille, elle est née en 50. Elle est née le 9 janvier 1950. Et j'ai perdu mon mari à 55 ans. Et ma fille avait... Quel âge? Elle était grande déjà. Et ma fille, la plus jeune, elle avait 20 ans. Ma plus jeune fille, quand mon mari est mort. Je crois qu'elle avait 20 ans, ma fille, quand mon mari est mort. Ma plus jeune. Ma fille, j'ai née en 50. Mon fils est né en fin 55. Ils ont 6 ans de différence, parce qu'il est né le 5 décembre de l'année d'avant. Hein? 50 ans. Alors, qu'est-ce que tu veux savoir d'autre?
3: Comment vous vous sentiez à l'EHPAD?
4: Eh bien, j'ai eu le Covid en 22. Il y a 5 ans, je suis
3: 2020.
4: Là. Alors, en 22, c'est ça? 22 et 3, 25. Oui, en 22, j'ai eu le Covid et j'étais mourante. Alors, on m'a hospitalisée et puis les docteurs ont dit... J'ai dit, je veux pas qu'on me réanime. Et puis, le docteur a dit, on rentre pas à l'hôpital pour mourir. On rentre à l'hôpital pour se faire soigner. Et on va vous soigner. Alors, on m'a mis en chambre stérile, tu vois. Bon, j'étais contagieuse. Et puis, je suis restée presque 3 mois. Alors, et je suis rentrée ici le 1er juillet 22. J'ai dû rentrer ici contagieuse pendant plus d'un mois. J'avais l'oxygène. J'ai eu 15 litres pour commencer. Et puis après, mes enfants, quand ils venaient, ben, ils étaient habillés tout en plastique. Et j'avais droit qu'à 2 enfants. Mais enfin, le docteur était gentil. Il me laissait mes 3 enfants. Et puis, après, quand j'étais plus contagieuse, ils marquaient une étiquette sur la porte. Alors, les infirmières, elles sautaient de joie parce que j'étais plus contagieuse. Et alors, après, on m'a mis en maison de repos. Il y a une maison de repos, la mutuelle, qui est dans l'hôpital. Et je suis restée plus d'un mois parce que j'ai dû rester. Et avant, je connaissais la maison parce que j'habitais en face, le grand immeuble, le Monte Cristo.
3: Ah oui.
4: Et je venais déjeuner à midi. Alors j'ai fait ça pendant je ne sais pas combien d'années. Alors c'est pour ça du temps d'Anita et de Madame Lebrun. Hein, c'était Madame Lebrun, la directrice. Alors tu vois, ce n'est pas d'hier que je connais la maison. Et je connais tout le monde. Il y a des anciennes que je connais. Enfin, j'avais des amies. Elles sont toutes mortes. Il n'y a plus que moi à cette table-là où je mangeais avec elles. Voilà. C'est pour ça que je suis venue là. Mon docteur avait contacté Madame et elle lui avait dit, j'aurai une chambre libre. Elle pourra venir, elle viendra avec moi, chez moi. Et j'ai commencé au 115. J'habitais là. Et puis la chambre était un peu grande, j'ai trouvé trop grande. Et puis c'était surtout un peu cher parce que ma pension ne me permet pas de payer la totalité. Alors c'est mes enfants qui paient pour moi. Puis de la chance, hein, parce que c'est pas tout le monde. Bon, je peux pas te dire grand-chose, ma chérie. Je suis là depuis 3 ans passés. J'ai rien à dire, je suis très contente, parce qu'on m'a toujours chouchoutée. On m'avait préparé une salle à manger, tu peux savoir comme c'était bien. La table était rose avec... C'est des gens qui laissent leurs affaires quand ils meurent, s'ils ont personne pour prendre les affaires, ben, ils les laissent à la maison. Alors, ça fait des meubles qui nous permettent de meubler les pièces, quoi. C'est avec ça qu'on meuble. Autrement, moi, tout ça, c'est à moi. Mon fauteuil, ma télé, mon bureau, ce qu'ils m'ont rapporté, mes enfants. Ça, c'est une lampe-là que mon... C'est un cadeau de mariage de mon père. Son parrain était... comment on appelle ? Son maître d'hôtel au président de la République. Il était maître d'hôtel du président de la République. Je me rappelle plus qui c'était. Je l'avais hein, sur un... Je les avais, les anciens présidents de la République. Mais avec mon déménagement, je ne sais plus où c'est tout ça. Et c'était son parrain. Alors quand mon père s'est marié, il lui a offert cette lampe qui est faite à la main par un grand faiseur, parce qu'elle est sur mon dictionnaire. Elle était sur le dictionnaire, il s'appelait, je ne sais plus comment, c'est marqué sur son truc, sur le socle. Et elle est faite à la main. Et quand ma maman est morte, ma maman elle l'avait mis à la cave, parce qu'elle était cassée. Elle n'était pas cassée, mais tu vois la femme qui porte la lampe, oui, était dessoudée, c'était défait. C'est mon mari qui l'avait refait. Et maman l'avait mise à la cave dans une boîte, je crois. Et puis, qu'est-ce que je voulais te dire? Ah oui, alors, tu sais, il y a ces gens qui viennent voir, estimer tes meubles et tout ça. Alors, il dit, oh, c'est rien, ça ne m'intéresse pas. Puis le lendemain matin, il s'amène, puis il dit, ben, je la veux bien, je veux bien la prendre. Bon. J'ai dit, je regrette, je la garde. Bon, l'argent, ça me dit rien, je m'en fiche. Elle a de la valeur, hein. Oui. Elle est en bronze. Tu te rends compte, elle est belle, hein. Ça s'appelle la demoiselle à la flûte, parce qu'elle joue de la flûte, et sa flûte était soudée, elle est tombée l'autre, il y a quelque temps. Je l'ai récupérée, bien sûr, mais... Elle l'a plus dans la main. Elle l'avait dans la main. Alors, même l'affaire électrifiée, c'est ridicule. Tu trouves pas? Moi, je préfère la garder comme ça. Hein?
3: Oui.
4: Elle est belle. Elle a de la valeur, surtout. Alors, ça, c'est à moi. Ça, c'est à moi. Ma commode, où sont mes affaires, c'est à moi. Le reste, la salle à manger. La petite table de chevet est à moi aussi. Puis là, j'ai des petites tables... Trois petites tables qui s'emboîtent, c'était mes tables de salon. J'avais un bout de salon. Enfin, bref, il ne faut pas que je me rappelle tout ça parce que ça me fait trop mal au cœur. Moi, je ne vois pas grand-chose à te raconter, ma chérie. De ma vie, ben, j'ai une vie très bien rangée. J'ai travaillé longtemps dans mon métier. J'ai donc appris, j'étais jusqu'en cinquième au lycée. Et puis là, on tricotait pour les prisonniers. On n'avait pas de professeur. Alors, j'ai dit, je vais apprendre un métier, puis j'aime bien la couture. Alors, mon voisin, c'était des amis à mes parents, il était tailleur, apprenti tailleur. Alors, il me dit, si tu veux, mon patron, il te prendra comme apprenti. Alors, je suis rentrée chez le tailleur, qui avait fait son apprentissage en Angleterre. Je ne te dis pas que c'était... On faisait du sur-mesure, bien sûr. Et puis, j'ai appris à travailler dans le veston, dans tout, le costume, tout ça. Quand je pense à ça, il avait des machines spéciales, le tailleur, pour piquer les revers et tout ça. C'est du travail. Hein. C'est un beau métier. Et puis après, je me suis mariée. Et puis, quand je me suis mariée, je travaillais plus. Alors, si je devais travailler pour des camarades, je leur faisais les pantalons, tu vois, des choses comme ça. Je bricolais comme ça pour me faire un peu d'argent. Et puis, qu'est-ce que je veux dire après? Mon mari a été nommé à Bordeaux. Alors, j'ai vécu à Bordeaux 2 ans. Et puis, il a perdu son patron. Son patron est mort d'une crise cardiaque à 42 ans. Alors, mon mari a tout perdu parce qu'il avait une bonne place. Il était électricien industriel. C'est-à-dire, on lui préparait une station-service, tu vois. Et puis, avec tous les fils qui sortent partout. Puis, mon mari a installé tout. L'électricité, pour les machines, les pompes à essence et tous les machins. Enfin, il était électricien industriel. Et puis après, moi, je me suis mise à mon compte. Quand mes enfants ont pu aller, ma petite fille, la dernière, a pu aller à l'école. Alors, j'ai cherché une place. Et puis, je ne trouvais pas dans mon métier. Alors, comme j'étais pas trop difficile, j'ai trouvé une place de secrétaire médicale. C'est-à-dire que j'ai bien spécifié au docteur, je veux bien travailler pour vous, mais je ne suis pas femme de ménage. Alors, le docteur, c'était 2 docteurs associés. Il y en avait un, il était gentil, ma peau. Il dit, mais c'est moi qui vais faire briller le plancher, qu'il me disait. Et c'est vrai, c'est lui qui le faisait. Moi, je ne veux pas faire le ménage. Hein. Essuyer à la rigueur le bureau et machin comme ça. Et puis après, le docteur, le deuxième docteur, lui, il m'emmenait avec lui dans la salle de radio. Et puis, je me mettais dans le cabinet plombé. Il y avait un cabinet plombé pour faire les radios. Et j'assistais le médecin. D'abord, j'accueillais le client. Je lui faisais sa carte, enfin son... Oh, ma pauvre cocotte. Je sais tout ça et ça vient pas. Oui, alors je faisais les radios avec le docteur. D'abord, je faisais l'entrée du client. Alors, je préparais la fiche, voilà, la fiche du client. Après, je faisais les radios avec le docteur. Après, je les développais. Et après, quand je les mettais séchés, et puis après, je les marquais. Après, comme le docteur voyait que je me débrouillais très bien, il m'a fait stériliser les ampoules, les piqûres, les seringues, et tout ça, tu vois, avec des appareils... exprès pour ça. Alors, je faisais tout ça. Et j'étais payée le 15 du mois, j'étais encore pas payée. C'est les docteurs, hein. C'est difficile. Hein. Puis, je travaillais en même temps avec un kiné. Alors, je recevais les clients aussi pour le kiné. À La Rochelle, j'étais. Au fait, j'habitais La Rochelle. J'ai habité La Rochelle jusqu'à... Avec mon deuxième mari, on ne s'est pas marié, on vivait maritalement, mais j'ai jamais voulu me marier. Parce que je disais, on va payer des impôts, double d'impôts. Il en payait déjà pas mal parce qu'il avait une bonne retraite. Alors, je m'ajoute à ça, alors dis donc, alors vaut mieux rester comme ça. Et on a vécu 14 ans ensemble. Je suis restée veuve 7 ans, et puis un jour, j'allais au bal, je sortais beaucoup, j'allais en voyage. J'ai fait les quatre coins de l'Europe. Et puis, après, j'ai trouvé ce monsieur qui était adorable, gentil comme tout. Il s'appelait Jean. Il avait 4 ans de plus que moi. Alors, tu vois, je vais avoir 100 ans cette année, il en aurait 104. Alors, il est mort, j'ai pas eu de chance, il est mort à 79 ans. Et c'était un bel homme, il faisait du sport, il a appris à nager à tous mes petits-enfants. C'est des bons souvenirs, tout ça. J'ai fait des beaux voyages avec lui. On voyageait bien. Puis j'ai fait des voyages avant, avec des associations. J'étais en Italie, en Espagne, dans les Baléares, en Turquie, en Grèce. J'étais allée en Yougoslavie, en Autriche. Enfin, tu vois, je me suis bien promenée. J'ai jamais été en Angleterre. J'aurais aimé. Là, mon petit-fils qui était en Écosse, il me disait toujours « Viens me voir, mamie, viens me voir. » Il est resté 5 ans en Écosse, mon petit-fils. Il avait une fiancée là-bas. Puis il avait tout laissé tomber parce que c'était une chipie. Il fallait à lui laver pas ses chemises, à lui repasser son linge, rien du tout. Il l'a amené une fois ici pour nous la présenter. Elle était bien, elle était gentille. Mais c'est une fille très indépendante et elle avait son caractère. Hein. Tu te rends compte?
3: Oui.
4: Enfin, c'est pas pour ça qu'il l'a laissé, c'est parce qu'il s'entendait pas, c'est tout. Il est marié, il est heureux, il a deux petits garçons qui sont beaux comme tout, dont un qui est sous ma table, là. Il est beau. Il est beau, hein? Et bien l'autre, il est... Ils sont là, mes petits-enfants, tu regardes.
3: Oui,
4: ils sont tous plus mignons les uns que les autres. C'est mes arrière-petits-enfants. C'est les enfants de mes petits-enfants. J'ai eu 6 petits-fils et une petite fille. Ils font des études d'ingénieur. Ils sont intelligents. Des matheux, c'est... Tu sais, mon petit-fils, un jour, il a même trouvé une erreur. Le professeur avait fait une erreur. Il en a convenu, le professeur. C'est mon petit-fils qui a trouvé l'erreur. T'as qu'à voir un peu. Une tête, ça. Alors, quand je pense à la guerre, je me dis, mes petits-fils qui ont 22 ans, j'aurais mal au cœur s'il y avait une guerre. Ça fait mal au cœur, hein, tu te rends pas? Tu te rends compte? T'as un frère, toi?
3: Oui.
4: Oui? Un frère seulement?
3: Oui. Après, j'ai une sœur.
4: Et une sœur?
3: Oui.
4: Comme moi, j'avais 2 filles et 1 garçon. Bon, je te raconte pas trop de mal, pas trop de choses, c'est peut-être pas intéressant, mais enfin... C'est ma vie, hein, elle est toute simple. Hein. Je bois pas, je fume pas. J'ai eu 2 maris, avec beaucoup d'amour. Je perds pas la tête, mais j'ai des trous. Mais ça arrive à tout le monde, hein, ça. Hein?
3: Est-ce que vous avez vécu la guerre?
4: Ah oui. J'avais 13 ans, alors tu sais. J'avais 13 ans. Alors tu sais, la guerre, pour moi, c'est des souvenirs. On se mettait dans les abris, on a couché dans des buissons, oh là là là, ma mère m'a cachée parce que les Allemands faisaient des exercices dans un grand champ derrière la maison où on était, parce qu'on a été évacués, chassés de La Rochelle. Alors mes parents avaient des amis qui avaient une maison à Châtelaillon, alors c'était une maison d'été, il y avait haut comme ça d'air sous les portes. En plein hiver, ma maman faisait des boulets avec du papier journal. Et puis mon petit frère allait sur les voies de chemin de fer chercher de la poussière de charbon. Tu sais, les Allemands emmenaient du charbon dans le wagon. Puis il y avait de la poussière de charbon qui tombait. Alors mon petit frère allait chercher la poussière de charbon. Puis maman roulait la petite boule de papier mouillé dans le charbon. Puis elle nous faisait des boulets pour nous chauffer. T'as qu'à voir un peu. On en a vu, hein. On a vu de la misère. Hein. Après, on a eu des... J'ai eu ma... Je savais pas qu'elle serait ma belle-mère, mais la mère de mon mari... Mon mari était en Indochine, a fait la guerre d'Indochine. Et sa maman, elle nous aimait bien. Alors, comme elle avait des tickets... à tricher, elle avait les tickets de pain pour son fils, mais son fils n'était pas là, mais elle avait les tickets de pain pour son fils. Alors elle nous en donnait pour avoir du pain. Tu sais, c'était des tickets, hein, le pain. On avait, je ne sais pas combien de tickets pour, par personne, hein, 2 ou 3 ou 1 ou 2, je ne sais pas, pour la semaine. Moi, j'en mangeais pas beaucoup, mais mes frères mangeaient bien. Et encore, je ne me rappelle pas de tout. Si, je me rappelle d'une chose, quand ils sont rentrés à La Rochelle, les Allemands. Figure-toi que ce jour-là, on habitait à La Rochelle, à Saint-Maurice, ça s'appelait. Et derrière nos maisons, on avait fait une école. Et les Allemands, bien sûr, ils l'avaient pris pour habiter de là. Ils avaient pris l'école. Alors, quand ils sont arrivés à La Rochelle, oui, alors, donc, mon papa élevait des petits lapins. Et dans le fond du jardin, il avait fait une cage, tout ça, pour avoir des petits et tout. Et puis, les petits venaient de naître. Oh, c'est adorable, hein, des petits lapins qui viennent de naître. C'est mignon comme tout. Alors, papa vient me le dire. Alors, je dis, bon, ben, je vais emmener Jean-Pierre, mon petit frère. Je le prends à mon cou pour l'emmener voir les petits lapins. Et puis, sur le seuil, on avait des sabots pour aller dans le jardin. On n'allait pas avec nos chaussons. Alors, j'ai voulu mettre les sabots. J'ai perdu l'équilibre. Mon bras est rentré dans la vitre. On avait une véranda pour jouer dedans. On avait une jolie maison. Hein. Et puis, mon coude est rentré dans la vitre. Tiens, regarde, j'ai encore la cicatrice.
3: Ah oui.
4: Et la blouse, j'avais une petite un tablier avec une manche. Elle n'a même pas déchiré. Et j'avais le lambeau là qui pendait. Ma mère elle s'était évanouie, maman. Elle m'emmenait chez le docteur qui habitait, loin comme Carrefour, là, de chez moi, tu vois, à peu près, cette distance. Et puis sur la route, les Allemands arrivaient. Et ils étaient à cheval, des Allemands magnifiques, ma pauvre, ils avaient choisi des beaux cavaliers, t'aurais vu ça. Et puis ils avaient leur officier qui était en voiture, qui roulait à côté. Il s'est arrêté. Et puis, parce que j'avais un gros pansement, maman avait mis une serviette éponge et tout ça. Et puis, il dit, vous voulez que je vous emmène à l'hôpital? Et puis, ma mère a dit, non, nous sommes arrivés. Elle n'a pas voulu, puis on était arrivés, c'est vrai. Je me rappelle de ça, hein. Tu sais, ça, je me rappelle. On a refusé de... Je pense bien qu'on a refusé de monter dans une voiture. Ils arrivaient juste, les Allemands. Mais moi, ce qui m'avait... Tu sais, j'étais une jeune fille quand même, hein, 13 ans. Et j'avais trouvé beau ces mecs. Oh, ils avaient choisi, hein, à cheval. Et ils sont arrivés à La Rochelle. Remarque, les Allemands, c'est des gens comme les autres. Hein. Oui. Il y a des bons et des mauvais. Hein, c'est les pires, c'était les SS. Mon père avait été désigné par les voisins. On écoutait la radio anglaise. Et puis, comme c'était quelqu'un qui connaissait mon papa, à la préfecture, il a déchiré le nom de papa. Heureusement, autrement, il serait parti en déportation. C'est des souvenirs quand même, hein, tu sais. Et ils l'ont emmené quand même, parce que mon papa, il était... il travaillait dans les autobus, mais il était... Il avait un grade, c'était lui, comment on appelle, hein. Enfin, il n'était pas chauffeur, il faisait le contrôle, il était contrôleur. Alors, ils l'ont pris à deux forces avec son autobus, avec l'autobus, c'était pas à lui l'autobus, c'était à la ville. Mais avec le bus, ils l'ont un revolver dans la nuque et ils l'ont obligé de les emmener. Parce qu'ils commençaient à s'en aller et c'était la capitulation presque. Alors les Allemands, ils rentraient chez eux, ils voulaient pas rester prisonniers. Alors il a le revolver dans la nuque, Ils l'ont emmenée comme ça pendant... Il y avait des chevaux morts sur la route, des gens, C'était affreux, il nous a raconté ça, papa. C'était affreux, affreux. Il fut passé dessus et tout avec son camion, avec son car. Et puis, arrivé à Luxeuil-les-Bains, à Luxeuil-les-Bains, c'est dans l'Est, hein. Il était arrivé là, il avait réussi à amadouer un peu l'Allemand qui le menaçait, et puis il lui avait demandé d'aller au petit coin, quoi, faire ses besoins. C'était un champ de pommiers. Alors papa est parti, puis il s'est tiré. Il s'est sauvé comme ça. Et il a trouvé un fermier, quelques kilomètres plus loin, une ferme, et le monsieur, il lui a prêté un vélo pour qu'il rentre en Charente-Maritime, t'as qu'à voir. Et papa, il lui a renvoyé sur le vélo, par le chemin de fer. Tu vois l'honnêteté de mon père. Il lui a renvoyé le vélo, en le remerciant infiniment. Mais papa, il est revenu de Luxeuil-les-Bains en vélo, en Charente. On avait été chassés de Châtelaillon. On a été habités dans le Lot-et-Garonne, chez une baronne qui nous a prêté sa maison. Elle avait fermé son petit salon, parce que son salon, elle avait des choses précieuses dedans. Et un jour, elle vient et puis elle l'a ouvert pour moi. Mais j'y allais pas parce que c'était tellement des jolies choses, fragiles. Maman voulait pas que j'aille. Mais on a été là, à un moment donné, à Hautefage-la-Tour. Tu vois, je me rappelle bien de tout ça. On a vu des vertes et des pommes mûres. Hein. Alors quand tu parles de... Quand on parle de... Qui était à Vichy, là. Quelle horreur, ce ballotte. Qui nous a vendus à l'Allemagne.
3: Et pour finir, ma babiquion, est-ce que vous pouvez me dire... Une musique.
4: Comment?
3: Est-ce que vous pouvez me dire une musique que vous aimiez beaucoup pour finir?
4: Mais j'aimais tout. Parce que j'ai appris le chant chez un professeur de chant. Je chantais très bien. Alors, j'aime tous les opéras. Je vais te dire les noms des opéras. Enfin, j'aime tout. La musique, j'aime beaucoup. Chopin, Mozart, Vivaldi. Oui, si, j'aime la musique, j'adore. J'adore la musique, les grands chanteurs et tout ça. Puis les jeunes chanteurs aussi. Pas de ceux de maintenant, je comprends pas ce qu'ils disent. Ils ouvrent pas la bouche. Et j'entends entre leurs dents. Alors comment veux-tu qu'on entende? C'est vrai?

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1: Qu'est-ce qu'il fait? Qu'est-ce qu'il a? Qui c'est celui-là?
2: Wesley, Emma, Élisée, Rémi, tous les quatre collégiens Jean Moulin vont tenter de découvrir qui est ou qui était Maurice de Bévert.
3: Un peintre.
2: Un peintre, plutôt quelle époque et plutôt quelle nationalité?
3: Italienne.
2: Et à quelle époque?
3: 1950.
2: 1950, et tu connais des peintures de Maurice de Bévert?
3: Bah oui, elles sont très belles.
2: Tu les as vues où?
3: À l'école.
2: Et il fait quoi comme type de peinture?
3: Bizarre.
2: Tu confondrais pas avec Picasso?
3: Non, pas du tout.
2: Non, pas du tout. Bon, d'accord, t'as l'air sûr de toi.
3: Ouais, bah oui, oui, c'est sûr.
2: Carrément. Wesley aussi a une idée.
4: Je pense que c'est un auteur ou un écrivain.
2: Un auteur ou un écrivain? Nationalité, époque, quel type de d'écriture?
4: Époque 11e siècle.
2: Ah oui, donc un écrivain plutôt ancien. Et il écrivait quoi?
4: Bah, des romans de nationalité allemande.
2: Pour toi, Élisée?
3: Pour moi, ça peut être comme Emma, un peintre, mais vers les années 80.
2: D'accord, donc un contemporain, un peintre très actuel, donc finalement qui serait toujours en vie?
3: Peut-être, je sais pas.
2: Et toi aussi, t'as déjà vu des peintures de Maurice de Bévert ou pas?
3: Oui.
2: Et alors, c'est quoi?
3: C'est des choses très jolies.
2: D'accord, les filles qui ne se mouillent pas. Hein. Nous, on en a vu, c'est très joli, mais on ne sait pas le décrire.
3: Et aussi, il est original, russe.
2: Il est russe, d'accord. Alors après, l'italien, l'allemand, et eh bien voilà le russe. Qu'en est-il maintenant pour Rémi?
5: Pour moi, ce serait un scientifique qui examinerait l'herbe.
2: Et pourquoi il examinerait l'herbe?
5: Pour savoir combien il y a de taux d'utilité. D'humidité, et il allait de pays en pays pour voir si comment c'était.
2: D'accord, et lui, il est de quelle origine chez toi?
5: Pour moi, ce serait un Américain.
2: Nous avons donc un Américain scientifique qui étudie l'herbe, nous avons également un Russe peintre, et un Allemand écrivain du 11e siècle. Et enfin, un autre peintre, mais italien cette fois. Nous avons fait quasiment... non, pas le tour du monde, mais on a quand même déjà pas mal voyagé.
3: Pour moi aussi, c'est autre chose aussi.
2: Ah, alors qu'est-ce que c'est d'autre?
3: Un professeur.
2: C'est autre chose, un professeur. Quand on parle d'une personne, on dit pas autre chose, Élisée. C'est quelqu'un d'autre, c'est... c'est pas grave. Donc un professeur de quoi?
3: Un professeur... un professeur de français.
2: Et alors, pourquoi lui, il serait dans le dictionnaire? Est-ce que Rémi, tu peux arrêter de tricher? Et pourquoi il serait dans le dictionnaire? Parce que tous les professeurs de français ne sont pas dans le dictionnaire.
3: Ah, parce que lui, c'était le meilleur.
2: Le meilleur professeur de français au monde?
3: Oui.
2: Alors, je suis désolée de vous apprendre que ce n'est pas du tout ça, hein, Maurice de Bévert, ce n'est pas ça. Quoique les filles, de très très très très loin... Mais de très loin, hein, ne vous réjouissez pas. Là, elles sont en train de lever, limite, lever de la victoire, alors que bon, on n'y est quand même vraiment pas trop. Hein. Maurice de Bévert est né en fait en Belgique le 1er décembre 1923, et le monde de la bande dessinée accueille un nouveau-né en la personne de ce dessinateur, plus connu sous l'appellation Maurice. Le dessinateur tombe très vite amoureux de la bande dessinée, et après quelques rencontres avec Peyo ou Franquin, il parvient à transformer cet amour de la plus belle des façons, en créant en 1946 l'un des plus grands personnages de la BD, un certain Lucky Luke. Le dessinateur belge est décédé à Bruxelles le 17 juillet 2011. J'imagine que vous avez déjà tous lu des Lucky Luke.
3: Moi j'adore Lucky Luke.
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7: Bonjour, nous sommes les élèves du pôle insertion arrivant au lycée Aristide Briand, une classe pour les élèves qui viennent d'arriver en France. Cette année, nous avons un projet avec la radio tribu. L'idée est de parler de notre parcours et de nos projets futurs en France.
8: Bonjour, je m'appelle Barry Mamadou, j'ai 15 ans et je voulais parler de mon futur. J'aimerais devenir chauffeur routier car c'est mon rêve. J'aime ce métier parce que tu peux être tranquille, voyager dans plusieurs pays et organiser ton travail comme tu le veux. J'aimerais continuer à faire du sport parce que c'est quelque chose qui me permet de me libérer et de me défouler. Par exemple, j'aime faire du foot et de la course à pied. Pendant ce moment-là, je me sens mieux. Pour l'instant, j'habite à la campagne, mais plus tard, j'aimerais habiter en ville comme à Nantes par exemple, ou une autre grande ville. Habiter en ville m'aidera à rencontrer des gens et à me faire de nouveaux amis. J'aimerais me marier plus tard pour pour ensuite avoir des enfants. J'aimerais avoir 2 ou 3 enfants, une fille et 2 garçons. J'aimerais donner à mon premier fils le nom de mon frère décédé, Mamadou Lamarana Bari. Plus tard, je voudrais acheter une grande maison pour vivre avec toute ma famille. J'adorerais devenir millionnaire pour bien vivre et aider les gens. Je donnerai de l'argent aux gens qui dorment dans la rue et qui n'ont pas de maison. J'aimerais vivre toute ma vie en France, car je me sens bien ici. Pour vivre en France, je voudrais avoir mes papiers d'identité français, parce que la population française est gentille et parce que j'aime la France et les Français.
9: Merci à la radio de la tribu de nous avoir accordé ce moment pour parler de nous. C'était les élèves du pôle insertion arrivant de Saint-Nazaire, du lycée Aristide Briand.
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6: Bonjour à tous. Patrick Bruel, mis en examen, mais il échappe à la détention provisoire. Le chanteur de 67 ans a été présenté hier devant plusieurs juges d'instruction à l'issue de ce garde à vue. Il est poursuivi pour viol, tentative de viol, agression sexuelle et harcèlement sexuel. Il a été placé sous contrôle judiciaire. Il est pour l'instant poursuivi dans 4 affaires, mais au moins 26 femmes accusent l'artiste de viol ou encore d'agression sexuelle. Patrick Bruel, qui compte

0: juive et israélienne. En parallèle, la nuit a encore été sous tension au Moyen-Orient. Les États-Unis ont lancé une autre série de bombardements contre l'Iran. En représailles, Téhéran, de son côté, affirme avoir visé des bases américaines au Koweït, à Bahreïn ou encore en Jordanie. Retour en France et les signalements des consommateurs sont en hausse de 70% sur 2 ans avec 460 000 plaintes en 2025. C'est le bilan publié hier par la DGCCRF. Sont particulièrement concernés les problèmes sur le commerce en ligne et le démarche téléphonique. C'est parti pour les épreuves anticipées de français au bac. L'écrit débute ce matin et doit se terminer à midi. Plus de 500 000 lycéens en filière générale et technologique sont concernés. Les élèves enchaîneront demain matin avec la nouvelle épreuve anticipée de mathématiques. Et puis c'est le jour J, coup d'envoi aujourd'hui de la 23e Coupe du Monde. Le premier rendez-vous c'est donc ce soir, match d'ouverture entre le Mexique et l'Afrique du Sud à 21h. Excellent début de matinée à tous.
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3: Bonjour à tous et à toutes. Aujourd'hui, nous partons en direction de la Polyclinique de l'Europe à Saint-Nazaire. Celle-ci connaît des difficultés d'effectifs et organise un job dating ce jeudi 4 juin à partir de 16h jusqu'à 20h à l'hôtel de la plage. Pour mieux comprendre ce problème, j'ai eu la chance de pouvoir questionner des membres du personnel de la Polyclinique.
4: Alors moi je suis Céline Dussault, je suis responsable ressources humaines pour l'établissement de la Polyclinique de l'Europe.
5: Donc Valérie Hélin, je suis attachée de direction et responsable de communication.
3: Est-ce que vous pouvez présenter la Polyclinique de l'Europe ?
5: Donc la Polyclinique est sur le site d'Océanis depuis 2002. On est un établissement de chirurgie, médecine et cardiologie. On a environ 200 salariés, 80 praticiens.
4: En chirurgie, on a tout type de chirurgie. On appelle ça de la chirurgie polyvalente. Donc on a une activité aussi bien de chirurgie que de médecine.
3: Quel rôle elle joue dans l'offre du soin du territoire nazaire ?
5: Alors nous sommes deux établissements de santé sur le secteur de Saint-Nazaire. Hein. Donc il y a la Polyclinique de l'Europe et la Cité Sanitaire qui regroupent l'hôpital et la clinique mutualiste. Donc il y a des partenariats d'activité entre nos deux établissements. Après effectivement je pense que le territoire de santé se partage vraiment bien toutes les activités puisqu'on a des activités qui sont faites à la polyclinique, d'autres qui ne sont pas faites au centre hospitalier. Donc il y a un panel de spécialités pour chaque besoin auprès des Nazériens et de leur région, que ça va jusqu'à de la Turballe, même également le Sud-Loire.
3: Et on parle souvent de sous-effectifs dans le milieu médical. Est-ce que vous rencontrez cette difficulté à la polyclinique ?
4: Tout à fait. Et c'est bien tout le thème d'actualité de cette semaine, puisqu'on a fait toute une campagne de recrutement, puisqu'il nous manque du personnel soignant. Donc on entend par là infirmier et aide-soignant. Et à Saint-Nazaire, effectivement, sur le bassin, même s'il y a une école d'infirmiers et d'aide-soignants, il nous manque du personnel. Et donc on a fait toute une campagne de recrutement et on fait un job dating là demain le 4 juin à la plage de Monsieur Hulot à Saint-Marc, justement pour échanger avec des personnes soignants, infirmiers et soignants qui chercheraient un emploi, qui se posent des questions, soit parce que ce sont des futurs jeunes diplômés, soit parce qu'ils sont en poste et qu'ils ont envie de changer.
3: Pourquoi vous direz que c'est compliqué de recruter dans le secteur médical ? Est-ce qu'il y a une baisse de motivation, d'envie d'aller vers ce domaine-là ?
4: Alors, il manque en fait de personnes qui vont dans les filières. Clairement, il n'y a pas assez d'étudiants dans les filières infirmiers et soignants par rapport à nos demandes. C'est aussi un secteur qui n'est pas simple pour le personnel paramédical. Tout le monde n'a pas, entre guillemets, ce qu'on peut appeler la vocation. Mais c'est un métier passionnant parce que c'est un métier qui donne du sens à ce que l'on fait. Après, la difficulté, c'est qu'il y a des horaires complexes puisque un établissement de santé, il est ouvert 7-7, 7 jours sur 7, 24 heures sur 24. Et ça, c'est pas toujours facile. On peut travailler 2 jours ou 2 nuits. Bah, des horaires décalés comme ça, c'est pas toujours facile de recruter des gens intéressés par ça.
3: Pour mieux comprendre les enjeux et le métier de soignant, j'ai eu la chance de pouvoir interroger rapidement une soignante de la Polyclinique de l'Europe.
6: Nina Frasca-Poussard, je suis cadre de santé sur le service de médecine polyvalente et de cardiologie.
3: Qu'est-ce qui vous a donné envie de devenir soignante par exemple ?
6: Alors ça c'est une longue histoire puisque j'ai eu une première carrière et qu'effectivement j'ai fait une reconversion et j'ai repassé mon diplôme d'infirmière. fait une carrière.

0: commerce, marketing, parce que donc moi mes motivations étaient le prendre soin, le sentiment aussi d'utilité.
1: Et qu'est-ce que vous aimez le plus dans votre métier?
0: La relation avec le patient et avec les équipes. J'aime beaucoup le travail d'équipe aussi.
1: Et quelle est la plus grande difficulté aussi de ce métier?
0: Alors moi, à mon niveau, je suis quand même cadre de santé, trouver professionnel qui croit encore au métier.
1: Et quelle est aujourd'hui la réalité du terrain hospitalier qu'on ne voit pas de l'extérieur? Je
0: Tout est un jeu de coordination.
1: Oui.
0: On est sur un fil tous les jours. Voilà, il faut retomber sur nos pattes pour que justement le patient n'attende pas, qu'il reçoive des soins de qualité.
1: Et dernière question pour le job dating, quelle qualité faudrait-il pour exercer votre métier?
0: Optimiste.
1: Merci beaucoup.
0: Merci à vous.
2: Je redonne la parole à Céline Dussous et Valérie Hélin.
1: Donc vous faites un job dating ce jeudi 4 juin. Quelles sont vos attentes?
3: C'est un objectif déjà de communication, de dire qu'à la polyclinique, on recrute. Le fait de le faire en extérieur, c'est une nouveauté pour nous et on avait envie de le faire à proximité de l'établissement. On a la chance d'avoir des plages. Là, du coup, effectivement, on le fait sur la plage de Monsieur Hulot parce qu'on se dit que peut-être une personne aura plus de facilité à venir nous voir dans un lieu neutre plutôt que dans l'établissement et sur un lieu plutôt convivial,
0: Convivial.
3: dans un cadre agréable. L'objectif pour nous, c'est se faire connaître, expliquer les métiers que l'on recherche et c'est pour ça qu'en appui, on a fait des campagnes de recrutement, on a fait des campagnes de communication. Et on a un site web qui liste l'ensemble de nos postes. Là, c'est plutôt pour une personne de venir déposer son CV, poser des questions si elle le souhaite, dans un cadre plutôt informel. Et c'est plutôt une nouveauté, ce qu'on trouve plutôt intéressant. Et lors du job dating, en fait, on a plusieurs métiers qui seront présents. On a à la fois des personnes du soin, du bloc, des RH, de la com. Donc l'idée c'est que en fonction des personnes qui vont venir, finalement, ils pourront avoir accès facilement à plusieurs intervenants avec des métiers différents.
2: Merci à tous et à toutes d'avoir suivi ce reportage sur la Polyclinique de l'Europe à Saint-Nazaire. Celle-ci organise donc un job dating ce jeudi 4 juin à partir de 16h pour ceux qui veulent se renseigner sur les offres d'emploi. Pour les plus jeunes, la Polyclinique organise d'autres événements tels que Ma Clinique est Fantastique dans les établissements Aristide Briand et Sainte-Anne pour découvrir les métiers du domaine médical. Je vous souhaite une bonne journée et à bientôt.
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6: Trois candidats dans un mouchoir de poche, mais on se régale. C'est du beau jeu, ça. Vérane.
7: Le soprano Paul Mirabel, Squeezie McFly et Carlito.
6: Pardon ? Quelle est votre réponse ?
7: Marlène Schiappa, Lady Gaga, Omar Sy, Clara Luciani, Nicki Minaj, Florence Foresti, Taylor Swift, Mbappé, Emmanuel Macron, Donald Trump, Damso, Marion Cotillard, Katy Perry, Charles Leclerc, Léon Marchand, Angèle, Lenny Kravitz, Greta Thunberg, François Hollande, Philippe Etchebest, Billy Eilish, Wendy Renard, Nikos Aliagas, Barack Obama, Cyril Lignac, Teddy Riner, Julien Doré-Loine, Thomas Pesquet, Harry Potter, Yann Barthès, Inox, Tag, Lena, Situation, Adeline Champ, Brad Pitt.
6: Attention, top en 1912, quelle émission animalière voit ses principaux dirigeants massacrés par un animateur dont le véritable prénom est Ronan. Bien joué, 3 points.
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11: Aujourd'hui, je suis en présence de Anne, pâtissière sur Saint-Nazaire depuis peu. En quoi consiste vraiment votre métier au final ?
12: Mon métier consiste à créer de nouvelles recettes, inventer, vendre aussi, parce que vu que je suis pâtissière, je vends des gâteaux, viennoiseries, un peu de tout. En ce moment, j'aime bien créer de nouvelles recettes, inventer des choses, voilà.
11: Parlons un peu horaires. Est-ce que les horaires sont durs à tenir et pourquoi ?
12: Alors, les horaires sont durs à tenir, mais on s'habitue vite. Et pourquoi ? Parce qu'on se lève très tôt le matin et souvent, on finit assez tard. Genre, ça peut faire du 5h-17h30 ?
13: Bonjour à tous, je suis Thaïs, mairesse de la ville Saint-Parfait.
14: Depuis combien de temps êtes-vous maire à Saint-Parfait ?
13: Depuis maintenant plus de 10 ans.
14: J'avais entendu que vous aviez un projet d'inaugurer un théâtre.
13: Oui, donc là on l'ouvre actuellement demain, donc cette ville c'était mon plus grand rêve. comme je l'ai imaginé dans de tous les recoins. Donc oui, un gros théâtre tout en verre et en lumière, il va être magnifique.
14: Et ce théâtre, est-ce qu'il y aura des grandes personnes qui viendront, vous pensez ?
13: Bien sûr, c'est mon but. La ville sans parfait, c'est le monde parfait. C'est la ville parfaite, comme le dit dans son nom. Donc oui, il y aura de grandes célébrités, je l'espère.

0: Nous sommes les élèves de la première ASSP, accompagnement du soin et service à la personne, du lycée professionnel Brosseau-Blanchot. Actuellement en période de formation en milieu professionnel, dans le cadre de notre formation, nous menons un projet intergénérationnel en partenariat avec des résidents d'EHPAD et des personnes en situation de handicap, ainsi qu'avec la radio La Tribu. Ce projet a pour objectif de créer des échanges entre les générations et de donner la parole à des personnes dont les témoignages sont parfois peu entendus. À travers des interviews, des discussions et des émissions radio, nous souhaitons mettre en lumière leur histoire, leur expérience et leur point de vue. En favorisant le dialogue et le lien social, nous espérons contribuer à lutter contre l'isolement et permettre à chacun de s'exprimer, d'être écouté et valorisé. Au plaisir de partager cette belle aventure humaine avec vous. Merci.
1: Bonjour, c'est Océane, je suis élève au lycée Brosseau-Blanchot à Saint-Nazaire. Je suis en première ASSP, accompagnement soins et services à la personne. Et dans ce cadre, je vais en stage d'un mois au sein de l'EHPAD Camille Claudel. Là, je suis avec une résidente. Bonjour, nous allons commencer par parler d'école. C'était comment l'école à votre époque ?
2: Oh, c'était bien, moi j'aimais bien l'école.
1: Est-ce que l'école à votre époque était mixte ?
2: Non, les filles et les garçons, ils avaient l'école des garçons et l'école des filles.
1: D'un côté les garçons et d'un côté les filles, c'est ça ? Quel matériel scolaire aviez-vous ?
2: Les cahiers, les crayons, l'équerre, la règle, gomme, tout ce qu'il fallait pour écrire et puis... Et buvard et tout, parce qu'on écrivait à l'encre, à la plume. Il fallait des buvards.
1: Comment ça se passait, les études à votre époque ?
2: Je restais à l'étude, mais on faisait pas nos devoirs, on faisait des devoirs supplémentaires. Les devoirs, c'était à la maison.
1: Est-ce que vous avez des uniformes, vous ?
2: Non, pas du tout. Vous avez aucun... Chacun s'habillait comme il voulait.
1: Vous m'avez dit que vous avez des blouses.
2: On fallait une blouse.
1: Maintenant, on va parler de la mode, si ça vous va. Est-ce que vous aimez la mode, vous ?
2: Oui.
1: Beaucoup ?
2: Beaucoup.
1: Vous m'avez dit que votre mère, elle était...
2: Couturière.
1: Ah, oui. Elle vous faisait beaucoup de vêtements ?
2: Vêtements, oui. Des ensembles, des robes, des jupes.
1: C'était comment la mode quand vous étiez adolescente ? Vous portiez quoi ?
2: Il y a eu les mini-jupes, je ne sais pas. Je devais avoir 16 ans à peu près, les mini-jupes.
1: Est-ce que vous portiez beaucoup de couleurs ?
2: Oui, j'aimais bien les couleurs, oui.
1: Quelle couleur ?
2: Ah, le rouge, c'est ma couleur préférée.
1: Le rouge ?
2: Oui.
1: Je vois ça dans votre chambre. Est-ce qu'il y a des périodes qui vous ont plu en termes de mode ?
2: Oh, de mode... j'aimais bien les mini-jupes, pas trop les pantalons. Les pantalons pattes d'éléphant, j'avais horreur, c'était affreux.
1: Ouais, nous maintenant c'est ça, les pattes d'éléphant, comme
2: moi,
1: vous dites.
2: C'est affreux.
1: Vous portez quoi comme chaussures ?
2: Des talons aiguilles.
1: Ah, les talons aiguilles ?
2: Ah oui.
1: Nous, maintenant, c'est les campus, les tours.
2: Des gros bottines.
1: Oui, c'est ça. Est-ce que vous aimez la mode actuelle ? Et est-ce que vous aimeriez porter ce qu'ils ont, les jeunes ?
2: Oh, oui. Moi, je suivais la mode, alors...
1: Vous aimeriez que vous portez ce qu'on porte actuellement, les jeunes ?
2: Oui, pourquoi pas,
1: oui. Oui, pourquoi pas.
2: Oui.
1: Je voulais maintenant vous parler de la technologie avec vous. Quelle technologie ou quelle nouvelle invention ont changé votre mode de vie ? Est-ce que vous avez un téléphone comme ça, là ?
2: Un portable ? Non, j'ai pas. Non, j'en ai jamais voulu. Non.
1: Vous avez des téléphones comme ça ?
2: Ma sœur m'en avait apporté un, hein, je sais pas, je sais pas où il est.
1: Voilà, c'est tout pour ce petit quiz. Je vous remercie.
2: De rien.
1: Et voilà. Merci d'avoir discuté avec moi et merci à l'EHPAD de Camille Claudel pour son accueil.

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5: Direction le collège Jean Moulin en compagnie de Clément, Télio, Romain, Swan, Manon et Marguerite. Et tous les six vont tenter de découvrir un mot choisi pour eux par leurs camarades Léa, Swan, Mali, Jade, Flora et Namaka. Et ce mot, messieurs, dames, c'est le mot onychophagie. Est-ce que vous avez une idée pour onychophagie ?
6: C'est peut-être une maladie.
5: C'est peut-être une maladie ? Alors quel type de maladie ?
6: Ça je sais pas.
5: Je te laisse réfléchir un petit peu, parce que je suis très curieuse, hein, donc... Clément.
7: Une cage pour abeilles.
5: Une cage pour abeilles, d'accord. Donc pour pouvoir récolter du miel ?
7: Oui.
5: Très bien. Alors une cage avec des grillages très très serrés, par contre.
7: Oui.
5: Autrement, on risque vite d'avoir des abeilles un peu partout. Swan, une idée ?
8: Pas trop, non.
5: Télio ?
9: Je pense à l'idée de Romain, parce que je pense que c'est une maladie faite peut-être par un insecte qui s'appelle l'onica.
5: Donc, tu fais un mix un peu entre Romain et Clément, c'est-à-dire la maladie, mais on récupère l'insecte. Mais c'est moins précis, c'est pas une abeille.
9: Bah non, je sais pas ce que c'est l'onica. Bah, je sais pas si ça existe en fait, mais je pense que c'est ça.
5: Et alors, ce serait un insecte qu'on aurait par chez nous ou plutôt...
9: Dans les pays asiatiques, Afrique et Amérique, je pense.
5: Ah, donc partout, sauf chez nous.
9: Voilà.
5: On a de la chance sur ce coup-là. Marguerite, une idée ?
10: Moi, je suis d'accord pour la maladie, mais par contre, je sais pas laquelle.
5: D'accord. Alors, la maladie, ça vous plaît, mais c'est toujours sympa avec vous, les collégiens, vous aimez bien les maladies. Manon ?
11: Bah, c'est une maladie peut-être où on a des icônes rouges qui apparaissent partout.
5: Ah, sympa, genre des icônes qui clignotent aussi, comme sur les ordinateurs ?
11: Oui.
5: Ah, c'est sympa comme maladie, c'est grave ?
11: Je sais pas.
5: Moi, je m'inquiéterais quand même si j'avais des icônes rouges sur le corps, hein, mais voilà. Alors, Swan, est-ce que t'as une idée ?
8: Bah ouais, peut-être aussi une maladie.
5: Et alors, quel type ?
8: Bah, je sais pas.
5: Romain ?
6: Peut-être une maladie créée par des orangs, parce que Oni...
5: Ah, d'accord. Alors, du coup, toi, tu serais pas sur des insectes, ce serait des ornithorynques qui te fileraient la maladie.
6: Bah oui.
5: Ça va, on croise pas trop souvent d'ornithorynques.
6: Oui.
5: Heureusement. Bon, alors, je vous rappelle, hein, on a une maladie. Alors, plusieurs types de maladies. Hein. On a une maladie qui provoquerait des icônes rouges sur le corps. On a une maladie qui serait due à une... On fait comment ? Une morsure, une piqûre, une ornithorynque ? Je sais pas trop, je m'y connais pas trop en ornithorynque, je suis désolée. On a une maladie qui serait liée à des insectes, qui serait des onicas, insectes bien connus.
9: Un peu trop, oui.
5: Et où on a aussi une cage pour des abeilles. Et on a des maladies, mais pas bien déterminées. Hein, voilà. Donc vous êtes quand même à peu près tous d'accord sur le côté maladie, sauf toi Clément. J'ai la vraie définition, c'est pas tout à fait ça, hein. Contre toute attente, j'imagine.
8: Oui.
5: Vous voulez savoir ce que c'est ? Si ça se trouve, il y a de grandes chances hein, que parmi vous six, il y en ait un qui souffre d'onychophagie. Donc qui souffre, ça veut dire que c'est quand même un peu maladif. L'onychophagie, c'est l'habitude de se ronger les ongles.
8: Ah oui.
5: Alors ici, est-ce qu'il y a des onychophages ?
8: Avant, oui.
5: Mais maintenant, c'est fini ?
8: Oui, ça va mieux.
5: Il y a d'autres onychophages ?
8: Avant.
5: Ah, toi aussi, tu t'es soignée ?
8: Oui.
5: Eh ben super, eh ben grâce aux filles, vous savez hein, que l'habitude de se ronger les ongles, c'est l'onychophagie.
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13: Salut, je m'appelle Arthur, j'ai 14 ans et j'habite à Saint-Liphard. Si je devais me décrire, je dirais que je suis sympathique. Ce que j'aime dans la vie, c'est le jardinage, regarder la télé et cuisiner. Ma spécialité, ce sont les courgettes à la bolognaise. Une recette que j'ai inventée. J'aime aussi les loisirs créatifs. Je fais des tableaux, des sculptures et des gommettes. Je pratique aussi un sport, le karaté. Ça me permet de me défouler. Et j'ai comme objectif de rattraper le niveau de ma sœur. Je ne devrais pas avoir trop de mal parce qu'elle vient d'arrêter. Si je devais manger un truc tous les jours, ce serait une pizza. Mais heureusement, je ne le fais pas, car ce ne serait pas très bon pour ma santé. L'endroit que j'aime le plus, c'est la Vendée, car il y a beaucoup de membres de ma famille qui habitent là-bas. Merci de m'avoir écouté. C'était Arthur dans la tribu. Je vous laisse avec ma chanson préférée à nos souvenirs de trois cafés gourmands.
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0: m'appelle Grégory, je suis un élève de la classe de 5e F du collège de Sainte-Thérèse de Saint-Nazaire. Nous sommes 16 dans notre classe.
1: Nous avons réalisé une émission de radio pour la radio La Tribu en parlant de rêves de métier. Ce qui nous intéressait, c'est de savoir les rêves des gens à notre âge, les rêves de métier.
2: On a fait 4 interviews dans notre émission. Les pompiers, les policiers municipaux, un cuisinier, un charpentier de marine. Nous avons fait plusieurs micro-trottoirs pour interroger des gens dans la rue. Aussi, nous avons fait des jingles.
3: C'est parti pour l'émission.

0: Bonjour, je suis Mathis, je suis un élève de 5e F et je suis dans le bus. Et nous allons à la caserne des pompiers pour interviewer des pompiers.
1: Je fais une émission de radio pour la tribu sur les grèves des métiers.
2: Bonjour.
3: Donc bienvenue.
0: Pourriez-vous vous présenter?
2: Alors, moi je suis Raphaël Puot, mon grade c'est adjudant en chef. Sapeur-pompier professionnel. J'habite en Vendée, à la Garnache. Voilà, si vous savez où c'est, hein, c'est à côté de Challans, d'accord. Et je travaille donc à Saint-Nazaire, hein, depuis. Donc je suis rentré professionnel en 2000, voilà. Et Saint-Nazaire, ça fait plus de 15 ans que je suis ici. Voilà. Et je suis marié, deux enfants.
0: Depuis combien de temps êtes-vous pompier professionnel?
2: Alors moi j'ai commencé déjà sapeur-pompier volontaire, hein, en 1994, voilà, et en 2000 donc j'ai passé, en 99 j'ai passé mon concours de sapeur-pompier professionnel que j'ai eu, et je suis rentré en 2000 dans le département du 44, donc de Loire-Atlantique, pardon, et où je suis encore actuellement. Donc ça fait 26 ans, et exactement.
1: Quel rêve de métier avez-vous à 13 ans?
2: Alors moi, ça va être très très simple. En fait, j'ai toujours voulu devenir pompier, hein, depuis tout petit. En fait, j'avais un tonton qui était déjà sapeur-pompier volontaire, qui est professionnel, hein, bientôt à la retraite. Et depuis tout petit, en fait, j'ai voulu être pompier. Hein, j'avais que ça dans la tête. Je suivais même les camions dans ma commune quand la sirène a sonné. Hein, parce qu'autrefois, il y avait la sirène. Hein. Maintenant, on l'entend une fois par mois. Et voilà, j'avais que ça dans la tête.
1: Pourquoi aviez-vous ce rêve?
2: Bon, après, c'est un petit rêve de petit garçon. Hein. Je pense qu'il y en a certains qui l'ont. Hein. Et puis après, voilà, on aime bien, surtout, la première chose, c'est les incendies. Hein. C'est vraiment le début de notre métier. Et après, il y a tout ce qui est secours à personne, qui prend maintenant les trois quarts de nos interventions, hein, puisque les incendies, on n'en fait que entre 10 et 11% dans l'année. Voilà.
1: Quelles sont les différentes activités de votre profession?
2: Après, je peux vous décrire une journée de travail. Donc, on embauche le matin à 7h du matin, d'accord? Où là, on a un temps libre jusqu'à 7h45. Comme moi, je suis adjudant-chef, je suis aussi chef de garde une fois par mois. Donc, aujourd'hui, je suis chef de garde, donc dès le matin, moi, j'ai du travail de 7h à 7h30, où là, je regarde qui est là, qui n'est pas là, d'accord, voir les spécialités, si les piquets sont bien rentrés, d'accord. Donc, je suis en train d'organiser la journée. Ensuite, à 7h45, donc, on fait un rassemblement avec tout le monde, d'accord, où là, on dit les consignes, ce qu'on va faire dans la matinée. Hein, donc, on commence toujours par la manœuvre, donc vérification des véhicules, après la manœuvre. Et après le sport, donc sauf le mardi et le jeudi, c'est inversé puisqu'on va à la piscine le matin, donc dès 8h30. Ensuite à midi, pause, hein, jusqu'à 14h, donc repas, hein, et temps libre, hein, où là on décale, hein, bien sûr, hein, on part en intervention dès que le bip sonne. 14h, 16h10, donc travail dans les services, on a des services. Hein, donc moi, je suis affecté à la formation et je suis responsable de la conduite aussi au centre de secours. D'accord, hein, la conduite des véhicules, hein, vous verrez, on a beaucoup d'engins. 16h10, pause, ensuite sport, et puis après, à partir de 17h30, 18h, on est en astreinte, hein, donc on est à la caserne, et puis on fait un peu ce qu'on veut. Hein, on attend les interventions. Puis après, repas, et puis après, coucher. Donc on a des chambres après là-haut. Et après, on peut aller dormir jusqu'à 7h le lendemain matin où on finit la garde. Donc, on fait 7h, 7h, 24h.
0: Quel engin et matériel utilisez-vous pendant votre service?
2: Alors, beaucoup. Beaucoup. Vous verrez, hein, on a à Saint-Nazaire, on a trois ambulances, d'accord, hein, des VSAV, on appelle ça, hein, c'est du secours à victime. Ensuite, on a deux fourgons. Donc, pour les incendies. Ensuite, on a un moyen aérien, c'est un BEA, hein, vous verrez, hein, c'est le plus gros camion qu'on a dans le centre de secours. Ensuite, on a un secours routier qui permet de faire de la désincarcération des véhicules. et de la protection. Ensuite, on a un CCF, donc c'est le 4x4, hein, pour les feux de champ, feux de forêt. Ensuite, on a tout ce qui est nautique. Donc là, bateau, hein, où je vais, on a un petit Zodiac, et après, on a un gros bateau qui est dans le port. Et ensuite, on a les spécialités, donc le nautique, je vous en ai parlé. On a aussi le SMP, c'est le grimpe, c'est tout ce qui est sur corde, en hauteur, travailler en hauteur. D'accord? Et on a l'ELD, c'est tout ce qui est feu de navire, feu de parking souterrain, tout ce qui est longue reconnaissance avec donc là, des capacités en air plus importantes où les gars ils sont entraînés justement pour faire ces activités. C'est déjà pas mal.
0: Quelle est votre tenue de service?
2: Alors celle que j'ai, d'accord, là c'est la tenue de service, donc c'est TIC, ça s'appelle, d'accord. Donc on a un pantalon, un t-shirt. Là, c'est l'hiver, on peut mettre un sweat et après on a une veste par-dessus, d'accord? Et après en intervention, tout ce qui est secours à victime, c'est la même, d'accord? Et après, dès qu'on part sur l'incendie, là, je vous montrerai, hein, on a une tenue où on met un sur-pantalon, d'accord? Une veste de feu, casque, gants, cagoule.
0: Combien d'heures travaillez-vous par semaine?
2: Donc là, on a des. En plus, on a juste changé de. Ça fait un an qu'on a changé de service. Donc nous, on fait du 24-72. D'accord? Donc 24 heures de garde, 3 jours de repos. D'accord? Et dedans, et rajouter des 12 heures en fait. Hein, on en fait en gros 2 par mois qui sont rajoutées justement pour compenser le manque d'heures qui. Donc, en gros, ça fait. Voilà, ça fait 2 jours par semaine, quoi. En gros.
1: Quels sont les avantages et les inconvénients de votre travail?
2: Les inconvénients, ben, on n'est pas chez nous, hein, donc on perd 24 heures de la maison. Hein, donc quand on a des enfants, c'est un peu compliqué. Il faut prévoir les modes de garde. Je vois avec ma femme, voilà, donc on arrive à s'arranger. Hein, maintenant, on a l'habitude. Les avantages, il y en a beaucoup. Hein, on a un régime de travail qui est quand même bien. On peut faire du sport sur notre temps de travail. Voilà. Nous, c'est varié. On ne sait jamais ce qu'on va faire la journée hein, en fonction des interventions. Donc, on ne sait jamais sur quoi on va tomber, bon comme mauvais, hein, malheureusement. Et puis, la vie 24 heures avec les collègues, c'est sympa aussi. Hein, on fait beaucoup de liens entre nous, ce qui nous permet d'être vraiment soudés lors des interventions, en fait. Voilà.
1: Quelle formation avez-vous faite pour devenir pompier?
2: Alors déjà, moi, comme je dis aux jeunes, c'est déjà bien travailler à l'école. Ça, c'est vraiment le principal pour avoir au moins un diplôme. Ensuite, pour rentrer pompier professionnel, il faut passer un concours, hein. Donc, il faut un niveau minimum brevet des collèges, hein, pour accéder au concours. Et ensuite, il y a deux types de concours. Un concours où les gens n'ont jamais été pompiers volontaires. Donc là,

0: Ils commencent par une formation de 3 mois et après ils sont mis à disposition dans les casernes.
1: Quel est votre salaire approximatif?
0: Alors nous on a un salaire de base hein, et après on a beaucoup de primes. Malheureusement, tout ne compte pas pour la retraite. En gros, mon salaire de base, c'est 1900 euros. D'accord? Et après, avec les primes, voilà, j'arrive à 3000 euros.
1: Quelles sont les compétences attendues pour être pompier professionnel?
0: Alors, les compétences. Alors, déjà, il faut aimer le sport. Déjà, il faut en faire régulièrement. Ensuite, maîtrise de soi, hein. Vous verrez que ça soit en secours à personne ou en incendie, d'accord. Après, pour ma part, après c'est du commandement, après, hein, donc pouvoir manager les agents, hein, que ça soit en caserne et après en intervention. Et je trouve que déjà c'est déjà pas mal.
1: Prenez-vous des risques dans votre profession, lequel?
0: Alors oui, on en prend. Hein. Par contre, on essaye de les modérer. Hein. Mais je ne sais pas si vous avez vu, il y a quelques mois, on a fait un gros feu sur Saint-Nazaire, où là, on était, où les gars, ils ont fait des sauvetages, d'accord. Donc là, ils ont pris quelques risques. Hein. Surtout la petite dame qu'on était chercher au premier étage, c'était grand temps d'aller la sortir. Hein. Ils ont pris, oui, ils ont pris des risques. Malheureusement, ça fait partie de notre travail. Donc, si on les prenait pas, ben, il y aurait quelques morts. Hein. Donc, on essaye quand même de modérer et que ça soit tout le temps réfléchi, d'accord? Pour justement éviter de prendre trop de risques.
2: Est-ce qu'en intervention, ça vous est déjà arrivé que vous arriviez trop tard pour sauver la personne?
0: Alors oui, malheureusement, hein. Quand les gens ils font des arrêts cardiaques, hein, vous savez, quand le cœur il s'arrête, hein, bah, quand c'est pas pris tout de suite, en fait, bah, nous des fois on arrive trop tard. Hein. Donc on essaye hein, quand même, parce que nous ce qu'on veut c'est essayer de sauver la personne, mais malheureusement bah, on n'y arrive pas.
1: Mais du coup, ça doit jouer sur le mental, non? Des fois, quand on voit des choses pas très belles en intervention.
0: Eh oui, oui, ça joue sur le mental. Après, ça joue aussi à la maison, hein, parce que des fois, quand on a fait des gros trucs, bon, on n'en parle pas, hein, parce que on est aussi sujet au secret professionnel, hein, donc on a le droit de rien dire. Et puis voilà. Après, c'est des choses qu'on, pardon. C'est des choses que voilà qu'on apprend à gérer en fait. Et après, on a des gens qui nous aident aussi. Hein. On a des psychologues, on a des infirmiers qui sont spécialisés là-dedans, donc qui nous écoutent, qui nous conseillent. Et derrière, ça permet d'avancer aussi.
1: Nous venons de sortir de la caserne de pompiers. J'ai trouvé ça très intéressant, les camions et les équipements. Et voilà.
3: J'ai bien aimé les camions et les équipements.
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6: C'est Thibaut, on est jeudi 12 mars, on va à la police municipale.
7: On va l'interviewer, une policière municipale pour présenter son métier.
8: On va poser des questions à la policière municipale pour voir le métier qu'elle rêvait quand elle avait notre âge.
9: C'est parti, on y va.
10: Pourriez-vous vous présenter?
11: Alors oui, je m'appelle Noémie Châtelain, je suis brigadier chef principale et j'ai la responsabilité d'une des deux brigades. Donc j'encadre 9 personnels.
10: Depuis quand êtes-vous policière municipale?
11: Alors depuis à peu près 4 ans. Avant, j'étais policière, mais police nationale. Donc c'est un peu différent. Je pourrais vous expliquer la différence. Et donc ça faisait 10 ans à peu près que j'étais policière nationale. Et 4 ans, police municipale.

0: Quel métier rêviez-vous de faire à 13 ans?
1: Alors, pas policière. Vers 13 ans au collège, j'avais pas forcément une idée précise, mais en tout cas, j'aimais beaucoup l'histoire-géographie. Et donc, je voulais être plutôt professeur d'histoire-géographie. Donc, j'ai fait des études pour être professeur d'histoire-géographie. Et puis, quand j'ai commencé à enseigner, bah, en fait, j'ai changé de métier. Donc, ça est arrivé tard, finalement.
0: Pourquoi aviez-vous ce rêve?
1: C'était plus une envie. Alors, je vous dis, c'était plus orienté vers l'enseignement parce que j'aimais surtout la matière. Et après, j'ai changé parce que je voulais être. Ça allait pas me plaire sur le long terme, professeur. Donc, je me suis dit, qu'est-ce qui va plus me plaire? Et la police, c'était vraiment un métier où bah, vous arrivez le matin, vous ne savez pas ce qui va se passer dans votre journée. Et puis, c'est plein de métiers différents aussi. Et c'est ça qui m'a plu. C'est pour ça que je me suis réorientée et que je suis allée vers la police.
2: Pourquoi avez-vous choisi le métier de policière municipale?
1: Et ben pour ces deux raisons, je vous disais, un métier qui me permet d'être utile, de me sentir utile, puisque quand vous êtes policière, en fait, vous aidez les gens. Donc moi, c'était important d'avoir cette dimension d'aider les gens. Un métier aussi un peu, où il y a un peu d'imprévu. Je vous dis, le matin, on arrive, on ne sait pas ce qui va se passer. Notre journée, elle peut être au calme, ou alors on va pas arrêter de la journée, on va finir tard, on va déborder des horaires. Ces éléments-là étaient importants pour moi, et surtout cette dimension d'aider les autres. C'est vraiment ça qui m'a poussée à faire ce métier.
2: Quelles sont les différentes activités de professionnels?
1: Alors moi, ma mission principale, c'est d'effectuer des patrouilles sur l'espace public, dans la rue, sur toute la commune de Saint-Nazaire. Je fais des patrouilles pour s'assurer que, pour avoir une présence, être sur le terrain, assurer une présence, pouvoir intervenir s'il y a besoin, ou lorsqu'on est appelé, on intervient. Ma mission aussi, c'est de faire respecter les arrêtés du maire. Comme je suis policier municipal, ma mission première, c'est de faire respecter les arrêtés que peut prendre le maire. Et quand c'est pas respecté, bah je mets des amendes, des procès-verbaux. Pareil pour le code de la route. Je fais respecter le code de la route. Donc c'est surtout ça. Le policier municipal, il n'a pas beaucoup d'actes d'enquête à faire. Ça, c'est vraiment la police nationale ou la gendarmerie. Donc nous, on ne fait pas d'actes d'enquête, on ne fait pas d'investigation. Mais on est sur le terrain, on est présent, on prend contact avec les gens, avec les commerçants et toutes les personnes avec qui on peut discuter pour voir si tout se passe bien.
2: Quels sont les différents gendarmes et policiers?
1: Alors la différence entre police nationale et gendarmerie, c'est surtout sur leur territoire où ils interviennent. La police, c'est surtout en ville et en milieu urbanisé. Et puis la campagne, c'est plutôt la gendarmerie, pardon, s'occupe plutôt des campagnes ou des endroits où la ville est moins importante. Sinon, dans les missions, c'est la même chose dans les missions. Par contre, les gendarmes, eux, ils ont un statut différent. Le gendarme, il est militaire. Donc, il vit en caserne et puis il y a des contraintes plus importantes. Le policier national, lui, il est fonctionnaire. Donc, il est fonctionnaire comme un professeur d'histoire, par exemple, un professeur ou plein d'autres professions où il est fonctionnaire. C'est des statuts différents surtout. Mais les missions, c'est la même. Après, la différence avec la police municipale, là, c'est encore un peu différent. Il y a police nationale gendarmerie et à côté, police municipale. La police municipale, moi, mon chef, c'est le maire. Et j'interviens que pour une commune, une ville seulement. Par exemple, la police nationale de Saint-Nazaire, elle intervient aussi à La Baule, à Pornichet. Elle a une zone plus grande d'intervention. Et dans les missions, je vous l'ai dit, la police nationale et la gendarmerie, eux, ils peuvent faire des enquêtes. Ce que nous, en police municipale, on ne peut pas faire.
2: Combien de véhicules avez-vous?
1: Combien de véhicules? Alors nous, on a quatre véhicules, surtout trois d'intervention, et un véhicule qui sert plus on dit pour la hiérarchie de liaison, on dit quand quelqu'un des bureaux a besoin d'aller sur une intervention. Donc on a surtout trois véhicules d'intervention. Et on a des vélos, on n'a pas encore de moto, peut-être qu'un jour on aura des motos, mais on a des vélos.
3: Combien êtes-vous dans votre commissariat?
1: Alors nous, dans notre poste de police, on est 23 agents. Il y a deux brigades de 10 agents Et puis après, il y a trois responsables.
3: Est-ce que vous dormez dans votre commissariat ?
1: Non. Ouais, justement, ça, c'est une différence avec les gendarmes. Eux, les gendarmes, ils doivent être logés au niveau de la caserne, donc au niveau de leur poste de travail, de la gendarmerie, parce qu'ils sont militaires. Et donc, à tout moment, ils peuvent être appelés. Nous, les fonctionnaires, on a des horaires de travail. Et en dehors de ces horaires de travail, eh ben, on est, entre guillemets, libre. On peut aller, on peut rentrer chez nous. Alors que le gendarme, lui, il ne travaille pas, mais il doit toujours être au plus proche, car il pourrait être appelé à tout moment.
3: Quelles sont vos armes de défense ?
1: Alors, mes armes de défense, j'ai la gazeuse, que j'ai ici. J'ai le bâton télescopique, tu vois, hop, voilà, qui s'éteint. J'ai le PIE, donc le pistolet à impulsion électrique, alors que je n'ai pas sur moi, là.
4: Le taser.
1: Voilà, le taser. Mais le taser, c'est une marque. C'est pour ça qu'on parle de pistolet à impulsion électrique. Et puis, dans quelques mois, on aura l'arme létale, un pistolet. On est en train de se former sur Saint-Nazaire. L'arme létale, c'est-à-dire le pistolet. Une arme qui peut tuer, létale, tu vois, ça veut dire qu'il peut tuer. Toutes les armes peuvent tuer, mais on aura le pistolet dans quelques mois. On l'a déjà, le taser. Mais là, je ne l'ai pas sur moi. C'est vrai que je vous apporterai mon gilet pare-balles. Et ça, vous pourrez voir le PIE également.
3: En quoi consiste votre entraînement ?
1: Alors d'abord, on a la formation initiale, ce qu'on appelle la formation initiale. Ça veut dire que quand on devient policier, on est formé. Et donc, on apprend à utiliser tous ces armements et tous les textes juridiques, etc. Et après, dans toute l'année, il faut continuer à se former parce que c'est des armes qui peuvent blesser gravement ou tuer. Et donc, on a par exemple l'obligation de faire un tir d'entraînement au PIE et aussi avec l'arme létale deux fois par an, par exemple pour le PIE. Et après, pour l'arme létale, c'est un nombre aussi de cartouches qu'on doit tirer dans l'année. Mais c'est une obligation pour rester entraîné. On s'entraîne aussi aux gestes techniques d'intervention, donc des gestes de défense, pour savoir maîtriser un individu. Le menottage, on répète, pour être le plus efficace, pour éviter les blessures. Les blessures pour nous, mais aussi les blessures pour la personne qu'on va interpeller.
0: Quelle est votre tenue de travail ?
1: Ma tenue de travail, c'est celle-là, il me manque juste le gilet pare-balles.
0: À quelle heure commencez-vous le travail ? À quelle heure finissez-vous le travail ?
1: Alors ici, sur la ville de Saint-Nazaire, et ça dépend de chaque mairie, hein, chaque police municipale, mais ici, on travaille, on a deux cycles de travail, une semaine sur deux. Il y a une semaine où on fait 8h-17h, et la semaine d'après, on fait 14h-23h, sur 4 jours de travail.
0: Combien d'heures travaillez-vous par semaine ?
1: Moi, je suis à 36 heures, du coup, par semaine. Je suis à 9 heures par jour.
0: Quels sont les avantages et inconvénients de votre travail ?
1: Alors, je commence par les inconvénients. Par exemple, sur le cycle de travail. Sur mon cycle de travail, je vais avoir des avantages et des inconvénients. C'est agréable d'avoir des jours de congé en semaine. C'est pratique. De ne pas travailler les lundis, par exemple, pas travailler les mercredis, quand on a des enfants, par exemple, à s'occuper, ça peut être très pratique. Mais par contre, une semaine sur deux, je finis à 23 heures. Ça veut dire que je ne vois pas mes enfants si j'en ai. Je ne peux pas avoir des activités dans des associations sportives, parce qu'une semaine sur deux, je finis à 23 heures, donc je ne pourrais pas y aller. Donc ça a des inconvénients. Mais par contre, quand tu commences à 14 heures, tu as toute ta matinée pour faire d'autres activités. C'est un métier où on est dehors, donc quand il pleut ou quand il fait froid ou quand il neige, on doit être dehors. On n'a rien à faire dans un bureau, nous. Donc ça peut des fois être contraignant. Quand c'est la canicule, c'est pareil, on doit quand même intervenir avec notre gilet pare-balles qui est lourd, qui est chaud, on est en pantalon. C'est des inconvénients, mais c'est notre métier. Le grand avantage que j'ai, en tout cas à faire ce métier, c'est que c'est un métier où on aide les autres, et ça, c'est très gratifiant. Ça fait plaisir de rentrer et de savoir que on a aidé quelqu'un. Des fois, on a des journées où on n'a pas forcément une situation où on aide quelqu'un, mais par exemple, on va verbaliser des personnes, alors ça ne nous fait pas forcément plaisir, mais on se dit peut-être que cette personne-là, on lui a évité un accident parce qu'elle était en train d'utiliser son téléphone, et puis peut-être que y aurait eu un enfant ou un vélo qui traversait, elle n'aurait pas vu. En fait, on se sent utile. Et ça, c'est très intéressant.
0: Quelle formation avez-vous faite pour devenir policier municipal?
1: Alors, pour policier municipal, c'est à partir, il faut le brevet, en fait. C'est un concours qu'on passe à partir du brevet pour le policier municipal. Alors, moi, personnellement, comme je m'orientais vers d'autres études, j'ai fait plus d'études. Moi, j'ai eu un bac plus 5 en histoire-géographie. Et après, comme je me suis réorientée, moi, j'ai passé des concours. Mais en tout cas, dans tout ce qui est police ou gendarmerie, on réussit en passant des concours. Alors, pour policier municipal, il n'y a que besoin d'avoir le brevet des collèges. Pour police nationale ou gendarmerie, c'est le bac. Et après, on passe un concours. Il y a des filières aussi où vous pouvez intégrer la police ou la gendarmerie sans bac, avec un brevet, où vous êtes policier adjoint ou gendarme adjoint. Et hop, après, vous passez en interne. C'est des voies différentes. Mais en tout cas, au minimum, il faut un brevet. Et après, si on veut, si on travaille, on peut réussir à passer les concours et à entrer dans ces métiers.
0: Quel est votre salaire approximativement?
1: Alors moi, je gagne, donc approximativement, si ça dépend des mois, 2500 euros. Entre 2500, 3000 presque. Voilà. On est autour de ça.
0: Quelles sont les compétences attendues pour être policier municipal?
1: Une bonne condition physique déjà. Faut être en forme parce qu'on peut être amené à courir, à se défendre. Donc une bonne condition physique. Bien connaître les textes juridiques. Mais ça on l'apprend. Donc, et puis surtout, avoir envie de bien faire. C'est ça finalement la première des compétences, avoir envie de bien faire, vouloir aider les gens, bien parler aux personnes, parce que quelquefois c'est des victimes, ou même quand c'est des auteurs, on doit bien respecter, on doit respecter les gens. Donc c'est surtout ça, moi je dirais la première des qualités d'un policier, c'est d'avoir envie d'aider les gens et d'être gentil avec eux.
0: Prenez-vous des risques, lesquels?
1: Effectivement, le premier risque, c'est de mourir finalement. Tous les jours, j'enfile un gilet pare-balles, donc c'est pas pour rien. C'est que c'est un métier où on peut être amené à être attaqué. Parce que forcément, quand on fait respecter la loi, certaines personnes, elles ne souhaitent pas respecter la loi, donc ça les embête. Après, on prend des risques de blessures. C'est déjà arrivé plusieurs fois dans ma carrière. Parce que quand on interpelle quelqu'un qui ne veut pas, et c'est pareil, qui se débat, c'est difficile de le maintenir, même si on est plusieurs, même si on a appris à le faire, c'est difficile. Donc on prend ces risques-là. Des risques de se faire insulter aussi, de se faire insulter, de se faire cracher dessus. C'est des risques que l'on prend tous les jours, mais c'est important malheureusement qu'on fasse ce métier. Donc, je vous présente mon gilet. Donc vous voyez, hop, là à l'intérieur du gilet, il y a des plaques. Ce sont les plaques qui sont pare-balles. Alors ça n'arrête pas toutes les balles, toutes les munitions. Donc c'est pour ça qu'il est lourd. Vous pourrez supposer si vous voulez après. Et donc après, moi je porte sur le gilet pare-balles. Alors chacun fait comme il veut. Chaque policier met son équipement comme il veut. Mais moi j'ai mon pistolet à impulsion électrique sur mon gilet pare-balles. Vous voyez, il est là. Moi, je l'ai accroché ici. Je ne l'ai pas mis autour de ma taille. Je l'ai mis là, parce qu'après, il n'y a plus trop de place, quoi. J'ai la caméra piéton. La caméra piéton, je l'active si j'ai besoin de filmer, s'il y a quelqu'un qui... C'est un élément de preuve. C'est une petite caméra, tu vois. S'il y a quelqu'un qui commence à nous insulter, à mal parler ou à se rebeller, hop, j'appuie et ça va filmer. Et après, on pourra présenter la vidéo au juge en disant, vous voyez, parce que lui, il va dire, non, moi, j'ai rien dit, j'ai pas dit ça, etc. Et donc là, on aura la preuve de ce qui s'est dit et ce qui s'est fait. Donc c'est très utile, cette caméra piéton. Elle est là et je peux l'activer dès que je veux. J'ai ma radio, parce que bien évidemment, pour qu'on m'envoie sur des missions, à l'accueil, ils reçoivent les appels. Et puis après, on nous envoie en mission, ou alors pour communiquer entre les patrouilles, si on a besoin d'aide. Donc on appelle, on reçoit les appels, et ça nous permet de communiquer entre nous. Donc moi, j'ai une petite lampe aussi. Après, j'ai les menottes. La lampe, à ton avis, ça sert à allumer, tu vois. Donc, quand on va dans des endroits où on cherche quelque chose, par exemple, qu'est-ce qu'on peut chercher, à votre avis? Voilà. Donc, eh ben, on utilise cette petite lampe pour chercher. Après, il y a d'autres. Des fois, on est dans un des endroits où c'est éteint et on a besoin d'éclairer. En tout cas, ma lampe, elle me sert principalement à ça. J'ai les menottes, ici. J'ai des gants, bon, parce que quelquefois, on intervient ou les personnes. Voilà, y a, soit il y a du sang ou c'est un peu sale, donc on met nos gants. Et puis, donc, comme je vous ai dit tout à l'heure, la gazeuse que moi je porte ici sur la jambe. Et puis le bâton, télescopique de défense. On se défend quand la personne eh ben, ne veut pas obtempérer.
4: Merci.
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6: Bonjour, je m'appelle Annie 5e F, on est devant un restaurant qui s'appelle Courchette et Bicyclette. Et du coup, on va rentrer dans le restaurant pour interviewer les cuisiniers.
0: Ouais, c'est super parce qu'on va apprendre plein de choses sur le métier du cuisinier.
7: Bonjour.
8: Pourriez-vous vous présenter ?
9: Bonjour, moi je suis Claire Chevalereau et je suis co-gérante de Fourchette et Bicyclette.
10: Moi je suis Jérémy Gandon, donc co-gérant avec Claire depuis un peu plus de 5 ans. Donc on a une activité de cuisinier et cuisinière traiteur. On fait à la fois de la vente emportée, de la livraison à vélo et un peu de sur place aussi, à la fois pour les particuliers et aussi les professionnels.
9: Soit en plateau repas, soit pour des buffets, des cocktails, voilà.
10: Des petits déjeuners aussi, des cafés d'accueil.
8: D'où viennent vos plats? De quelle origine?
9: Alors la particularité, c'est que ce que l'on propose, tout est végétarien. C'est très varié dans le type de cuisine que l'on fait. Mais il n'y a pas de viande ni de poisson.
10: On a plusieurs recettes de plats traditionnels français, mais qu'on détourne en version végétarienne.
9: Des bourguignons de champignons, des blanquettes de haricots blancs, des lasagnes mais avec des lentilles à la place de la viande hachée.
10: Cette semaine, on a même une sorte de brandade de la mer, mais végétale, donc avec des algues et donc sans poisson, d'haricots blancs pour la texture. Voilà.
9: Et les protéines.
10: Oui.
8: Quel rêve de métier aviez-vous à 13 ans?
10: À 13 ans, je ne pensais pas du tout devenir cuisinier. Moi j'avais fait un stage en 3e dans un cabinet d'experts géomètres, ou géomètres experts. Ouais. Donc j'avais plutôt envie de m'orienter vers la construction, le bâtiment. Et voilà, j'ai complètement bifurqué après.
9: Et moi, j'ai pas souvenir vraiment de ce que je souhaitais faire, mais c'est vrai qu'en stage de 3e, j'avais fait un stage dans une entreprise d'informatique pour réparer des ordinateurs.
8: Quoi aviez-vous ce rêve?
10: La construction, pourquoi ça me faisait rêver? J'imagine construire des. Ouais, peut-être construire des grands ponts, des tunnels, ce genre de choses. Ça m'embolait un peu.
8: Pourquoi avez-vous choisi le métier de cuisinier?
9: Eh bien, tous les deux avec Jérémy, on s'est rencontrés pendant nos études d'ingénieur, donc on n'était pas partis pour être cuisinier. J'ai toujours aimé cuisiner et en fait, après mon diplôme d'ingénieur, j'ai décidé de passer le CAP cuisine et pâtisserie. Et du coup, j'avais très envie de pouvoir cuisiner pour les gens, qu'ils puissent manger des choses de qualité. Nous, tout ce qu'on va utiliser, on essaie de se fournir principalement en local, avec des produits issus de l'agriculture biologique. Et puis, je trouve ça très intéressant de développer la cuisine végétarienne parce qu'il y a un a priori sur la cuisine végétarienne, donc je trouve ça chouette de la faire découvrir et qu'on se fasse une autre idée.
8: Quelles sont vos activités lors d'une journée de travail?
9: Alors, ça peut varier. Ça dépend aussi de si on a des prestations ou non. Mais une journée classique, si on fait uniquement de la vente en boutique et de la livraison, par exemple de plateau repas, ça va être le matin, on décide pour combien de personnes on cuisine en fonction des réservations. Ensuite, on est en cuisine, on épluche, on lave, on découpe, on cuit, voilà, on fait la pâtisserie, les gâteaux. Ensuite, le midi, il y en a un ou deux en général qui va en livraison pendant que l'autre est en boutique ou en plonge parce qu'on a une apprentie aussi. Et puis après, on fait notre pause le midi. Et l'après-midi, on va faire de la plonge, nettoyer tous les bocaux, le labo et tous les ustensiles qu'on aura utilisés dans la matinée.
10: Ouais. Certains matins aussi, on va au marché pour les approvisionnements. Donc on passe des commandes de légumes, par exemple, de produits laitiers. On va les récupérer donc, le matin, avant même de commencer à cuisiner. Voilà. Et après, dans l'après-midi, ça nous arrive de refaire certains approvisionnements à la Biocop, par exemple, ou chez d'autres fournisseurs. Voilà.
8: Quel ustensile utilisez-vous au quotidien ?
10: Alors, on a des machines. On a un four, bien sûr, un fourneau. Donc, c'est un piano gaz. Juste à côté, il y a une cellule de refroidissement. Donc, c'est dans ça qu'on fait refroidir certaines préparations ou les plats qu'on fait pour ensuite être réutilisés plus tard, donc le lendemain ou deux jours après. Puis après, on a bien sûr les couteaux de cuisine, les planches. On a des robots aussi, un robot pâtissier, un robot pour mixer, pour râper. On va avoir pas mal de matériel de pâtisserie aussi, des cercles, un rouleau de pâtisserie, voilà.
9: Et plein de boîtes de conservation aussi en inox, en fonction des préparations qu'on a, quand on cuit beaucoup de choses d'un coup. Après, on conserve en chambre froide.
10: Ouais. Et après, des récipients aussi pour les cuissons. On utilise beaucoup la fonte, des cocottes en fonte. Mais sinon, ça va être des casseroles ou faitout en inox. Voilà. Ensuite, on va avoir aussi des grands bacs inox pour laver les légumes, mais aussi pour laver la vaisselle dans la plonge, l'autre pièce qui est à côté. Et aussi, un autre outil important, c'est la hotte. Elle est éteinte ici, mais on pourra l'allumer tout à l'heure, on entendra. Donc, en fait, quand on cuisine, quand notamment le four ou les feux sont allumés, il faut forcément qu'il y ait une évacuation
9: de la vapeur.
10: Oui, de l'air, en fait, qui est vicié. Enfin, voilà. Et donc, on met la hotte en fonctionnement. Voilà. Ça, c'est pour la partie cuisine. Après, en boutique, enfin plutôt livraison, on va avoir des caisses isothermes aussi pour transporter tous nos repas en liaison froide ou liaison chaude. Donc il faut que les entrées, par exemple, et les desserts, souvent c'est froid, donc il faut que ce soit maintenu à la température. Et par contre, les plats, eux, ils sont chauds, pareil, on les maintient à la température pendant toute la livraison.
3: Quelle est votre tenue pour cuisiner ?
9: Eh bien, on va regarder Jérémy qui a sa tenue de cuisinier. Du coup, il a des chaussures de sécurité pour la cuisine. Après, il a le pantalon pied de poule, la chemise et puis le tablier. Et en principe aussi, on a un couvre-chef. Là-bas, on a nos Mickey, du coup, qui sont accrochés. Voilà.
10: Ouais. Souvent, c'est des toques que les cuisiniers portent en cuisine. Bah, nous, on a fait le choix de petits chapeaux. Voilà. Comme des bonnets, quoi. Ou casquettes aussi, ça marche.
3: À quelle heure commencez-vous le travail ? À quelle heure finissez-vous ?
10: Souvent, on commence entre 8h et 8h30.
9: Ça, c'est quand c'est la période quand même plus calme.
10: Oui.
9: Parce que de manière générale, là, c'est l'hiver, c'est une période plus calme pour nous. Enfin, pas décembre, mais janvier, c'est une période plus calme. Mais quand ce sont des mois où il y a quand même plus de prestations, ça va être décembre, mai, juin... Septembre, en général, on va commencer vers 7h30 et voir s'il y a des prestations, comme on disait tout à l'heure, pour des petits déjeuners, par exemple, la semaine prochaine. C'est quoi le plus tôt qu'on ait fait ? C'était 5h30.
10: Ouais.
9: C'est très rare quand même ça, mais du coup, pour préparer tous les fichiers de café et préparer tout pour après livrer et mettre en place, voilà. Mais de manière générale, on peut dire que c'est plutôt 8h. Et le soir, la boutique, elle ferme à 17h30, donc on est forcément là jusqu'à 17h30 au moins.
3: Combien d'heures travaillez-vous par semaine ?
10: Ça dépend des mois également, des saisons. Donc là, janvier, c'est une période un peu plus creuse. On réussit à faire une quarantaine d'heures. Mais il y a des mois, ça va être plutôt 60, notamment en juin. On est deux co-gérants. Donc, par contre, les personnes qu'on emploie, elles ne font que 35 heures maximum. Enfin, voilà.
3: Quels sont les avantages et inconvénients de votre travail ?
10: Ce dont on vient de parler, là, le nombre d'heures de travail, pour les co-gérants en fait. Après, pour les salariés, c'est le droit du travail qui s'applique, en théorie. Parce que bon, c'est un problème dans la restauration, justement. Le droit du travail n'est pas toujours très bien appliqué.
8: Quelle formation avez-vous fait pour devenir cuisinier ?
9: Eh bien, du coup, j'ai passé un CAP cuisine, mais en candidate libre. C'est-à-dire que je n'ai pas suivi de formation. Je me suis préparée toute seule avec des vidéos, des livres. Et donc, je l'ai passé comme ça en 2017. Et puis, 2 ans après, j'ai décidé de passer le CAP pâtisserie.
10: Et moi, j'ai pas eu de formation particulière. En fait, j'ai appris avec Claire, en exerçant, en fait, quand on a ouvert. J'ai juste passé une formation hygiène et permis d'exploitation qui était nécessaire pour ouvrir le lieu. Pour la partie technique en cuisine, par contre, j'ai vraiment appris en autodidacte, en exerçant ici.
4: Combien gagnez-vous par mois à peu près ?
10: On se verse un revenu de 1300 euros chacun par mois. C'est des revenus de gérance. C'est pas la même chose qu'un salaire, mais voilà. Et après, on a aussi des avantages en nature quand même. On récupère pas mal d'invendus, des plats qui sont pas voilà, qui nous restent sur les bras. Et puis aussi des denrées qui sont proches de la date de péremption, on les prend pour nous.
8: Quelles sont les compétences attendues d'un cuisinier ?
9: De mettre plein d'amour dans ses plats. Non, mais aussi pouvoir couper quand même assez rapidement, savoir goûter et rectifier les assaisonnements. Après, c'est aussi en pâtisserie quand même, il y a un petit peu plus de technique. Parce qu'il faut savoir l'ordre, les températures aussi, ça peut jouer. Voilà. Toi, Jérémy,
10: La maîtrise des cuissons. Ça, c'est la partie technique. Après, il y a aussi la partie service. Savoir être à l'aise avec les clients. C'est pas donné à tout le monde. Enfin, ouais, c'est une vraie compétence à acquérir.
8: Quel est le plat que vous préférez cuisiner ?
10: Moi, c'est les lasagnes. j'aime particulièrement cela parce qu'on fait les pâtes nous-mêmes et j'aime beaucoup faire les pâtes, la pasta. Et c'est un plaisir à chaque fois.
9: Moi je dirais que c'est le chou à la noisette parce que les choux je trouve ça beau parce qu'à la cuisson ça gonfle, on met un craquelin dessus qui devient croustillant et puis avec de la crème à la noisette à l'intérieur, je sais qu'elle a beaucoup de succès donc ça fait plaisir aussi de savoir que les gens adorent ce dessert.
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7: Bonjour, c'est Annie de 5e F, née dans le bus avec tous les élèves et on est le mardi 24 mars.
11: Un scolaire mort où ils font des chantiers de bateaux.
12: On va interviewer un charpentier de marine.
13: Pourriez-vous vous présenter ?
14: Je m'appelle Émile Culot et je suis formateur en charpenterie de marine à Saint-Nazaire, à scolaire mort.
13: Depuis combien de temps êtes-vous charpentier de marine ?
14: Ça va faire 7 ou 8 ans.
15: Quel rêve de métier avez-vous à 13 ans ?
14: De quel métier je rêvais quand j'avais 13 ans ? Je rêvais pas du tout de métier, je crois. Je sais pas. Vous avez des rêves de métier, vous ? Moi, ce qui me plaisait, c'était d'aller faire des bêtises, d'aller voir les filles. Je rêvais pas, j'avais pas envie de travailler. Je n'aimais pas l'école, je n'aimais pas travailler. Je n'avais pas de rêve de métier, je crois.
15: Pourquoi avez-vous choisi le métier de charpentier de marine ?
14: Parce que je travaillais dans un tout autre métier, dans lequel je gagnais plutôt bien ma vie. Et puis, j'avais décidé de gagner beaucoup d'argent dans ce métier-là, puis d'arrêter très tôt de travailler, puis après de faire autre chose. Puis j'ai demandé puis j'ai raconté ça à ma grand-mère, et elle m'a dit, mais tu feras quoi alors après quand tu auras gagné beaucoup d'argent ? Je dis, j'aimerais bien construire un petit bateau, et puis voilà. Elle me dit, pourquoi tu ne fais pas ça maintenant ? Et j'ai dit, d'accord, pourquoi pas, c'est une bonne idée. Donc je me suis dit que j'allais apprendre à construire des bateaux. Et après, ça m'a beaucoup plu d'apprendre à construire des bateaux. J'ai rencontré un vieux monsieur qui ne m'a pas parlé pendant 2 mois. Et je suis resté là, à côté de lui. Et puis, à un moment, il me demande de lui tendre un marteau. Je lui ai tendu un tournevis. Il me l'a acheté dessus. Et puis, je suis resté à côté de lui. Il a bien voulu. Il m'a appris un petit peu, beaucoup. Puis après, à un moment, je savais que j'étais là où j'avais envie d'être. Je savais que quand j'allais tous les jours à côté de ce vieux monsieur-là, et qu'il me montrait et qu'on changeait un morceau de bois sur un bateau, j'aimais bien ce que je faisais et j'étais content d'être là à côté de lui à apprendre. Donc je savais que c'était ça que je voulais faire.
16: Quelles sont les différentes activités de votre profession?
14: Les différentes activités? Qu'est-ce que tu entends par différentes activités? Nous, c'est assez particulier parce qu'ici, on enseigne la fabrication de bateaux. Donc, on les construit. C'est les bateaux neufs qu'on construit. La majorité des charpentiers que tu pourras rencontrer, eux, font des rénovations, de la restauration de bateaux. Donc, ils les réparent. Mais nous, ici, on enseigne la construction traditionnelle. Et c'est pour ça que j'ai été attiré aussi par cet endroit, parce que c'est extrêmement rare de les construire. Maintenant, c'est très peu en bois, les constructions de bateaux.
15: Quel engin et outil particulier utilisez-vous pendant votre service?
14: Alors, on se sert de grosses machines pour dégauchir et raboter, c'est-à-dire une pièce de bois qui ne serait pas droite. On viendrait la faire droite avec une dégauchisseuse et la raboter, c'est la réduire en épaisseur avec une raboteuse. Ça, c'est les grosses machines d'atelier. On a des grosses scies à ruban aussi pour découper le bois, servir de tronçonneuse évidemment dans tout ce qui est le débit des gros morceaux. Et ensuite, on vient, on travaille en dégrossissant, c'est-à-dire qu'on vient d'abord faire des coupes grossières et puis ensuite on vient affiner le travail avec des outils à main, des ciseaux, des rabots de plus en plus petits, jusqu'au ponçage pour faire les finitions. Puis après, on a tous les outils de finition, les peintures.
17: Le bois, il est déjà coupé ou pas quand vous le recevez? Il est déjà coupé ou c'est un tronc d'arbre?
14: C'est un tronc d'arbre. Alors on demande, il y a encore une plus grosse machine, ça c'est en scierie. En scierie, on choisit cet arbre. Ils le font tomber et nous on les demande de nous les couper en tranches. Si l'arbre il est tombé par terre, t'imagines des plateaux en tranches parallèles au sol. Nous on demande l'épaisseur qu'on veut de ces tranches là et ils nous livrent comme ça. Donc il y a l'arbre qui est reconstitué mais qui est juste coupé en tranches. Et ensuite on prend les plateaux et on se sert dans les plateaux à différents endroits qui nous plaisent.
15: Quel bois utilisez-vous pour faire les bateaux?
14: Les bois qu'on utilise, ils dépendent beaucoup des régions dans lesquelles on construit les bateaux et des pièces du bateau. Nous, ici en Bretagne particulièrement, on aime beaucoup pour les pièces de structure, la charpente, le bois de le chêne. Pour les bordées, pour l'enveloppe du bateau, on aime bien les résineux.
15: Travaillez-vous le vernis?
14: Le vernis, c'est très particulier le vernis. Il faut que ce soit. Ça fait partie du métier du charpentier. Mais le charpentier, comme tu t'imagines pour une maison, la charpente, c'est beaucoup la structure d'habitude. Bon, on fait des travaux de finition aussi. Mais on aime bien dire que la peinture et les finitions, c'est un métier à part. C'est un métier de peintre. Donc souvent, c'est un métier qu'on délègue. On peut le faire, on apprend ici à nos stagiaires à le faire, mais il faut faire très attention à la mise en œuvre. Il faut vraiment que la surface soit bien préparée, qu'elle ait été bien nettoyée, elle soit bien sèche, elle soit bien dégraissée. Il faut que les conditions extérieures soient vraiment optimales. On veut que ce soit toujours à température montante, parce que les vernis ont besoin de cette température-là pour se faire. Et puis ensuite, il faut bien les tirer, bien les appliquer avec un bon outil et tout ça.
16: les horaires et le temps de travail par semaine?
14: Ça dépend. Si là, quand on va là très rapidement, c'est ce que je leur dis, qu'il faut qu'ils restent un peu plus le soir et qu'il faut qu'ils restent les week-ends parce que sinon on va jamais pouvoir mettre ce bateau à l'eau parce qu'on va être en retard et qu'il faut s'y prendre dès maintenant parce qu'on a une date de mise à l'eau, les charpentiers ont une date de rendu de leur chantier. Et donc bah, il va falloir étirer un peu le temps, peu importe. Mais quand on aime ce qu'on fait, on compte pas le temps. Tu dis pas, tiens, j'arrête de jouer là, t'as envie de jouer plus. Moi c'est pareil, j'ai envie de jouer plus. Donc les horaires, ça dépend du patron, c'est 35 heures en France les horaires. Parce que...
16: À quelle heure commencez-vous le travail et à quelle heure finissez-vous le travail?
14: Moi je viens un petit peu avant, 8h30, on commence le travail. Normalement le centre de formation il ouvre à 9h, les stagiaires arrivent à 9h quand ils arrivent à l'heure. Et après ça finit à 17h, mais c'est toujours pareil, je préfère prolonger une tâche que devoir ressortir les outils plus tard et perdre du temps le lendemain à continuer cette tâche.
13: Quels sont les avantages et les inconvénients de votre travail?
14: Pour un charpentier, l'inconvénient, c'est le client. Parce que il y a la manière de faire bien les choses. Et la manière de faire bien les choses, elle est très coûteuse. Et souvent, les clients ne se rendent pas compte du travail que c'est et du temps que ça prend de mettre en forme un morceau de bois pour aller dans le... pour qu'il aille bien dans le bateau. Et plus le morceau de bois est bien ajusté et bien mis et qu'on a pu choisir le bon fil du bois et le bon sens, le bon morceau pour le bois, plus le travail sera durable. Et moins on a le temps de faire ça, plus on fait à la va-vite, moins c'est durable et moins ça marche. Mais tout ça, ça coûte beaucoup d'argent et c'est ça que les clients ont, et on le comprend, voilà, c'est toujours un peu ça le problème.
18: Quel examen avez-vous fait quel examen avez-vous fait?
14: Pour moi, j'ai passé un CAP de charpente navale. Mais après, c'est un métier qui s'apprend très peu avec les examens. C'est un métier dans lequel on apprend toute notre vie. Parce que partout dans le monde, on a construit des bateaux. Partout dans le monde, depuis tout le temps, on a construit des bateaux et on a su... Et il y a un milliard de manières de construire des bateaux différentes. Et dans ce métier, tu apprendras toute ta vie.
15: Prenez-vous des risques dans votre profession? Lesquels?
14: Nous, les risques auxquels on est exposés, c'est beaucoup la poussière de bois qui est assez nocive pour les poumons et puis pour la santé de manière générale. On a aussi certains produits chimiques qui sont assez nocifs. Voilà, il faut se protéger comme on le sait. Et avoir une aspiration, c'est très bien dans un atelier.
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0: Nous avons fait plusieurs micro-trottoirs pour interroger des gens dans la rue.
3: Quand vous aviez mon âge, est-ce que vous aviez des rêves de métier?
22: T'as quel âge?
3: 13.
22: Moi j'ai toujours aimé la cuisine, voilà, parce que ma famille a un hôtel-restaurant et j'ai toujours baigné dans le monde de la restauration, on va dire, l'hôtellerie-restauration.
3: Pourquoi aviez-vous ce rêve?
22: Parce que j'aimais bien faire à manger, j'aimais bien faire plaisir aux autres et quand les gens écoutaient mon plat, ils aimaient bien et du coup ça me faisait plaisir, donc je me suis dit, plus j'ai grandi, plus j'ai continué dans le même chemin.
3: Quel métier faites-vous aujourd'hui?
22: Toujours en restauration du coup, en cuisine.
21: Mon âge, est-ce que vous aviez des rêves de métier?
23: Moi, oui. Mon rêve, c'était d'être joueur de foot professionnel.
21: Okay. Et pourquoi vous avez-vous ce rêve?
23: Parce que je vois des grands joueurs à la télé et j'avais envie de faire pareil.
21: Et quel métier vous faites aujourd'hui du coup?
23: Moi, je suis chimiste.
21: Ok. Et en quoi consiste votre métier?
23: Alors, moi je travaille exactement à la raffinerie de Donge, où on analyse les hydrocarbures, tout ce qui est essence, gasoil, kérosène pour les avions, pour sortir un bon produit à la fin pour les clients, pour les vendre dans les pompes, dans les stations service.
1: Est-ce que vous aviez des rêves de métier, lesquels?
2: Je n'avais pas forcément de rêve, mais à ton âge, j'étais parti sur un CAP menuisier ajustant. Ouais, je crois que ça devait être ça, c'était, en gros c'est de la menuiserie. Et j'ai fait une année de CAP, après j'ai arrêté, je me suis réorienté et je suis parti sur un CAP chaudonnerie industrielle. Enfin, pourquoi j'ai voulu faire ça? Parce que ça se rapprochait de la menuiserie. C'est un travail assez minutieux, on a besoin d'être précis. Il faut savoir aussi doser sa force par rapport à la pièce. Le métal, c'est un peu comme une pâte, ça se dilate. Donc, il y a différentes matières en plus dans la chaudonnerie. Donc, forcément, c'est quelque chose qui m'a plu. Donc, c'est ce qui m'a motivé à me reconvertir vers ce métier-là.
5: Quand vous aviez mon âge, est-ce que vous aviez des rêves de métier, laquelle?
20: Moi, être actrice. Danseuse aussi, tiens, d'ailleurs.
5: Pourquoi avez-vous ce rêve?
20: Bah alors là, je ne saurais pas te dire pourquoi. Je sais pas.
5: Quel métier faites-vous aujourd'hui?
20: Assistante de soins en gérontologie, à domicile. Alors, j'ai une spécialité d'auxiliaire de vie à domicile auprès des personnes... je suis auxiliaire de vie à domicile auprès des personnes âgées. Et j'ai une spécialité d'assistante de soins en gérontologie qui consiste à aider les personnes qui ont la maladie d'Alzheimer, la maladie de Parkinson et toutes les démences apparentées.
5: Quand vous aviez mon âge, est-ce que vous avez des rêves de métier? Oui, lesquels?
24: C'est quoi votre
25: chocolatier?
24: Chocolatier. Oui. Ton rêve de boulot, de métier?
25: Chocolatier.
24: Chocolatier aussi.
26: Construction des routes.
25: Footballeur.
5: Pourquoi avez-vous choisi ce rêve de métier?
25: Moi parce que j'aime le chocolat.
27: Pourquoi les hommes mangent beaucoup le chocolat?
26: C'est mon rêve de métier quoi. C'est pour cela que je voulais faire la construction des routes quoi.
5: Ouais, quel métier faites-vous aujourd'hui?
24: Alors moi je suis éducateur et j'accueille les jeunes qui sont là et qui sont à l'école.
25: Nous sommes à l'école pour le moment.
5: Merci d'avoir répondu à nos questions.
24: Merci à vous.
28: Bonjour, quand vous aviez mon âge, est-ce que vous aviez des rêves de métier?
29: Oui, au départ je voulais faire vétérinaire, mais surtout voyageur.
28: Pourquoi avez-vous ce rêve?
29: Envie de découvrir le monde et ouvrir mon esprit aussi.
28: Et quel métier faites-vous aujourd'hui?
29: Je suis chef de cuisine et j'ai pratiqué mon métier à l'étranger et en voyage pendant plus de 15 ans.
28: Qu'est-ce que vous pensez de votre métier?
29: C'est un métier passion. Si on n'a pas la fibre et puis la passion, on ne reste pas longtemps dans les cuisines.
28: Où est quel pays?
29: Oh, j'en ai fait plus d'une trentaine, alors la liste va être longue, vous savez. C'était des missions, vous savez, pour des clubs hôteliers, en fait, à l'étranger. Donc il y a eu le Mexique, la Martinique, il y a eu Malte, les croisières, il y a eu la Thaïlande, il y a eu la Tunisie, l'Espagne, la Caraïbe, Miami... j'en oublie encore, le Brésil, la Turquie, puis l'Italie, la Grèce, la Sicile, la Sardaigne. J'en ai fait un paquet, quoi. Puis les saisons à la montagne aussi en France, hein, parce qu'on a un beau pays.
5: À mon âge, est-ce que vous aviez des rêves de métier?
30: Alors, quel âge tu as?
5: 12-13 ans.
30: 12-13 ans. Moi, à 12-13 ans, je voulais être prof de maths.
5: Okay. Quel métier faites-vous aujourd'hui?
30: Je suis infirmière.
5: Est-ce que votre métier vous plaît ou vous aviez envie de changer?
30: Non, il me plaît beaucoup.
5: En quoi consiste votre métier?
30: Alors, infirmière, on va prendre... je suis à l'hôpital, donc je prends en charge des patients et je vais faire soit des soins d'hygiène, s'ils en ont besoin, des soins techniques comme des prises de sang, poser des perfusions, faire des pansements, faire de la prévention aussi. Je peux parler des vaccins, je peux parler de faire attention à l'hygiène, voilà, faire la prévention.
4: Quand vous aviez mon âge, est-ce que vous rêviez de métier ?
6: Mais quel âge as-tu ?
4: 13.
6: Oui, parce que je pensais être jockey, ça a l'air complètement débile.
4: C'est quoi ?
6: Ben, un jockey, tu sais pas ce que c'est ?
4: Non.
6: C'est quelqu'un qui est sur un cheval, qui fait des courses.
4: Hein ?
6: Un jockey. Pas un joker, un jockey. Et oui, j'avais 13-14 ans, j'avais envie de ça. Parce que j'étais petite.
4: Okay. Et quel métier faites-vous aujourd'hui ?
6: Actuellement, je suis retraitée, mais j'ai travaillé à la mairie de Paris pendant 41 ans.
4: La mairie de Paris ?
6: Ouais. Et j'ai travaillé dans l'état civil. Et j'ai fini, j'ai commencé en 74, t'étais pas née. J'ai commencé à 17 ans à l'état civil et j'ai fini au cimetière du Père Lachaise. Donc tu vois, la boucle est bouclée. État civil, l'essence, machin. Et j'ai fini à travailler au Père Lachaise.
7: Tiens,
6: un grand cimetière de Paris où sont enterrées énormément de célébrités. Passées, récentes, voilà.
4: Est-ce que quand vous avez mon âge, vous aviez des rêves de métier ?
8: Des
4: rêves de métier ?
8: Non.
4: Non.
8: Enfin, oui et non. Comment dire ? Un rêve, oui, vous voulez être pilote d'avion.
4: Ok. Quel métier faites-vous aujourd'hui ?
8: Comment ?
4: Quel métier faites-vous ?
8: Enseignant, professeur.
4: Okay. Ah ouais, où ?
8: Au lycée de la Collinière à Nantes.
9: Mais quand vous avez mon âge, est-ce que vous avez des rêves de métier ?
10: Quand j'avais votre âge ?
9: Oui.
10: Oui. Tiens, je rêvais ?
9: Oui.
10: Avocate. Avocate, professeur, c'était à peu près les deux. Avocate, danseuse aussi.
9: Quel métier faites-vous aujourd'hui ?
10: Alors là, je ne fais plus, je suis en arrêt. Après, j'étais consultante et psychologue.
9: Ok.
4: Quand vous avez mon âge, aviez-vous des rêves de métier ?
9: Oui, mais tu as quel âge ?
4: 12.
9: 12 ans ? Oui.
4: C'était quoi vos rêves de métier ?
9: Eh bien, j'aurais aimé être puéricultrice ou mécanicienne.
4: Vous avez fait quoi du coup comme métier ?
9: Comptable.
4: Vous regrettez ou pas votre métier ?
9: Je l'ai aimé pendant un certain temps et après j'ai eu envie de changer au bout de 20 ans à peu près.
4: Et vous avez...
9: Oui, j'ai fait des métiers manuels après.
11: Quand vous aviez mon âge, est-ce que vous aviez des rêves de métier ?
8: Oui, j'avais un rêve.
11: Quoi comme rêve ?
8: Paysagiste.
11: Pourquoi avez-vous ce rêve ?
8: Parce que je voulais travailler dehors. J'avais fait des stages quand j'étais jeune en ferme. Et comme les fermes, bah, dans la famille, il n'y en avait pas. Donc j'ai fait quelque métier qui correspondait à être dehors. Donc paysagiste, c'est ce que j'ai fait.
11: Quel métier faites-vous aujourd'hui ?
8: Là, je suis en retraite, mais j'ai fait paysagiste pendant 44 ans.
4: Quand vous aviez mon âge, est-ce que vous aviez des rêves de métier ?
12: T'as quel âge déjà ?
4: 13.
12: 13 ans, à 13 ans. On est au collège.
4: Oui,
12: vétérinaire.
4: Ouais.
12: Vétérinaire, je crois, encore oui. Le côté vétérinaire. Ou...
4: Pourquoi aviez-vous ce rêve ?
12: J'aimais bien les animaux à l'époque, sûrement. Ou... Peut-être que c'est ouais, je sais plus. C'est le côté d'avoir plein d'animaux, enfin, le côté mignon. C'est-à-dire que. Voilà.
4: Quel métier faites-vous aujourd'hui ?
12: Alors, je suis animatrice en centre social, plus avec un public de seniors.
13: Quand vous aviez mon âge, est-ce que vous aviez des rêves de métier ?
16: Ah oui, on en avait tous. Je pense que c'était moins ouvert qu'aujourd'hui, mais les possibilités étaient plus réduites, mais on en avait, oui.
13: Et laquelle rêve de métier ?
16: Ah, moi, j'ai toujours rêvé dans les avions et j'ai fait ma carrière dans les avions.
13: Pourquoi avez-vous ce rêve ?
16: Bah, à notre époque, on ne voyageait pas comme on voyage aujourd'hui. C'est-à-dire que c'était rare qu'on prenait l'avion quand on avait votre âge. Je veux dire, même mes parents n'ont pas pris l'avion, c'était très tard. Donc ce rêve de voyager, il fallait passer par l'avion. Donc l'aviation m'a toujours attiré. C'est ce qui a fait que j'en ai fait un métier. Et puis qu'aujourd'hui, c'est une ville qui se développe énormément autour de ça aussi.
13: Quel métier faites-vous aujourd'hui ?
16: Ah, j'ai la chance d'être retraité. C'est un très beau métier. J'ai commencé à 16 ans à travailler comme mon épouse. Et on est parti en longue carrière, donc on est parti de bonne heure, on est parti à 60 ans.
17: Aéronautique.
13: Qu'est-ce que vous pensez de votre métier ?
16: Oh, plein de bonnes choses, mais il n'y a pas que celui-là. Je veux dire, tous les métiers sont intéressants. Dès lors qu'on fait quelque chose qu'on a envie de faire, le métier devient intéressant. Moi, c'était aéronautique, mais non, ça peut être les chantiers, ça peut être le médical, ça peut beaucoup. Il faut avoir la passion de faire ce qu'on a envie, et quand on a envie, on fait les choses avec passion. Donc, on aime ce qu'on fait.
28: Merci d'avoir répondu à nos questions. Bonne journée à vous.
16: Eh ben, merci aussi, et puis bon courage à vous. Et puis, bon avenir à vous, surtout.
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3: Bonjour, comment t'appelles-tu ?
7: Sayane, et toi ?
3: Moi c'est Mathis. Et quel âge as-tu ?
7: 13 ans, et toi ?
3: Moi j'ai 12. Et qu'est-ce que tu préfères au collège et pourquoi ?
7: Quand c'est le mercredi parce qu'on n'a pas cours, et le sport.
3: Moi c'est l'art car on travaille pas beaucoup, et la science car on regarde des vidéos. Qu'est-ce que t'aimes le moins et pourquoi ?
7: Anglais et art plastique. L'anglais parce que je ne sais pas parler. Ça me saoule. Et toi ?
3: Moi c'est le français car on a l'ordinateur pour écrire et on le parle déjà. Quelles sont tes qualités ?
7: Curieux, créatif, sociable, débrouillard et sens de l'humour. Et toi ?
3: Moi, c'est créatif, dynamique, curieux, sens de l'humour et protecteur envers ses amis. Quels sont tes défauts ?
7: Bavard, distrait et jaloux. Et toi ?
3: Moi, c'est impulsif, bavard, j'agis sans réfléchir.
7: Ah ouais, pourquoi t'es impulsif ?
3: Bah par exemple, si on me dit un truc, bah je réagis direct. Et d'où viens-tu ?
7: Je viens de Guérande, et toi ?
3: Moi de Donge. Est-ce que tu as un rêve de métier ?
7: Footballeur professionnel.
3: Pourquoi as-tu ce rêve de métier ?
7: Parce que j'aime bien le foot.
3: Moi c'est de faire chauffeur de taxi.
7: Pourquoi tu veux être chauffeur de taxi ?
3: Parce que je serai assis et rouler tout le temps et je rencontrerai des gens. Tu penses que tu seras où en 2036 ?
7: Footballeur professionnel avec mon pote. Et toi ?
3: Moi à New York en train de conduire un taxi.
7: Pourquoi New York ?
3: Parce que j'aime bien cette ville.
14: Comment t'appelles-tu ?
15: Je m'appelle Amy.
14: Quel âge as-tu ?
15: J'ai 12 ans.
14: Qu'est-ce que tu préfères au collège et pourquoi ?
15: Mes amis, parce que c'est mes amis.
14: Qu'est-ce que t'aimes le moins et pourquoi ?
15: Ce que j'aime le moins, c'est les cours.
14: Quelles sont tes qualités ?
15: Je suis sociable.
14: Quels sont tes défauts ?
15: Manque de confiance en moi, jalouse, immature et hypersensible.
14: D'où viens-tu ?
15: Je viens de Saint-Nazaire.
14: Est-ce que tu as un rêve de métier ?
15: Ouais, je veux finir esthéticienne.
14: Tu penses que tu seras où en 2036 ?
15: Je sais pas, mais je pense que j'habiterai à l'étranger.
14: Merci.
15: Merci. Comment t'appelles-tu ?
18: Je m'appelle Célina.
15: Quel âge as-tu ?
18: J'ai 13 ans.
15: Qu'est-ce que tu préfères au collège et pourquoi ?
18: Manger.
15: Qu'est-ce que t'aimes le moins ? Pourquoi ?
18: J'aime rien.
15: Quelles sont tes qualités ?
18: Rien.
15: Quels sont tes défauts ?
18: J'en ai pas.
15: D'où viens-tu ?
18: De l'Europe.
15: Est-ce que tu as un rêve de métier ?
18: Moi, je n'ai pas de rêve de métier.
15: Tu penses que tu seras où en 2036 ?
18: Je peux pas prédire l'avenir.
15: Merci.
19: Comment t'appelles-tu ?
21: Je m'appelle Grégory.
19: Quel âge as-tu ?
21: J'ai 14 ans.
19: Qu'est-ce que tu préfères au collège et pourquoi ?
21: La récréation, comme ça, on peut faire du foot entre potes et le mercredi parce qu'on n'a pas cours.
19: Qu'est-ce que t'aimes le moins et pourquoi ?
21: Ce que j'aime le moins, c'est l'anglais et l'art plastique. Parce que j'aime pas dessiner et j'aime pas parler anglais.
19: Quelles sont tes qualités ?
21: Mes qualités, sportif, car je cours très vite.
19: Quels sont tes défauts ?
21: Mes défauts, c'est très nonchalant et voilà.
19: D'où viens-tu ?
21: Je viens de l'île Maurice.
19: Est-ce que tu as un rêve de métier dans la vie ?
21: Mon rêve de métier, c'est d'être footballeur professionnel.
19: Tu penses que tu seras où en 2036 ?
21: Footballeur pro à Monaco avec Sayane.
19: Ok, merci.
21: Merci. Comment t'appelles-tu ?
19: Je m'appelle Anis.
21: Quel âge as-tu ?
19: J'ai 13 ans.
21: Qu'est-ce que tu préfères au collège et pourquoi ?
19: Les sorties scolaires. Pourquoi ? Parce qu'en vrai, on apprend plein de choses avec les sorties et tout, donc c'est pas mal.
21: Qu'est-ce que tu aimes le moins et pourquoi ?
19: Bah, ce que j'aime le moins, c'est les maths et l'art plastique. Pourquoi ? Les maths, c'est grave dur, du coup, moi, je comprends rien. Et l'art plastique, on dessine, et moi, vu que je sais pas dessiner, j'aime pas.
21: Quels sont tes qualités ?

0: Et quel âge as-tu ?
1: J'ai 13 ans.
0: Qu'est-ce que tu préfères au collège ?
1: La récréation, parce que je prends l'air.
0: Qu'est-ce que t'aimes le moins ?
1: Aller en cours parce que j'aime pas travailler.
0: Quelles sont tes qualités ?
1: Je suis motivé quand un sujet m'intéresse, généreux.
0: Et quels sont tes défauts ?
1: Mon défaut est de manquer de patience.
0: Et d'où viens-tu ?
1: Je viens de Saint-Lifa.
0: Est-ce que tu as des rêves de métier ?
1: Non, je n'ai pas de rêve de métier.
0: Tu penses que tu seras où en 2036 ?
1: J'espère que je voyagerai.
0: Merci.
1: Comment t'appelles-tu ?
0: Je m'appelle Clément.
1: Quel âge as-tu ?
0: J'ai 13 ans.
1: Qu'est-ce que tu préfères au collège et pourquoi ?
0: La récréation parce qu'on travaille pas.
1: Qu'est-ce que t'aimes le moins et pourquoi ?
0: Quand on écrit les devoirs.
1: Quelles sont tes qualités ?
0: Mes qualités sont motivées quand un sujet m'intéresse et dynamique.
1: Quels sont tes défauts ?
0: Mes défauts sont distraits et peu concentrés.
1: D'où viens-tu ?
0: Je viens de Pornic.
1: Est-ce que tu as un rêve de métier ?
0: Oui, je voudrais faire cuisinier.
1: Tu penses que tu seras où en 2036 ?
0: Bah, peut-être à ouvrir mon restaurant.
1: Merci.
0: De rien.
2: Comment tu t'appelles ?
3: Je m'appelle Quentin.
2: Quel âge as-tu ?
3: J'ai 13 ans.
2: Qu'est-ce que tu préfères au collège et pourquoi ?
3: J'aime bien les maths, les sciences, le français, la cantine.
2: Qu'est-ce que t'aimes le moins et pourquoi ?
3: J'aime moins l'anglais et le sport. Parce que l'anglais, je comprends pas. Et le sport, si, l'anglais, pour l'instant, j'aime bien ce qu'on fait. Mais des fois, on fait des choses que j'aime pas.
2: Quelles sont tes qualités ?
3: Je fais rigoler tout le monde. Dès que j'ai un problème, j'arrive toujours à résoudre le problème. Je me débrouille toujours tout seul.
2: Quels sont tes défauts ?
3: Je m'énerve vite. Je suis pas patient.
2: D'où tu viens ?
3: Je viens de Pontchâteau.
2: Est-ce que tu as un rêve de métier ?
3: Oui, peintre en bâtiment, paysagiste, TP, conducteur d'engin, ou sinon réparer les tronçonneuses, tracteurs tondeuses et tout.
2: Tu penses que tu seras où en 2036 ?
3: J'espère dans ma maison et avoir une famille. Et voilà.
2: Merci.
3: De rien. Comment tu t'appelles ?
4: Je m'appelle Mathilde.
3: Quel âge as-tu ?
4: J'ai 12 ans.
3: Qu'est-ce que tu préfères au collège ?
4: J'aime bien le mercredi parce que on n'a pas cours et après les récréations, la cantine et tout.
3: Pourquoi ?
4: Parce que la cantine tu manges et la récré tu retrouves tes potes et tout. Du coup c'est bien.
3: Qu'est-ce que t'aimes le moins ?
4: Le français, l'histoire, la géographie, l'art plastique, l'anglais.
3: Pourquoi ?
4: L'anglais parce que je comprends un peu rien. La géographie, on n'en fait pas tout le temps, donc d'un côté ça m'arrange un peu, mais voilà. Et l'art plastique, je sais pas.
3: Quelles sont tes qualités ?
4: Je suis un peu curieuse et drôle.
3: Quels sont tes défauts ?
4: Je suis tout le temps immature et voilà.
3: D'où viens-tu ?
4: Je viens de Pierrec-sur-Mer.
3: Est-ce que tu as un rêve de métier ?
4: Oui, parce que je veux être ATSEM. Et travailler avec les animaux ou je sais pas, ou un truc comme ça.
3: Tu penses que tu seras où en 2036 ?
4: Je pense que j'aurai une maison, une famille, voilà quoi.
3: Merci.
4: De rien.
5: Comment t'appelles-tu ?
6: Je m'appelle Lucas.
5: Quel âge as-tu ?
6: J'ai 14 ans.
5: Qu'est-ce que tu préfères au collège, pourquoi ?
6: Je préfère le français et la récréation.
5: Qu'est-ce que t'aimes le moins, pourquoi ?
6: J'aime pas les maths parce que c'est difficile.
5: Quelles sont tes qualités ?
6: Motivé quand un sujet m'intéressait, franc, protecteur envers mes amis.
5: Quels sont tes défauts ?
6: Je suis désordonné.
5: D'où viens-tu ?
6: Je viens de Saint-André-des-Eaux.
5: Est-ce que tu as un rêve de métier ?
6: Je veux être gendarme ou policier ou maître chien.
5: Tu penses que tu seras où en 2036 ?
6: Peut-être dans une gendarmerie.
5: Merci.
6: Comment tu t'appelles ?
7: Je m'appelle Ethan.
6: Quel âge as-tu ?
7: J'ai 13 ans.
6: Qu'est-ce que tu préfères au collège ?
7: J'aime bien la récré parce que c'est bien.
6: Qu'est-ce que t'aimes le moins ? Pourquoi ?
7: C'est la géographie et l'histoire. Parce que j'aime pas trop, c'est compliqué pour moi.
6: Quelles sont tes qualités ?
7: Je suis courageux, curieux et franc.
6: Quels sont tes défauts ?
7: Je peux être provocateur.
6: D'où viens-tu ?
7: Je viens de Missillac.
6: Est-ce que tu as un rêve de métier ?
7: C'est menuisier ou pêcheur.

0: paysagiste.
1: Tu penses que tu seras où en 2036?
0: Je sais pas, on verra ce que l'avenir me réserve.
1: Merci.
2: Bonjour, comment t'appelles-tu?
3: Bonjour, je m'appelle Mathéo.
2: Quel âge as-tu?
3: J'ai 13 ans.
2: Qu'est-ce que tu préfères au collège? Pourquoi?
3: J'aime bien les maths parce que je trouve ça facile.
2: Qu'est-ce que t'aimes le moins? Pourquoi?
3: J'aime pas l'histoire parce que je ne trouve que ça sert à rien.
2: Quelles sont tes qualités?
3: Je suis très volontaire.
2: Quels sont tes défauts?
3: Enfin, je suis têtu.
2: D'où viens-tu?
3: Je viens du Corset.
2: Est-ce que tu as un rêve de métier?
3: Oui, j'ai des rêves de métier. Je voudrais être travaux publics, paysagiste ou agriculteur.
2: Tu penses que tu seras où en 2036?
3: En stage avec mon père. Mais il travaille dans les travaux publics. Enfin, il conduit des mini-pelles et tout ça.
2: Merci, au revoir.
3: De rien. Comment tu t'appelles?
2: Je m'appelle Noah.
3: Quel âge as-tu?
2: J'ai 13 ans.
3: Quelle est ta matière préférée au collège et pourquoi?
2: J'aime bien le sport parce que j'en fais en club et que j'aime bien ça.
3: Quelle est la matière que t'aimes le moins et pourquoi?
2: La matière que j'aime le moins est l'anglais parce que je ne parle pas trop anglais.
3: Quelles sont tes qualités?
2: Mes qualités sont créatif, je suis honnête et protecteur envers mes amis.
3: Quels sont tes défauts?
2: J'agis sans réfléchir.
3: D'où viens-tu?
2: Je viens de Donge.
3: Est-ce que tu as un rêve de métier?
2: Oui, faire comme mon père, chaudronnier dans l'entreprise de Airbus à faire le devant des avions.
3: Tu penses que tu seras où en 2036?
2: Je pense que je serai chaudronnier dans l'entreprise de Airbus à faire le devant des avions.
3: Ok, merci, au revoir.
2: Au revoir, monsieur.
4: Comment t'appelles-tu?
0: Bonjour, je m'appelle Quentin David.
4: Quel âge as-tu?
0: J'ai 13 ans, je vais bientôt avoir 14 ans.
4: Qu'est-ce que tu préfères au collège, pourquoi?
0: Je préfère la science, les maths et le sport et l'histoire à l'art plastique. Ça m'intéresse beaucoup, ça va m'aider dans ma vie et j'aime beaucoup le français.
4: Qu'est-ce que tu aimes le moins, pourquoi?
0: J'aime moins l'anglais car j'essaye de comprendre mais parfois je n'arrive pas à comprendre.
4: Quelles sont tes qualités?
0: Je suis débrouillard, j'ai le sens de l'humour, je suis protecteur envers mes amis.
4: Quels sont tes défauts?
0: J'ai un manque de confiance en moi, je suis impatient, je suis peut-être provocateur.
4: D'où viens-tu?
0: Je viens de Coulmont, c'est à 1 km de Missillac et à 500 mètres de la Chapelle des Marais.
4: Est-ce que tu as un rêve de métier ou plusieurs?
0: Oui, devenir gendarme, policier ou pompier, ou travailler chez Airbus, ou travailler au même endroit que mon papa, au parc du Croisic, dans les coquillages, ou travailler aux travaux publics.
4: Tu penses que tu seras où en 2036?
0: Je travaillerai à Airbus ou dans les travaux publics.
4: Merci d'avoir répondu à mes questions.
0: De rien. Comment t'appelles-tu?
5: Bonjour, je m'appelle Thibaut.
0: Quel âge as-tu?
5: J'ai 13 ans.
0: Qu'est-ce que tu préfères au collège, pourquoi?
5: J'aime bien le sport car ça change les autres cours. J'aime bien l'étude car on fait ses devoirs et on a du temps libre. J'aime bien l'atelier bois car ça change des autres cours.
0: Qu'est-ce que tu aimes le moins ou pourquoi?
5: Je n'aime pas l'anglais car je ne comprends pas. J'aime pas trop histoire géo car je ne comprends pas les chiffres romains.
0: Quelles sont tes qualités?
5: Je suis courageux, curieux et imaginatif.
0: Quels sont tes défauts?
5: J'ai un manque de confiance en moi, parfois immature, et je suis désordonné.
0: D'où viens-tu?
5: Je viens de Corset.
0: Est-ce que tu as un rêve de métier?
5: Je rêve de devenir mécanicien ou vendeur automobile, ou paysagiste, ou agriculteur ou routier.
0: Tu penses que tu seras où en 2036?
5: Je serai en formation pour mon travail. Je serai à mon appart à Paris, j'aurai un chat, je serai dans mon Renault Grand Scénic en direction de mon travail.
0: Merci.
5: De rien.
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6: Bonjour, nous sommes les élèves de la première ASSP, accompagnement du soin et service à la personne, du lycée professionnel Brosseau-Blanchot. Actuellement en période de formation en milieu professionnel, dans le cadre de notre formation, nous menons un projet intergénérationnel en partenariat avec des résidents de l'EHPAD et des personnes en situation de handicap, ainsi qu'avec la radio La Tribu. 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À travers des interviews, des discussions et des émissions radio, nous souhaitons mettre en lumière leur histoire, leur expérience et leur point de vue. En favorisant le dialogue et le lien social, nous espérons contribuer à lutter contre l'isolement et permettre à chacun de s'exprimer, d'être écouté et valorisé. Au plaisir de partager cette belle aventure humaine avec vous. Merci.
7: Bonjour à toutes et à tous, vous êtes avec Luna Mendy Cordier en première ASSP, donc accompagnement soins et services à la personne, et bienvenue à notre émission d'aujourd'hui. Nous avons le plaisir d'accueillir une invitée spéciale, Madame Paré. Alors installez-vous confortablement, ouvrez grand vos oreilles, car dans un instant, Madame Paré nous ouvre la porte de sa mémoire pour partager avec nous un chapitre de son existence. Bonjour Madame Paré.
8: Bonjour Madame.
7: Alors, vous pouvez nous dire quand est-ce que vous êtes née?
8: Je suis née à Nantes et... Attendez. Je me rappelle plus.
7: C'est pas grave. Donc vous êtes née à Nantes?
8: À Nantes.
7: C'était bien?
8: Oui.
7: D'accord. Alors, maintenant... Vous pourriez nous dire comment vous pourrez décrire vos parents?
8: Ils étaient gentils.
7: Ils étaient gentils?
8: Oui.
7: Ils vous offraient plein de petits cadeaux?
8: Oui.
7: Et vous, vous étiez une gentille petite fille?
8: Oui.
7: Est-ce que vous aviez des frères et sœurs?
8: Oui.
7: Combien?
8: Nous étions 12 enfants.
7: 12? Et combien de frères et combien de sœurs?
8: Autant, la moitié chacun.
7: Ah! Donc 6 frères, 6 sœurs.
8: Sœurs, oui.
7: Vous pouvez nous raconter un souvenir de votre enfance qui vous rend heureuse au jour d'aujourd'hui?
8: Oh non.
7: Vous pourriez pas nous raconter? Vous vous en souvenez pas d'au moins un tout petit?
8: Non.
7: D'accord, c'est pas grave. Et dans quel domaine vous travailliez avant?
8: Je travaillais comment ça s'appelle déjà?
7: Prenez votre temps, il y a le temps.
8: Au champ de Mars.
7: Et qu'est-ce que c'est? Vous pourriez nous raconter?
8: Oui, c'était... Oh mince, je ne me rappelle plus encore.
7: Vous vous souvenez pas qu'est-ce que vous faisiez dans cette profession-là?
8: C'était chez un monsieur.
7: Ouais.
8: Il s'appelait monsieur, je ne me rappelle même plus.
7: C'est pas grave.
8: C'est tout.
7: C'est tout, d'accord. Est-ce que vous avez fondé une famille?
8: Oui.
7: Oui?
8: Oui.
7: Vous avez des enfants?
8: Oui.
7: Combien?
8: 2.
7: Et leur prénom, vous en souvenez?
8: Oui.
7: Vous pouvez nous le dire?
8: Fabrice et Christophe.
7: Et quel âge ils ont, vous savez?
8: Oui, maintenant ils sont...
7: Plus grands que moi?
8: Oh ben oui.
7: Ils ont des enfants?
8: Je crois.
7: D'accord. Et vous savez quel métier ils font ou pas?
8: Non.
7: D'accord, c'est pas grave. Donc, est-ce que vous avez un conjoint?
8: Un conjoint, oui.
7: Comment il s'appelle?
8: Oh mince.
7: Et vous viviez avec lui depuis combien de temps?
8: Oh, on a bien vécu au moins 20 ans.
7: Ah oui, quand même. Et vous avez eu 2 beaux enfants?
8: Oui.
7: Et vous êtes mariée?
8: Oui.
7: Oui? Il y avait du monde à votre mariage?
8: Oui.
7: Vous pouvez peut-être nous raconter les plus beaux moments de votre vie? Je sais pas. Vous avez pas un souvenir? Un beau moment? Qu'est-ce qui s'est passé? Qu'est-ce qui vous a rendu heureuse ou quelque chose comme ça?
8: Non, j'en ai pas.
7: Pas un seul?
8: Non.
7: Là, vous savez où vous êtes?
8: Non, je sais pas où je suis.
7: Vous êtes à la maison de retraite.
8: Ah bon?
7: Ouais. Et j'ai remarqué que vous aimez beaucoup sortir fumer. C'est votre passe-temps préféré, ça, non ?
8: Oui, c'est ça, oui.
7: Vous aimez beaucoup sortir, prendre l'air, c'est ça ?
8: Oui.
7: Est-ce que vous pourriez la faire marcher votre petite mémoire et nous raconter un petit morceau d'une chanson que vous connaissez ? Une toute petite que vous avez peut-être appris à l'école ou même chez vous ?
8: Oh, j'en connais une, mais je ne me rappelle plus du tout.
7: Et même pas du titre de la chanson ?
8: Non.
7: Même pas l'air de la chanson ?
8: Non.
7: Bon, c'est pas grave. Et même pas le... Vous savez même pas qui est-ce qui l'a chanté ?
8: Si, je sais, mais je me rappelle plus.
7: Ah, c'est pas grave, ça arrive. Moi aussi, des fois, j'oublie des trucs. Et maintenant, question un peu plus intime. Est-ce que vous avez une religion ?
8: Oui, je suis chrétienne.
7: D'accord, chrétienne. Et est-ce que quand vous étiez petite, vous avez exercé votre foi ?
8: Oui.
7: Vous avez été baptisée ?
8: Oui.
7: Ah, vous vous souvenez du nom de l'église ?
8: Oui, c'était à Saint-Michel.
7: Ah, c'est pas très très loin.
8: Non.
7: Et c'était bien, vous avez des petits souvenirs ?
8: Oui, j'ai des bons souvenirs là-bas.
7: Bah racontez-moi alors.
8: J'étais vraiment petite, oui.
7: Ah, bah comme moi. Toute petite, on s'en souvient plus du tout.
8: Oui.
7: J'ai aussi remarqué, vous aimez beaucoup qu'on prenne soin de vous, non, de vos cheveux. Ils sont beaux et longs en plus.
8: Ben oui, parce que je ne les ai jamais coupés.
7: Jamais coupés. Vous avez des jalouses à l'école, non ?
8: Comment ?
7: Vous aviez pas des jalouses à l'école qui voulaient que vous coupiez aux cheveux ?
8: Si.
7: Et les petits et les garçons, ils n'étaient pas amoureux de vous et de vos cheveux ?
8: Oui.
7: Ben, merci beaucoup. Vous dites au revoir.
8: Au revoir, madame.
7: Au revoir, la radio, la tribu. Est-ce que vous avez... Attends, juste avant de dire au revoir, est-ce que vous avez une petite chanson que vous voulez qu'on mette en fond pour la radio ?
8: Oh non.
7: Est-ce que vous avez un petit message à faire passer aux jeunes de nos jours ?
8: Vous, parce que vous êtes très gentille.
7: Ah bon, je suis gentille ?
8: Oui.
7: Merci beaucoup. Et qu'est-ce que vous pourriez me dire après pour moi dans le futur ?
8: Ouais, dans le futur...
7: À moi.
8: Ben, il faut écouter à votre tête.
7: D'accord, merci beaucoup, Madame Paré.
8: Oui.
7: Au revoir.
8: Au revoir, madame.
7: Donc c'était Madame Paré sur la radio La Tribu.
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4: Bonjour, nous sommes le centre de Bonance et on vous fait une sorte d'interview. Alors, on va vous expliquer notre thème de cette année, en été, c'est interview. Le thème d'août, c'est interview et en gros, on essaye un peu de faire le journaliste, tout ce qui est journaliste. Voilà.
5: Et alors, qu'est-ce que vous avez fait depuis le début de la semaine?
6: On a écrit un journal avec les activités qu'on a fait au centre pour les expliquer.
5: Il y a quoi dans ce journal?
6: Plein de choses.
4: Il a les repas qu'on a mangés. Il a ce qu'on voulait aussi, ce qu'on aime faire en été. Du coup, par exemple, on aime manger des glaces, on aime aller à la plage, trucs comme ça. Et voilà.
6: On a fait un interview d'un animateur aussi.
5: C'est qui?
6: C'est Ronan.
4: C'est un coureur de haut niveau, on va dire.
5: Ah oui, carrément.
4: Ouais. Et aussi, on a été dans des centres, on a été faire des interviews, des fois. Et voilà.
5: Vous avez utilisé quel matériel?
6: Des micros.
5: Oui, et quoi d'autre?
6: Des casques.
5: Et qu'est-ce que vous allez faire avec ces interviews après?
4: On va les mettre dans le livre, normalement. Mmh. Et après, on va montrer aux parents tout ce qui va aux parents.
5: Vous auriez pu les enregistrer, nous, on aurait pu les diffuser.
4: Ah oui, ça, on n'a pas pensé, mais bon.
5: Qu'est-ce qui vous plaît dans cette semaine thématique?
4: Les sorties qu'on peut faire grâce au journalisme, poser des questions aux gens,

0: Bien.
1: Et amusant.
2: C'est passionnant de faire du journalisme. C'est
1: C'est comme si on apprenait à devenir journaliste.
3: Mais les micro-trottoirs, Charlotte, c'était comment?
1: Bien.
3: Pourquoi?
1: Parce qu'on a posé des questions aux gens et ça nous a plu.
3: Mais est-ce que c'est pas difficile?
1: Un peu.
3: Pourquoi?
1: Bah, tu les connais pas?
2: On a aussi peut-être un peu peur du ressenti des gens, bah, on leur pose la question, on a peut-être aussi un peu peur qu'ils disent non ou des trucs comme ça.
3: Pour moi, c'est la chose la plus difficile, le micro-trottoir. Parce qu'en fait, on ne connaît pas les personnes. Et on n'a pas pris rendez-vous. Donc, en fait, la personne, elle passe juste comme ça et on va la déranger, en fait, dans son quotidien. Et je trouve ça difficile, moi. Donc, c'est bravo d'avoir fait ça parce que ce n'est pas un exercice facile de faire du micro-trottoir. Mais souvent, on a l'impression que c'est facile. Mais parce que voilà, il y a peut-être un peu moins de préparation. Mais sur le moment, c'est vrai que ce n'est pas simple d'aller vers les autres. T'en penses quoi, toi, Ulysse?
4: Pour en avoir fait déjà, par exemple, aux escales. Surtout aux escales, je trouve, c'est un. Encore quand t'es dans la ville, je trouve que enfin, tu déranges toujours, mais quand t'es aux escales, c'est vraiment un peu différent. Après, les gens sont souvent aussi. Ça dépend, en fait. T'as le côté où ils sont en festival, ils ont pas envie d'être dérangés. Et t'as les autres qui sont justement en festival, ils ont envie de s'amuser, faire des trucs qu'ils n'ont jamais fait avant. Et du coup, un micro-trottoir comme ça qui arrive. Souvent, en plus, c'est des jeunes, vu que c'est la tribu. Dire, bah, allez, on va le faire. Et du coup, ouais, c'est assez marrant, c'est assez sympa. Et du coup, c'est aussi le côté de l'impro. Tu sais pas ce qu'elle va répondre, tu sais pas quel sujet elle va aborder. En fait, tu sais rien de ce qui va se passer. C'est du 100% impro. Et c'est ça qui est bien, en fait. C'est l'immédiat. Mais moi, je trouve ça. Je préfère limite ça à une interview préparée, en fait.
3: Et vous?
2: Bah, moi, en tout cas, je préfère. Ouais, moi aussi, je préfère ça qu'une interview préparée parce que c'est naturel, quoi. En fait, tu poses des questions naturelles. Parce que si c'était préparé, et bah, c'est pas naturel les questions. C'est du stress un peu.
3: Et toi, à ma gauche, qu'est-ce que tu préfères?
1: Oui, je suis d'accord avec Noé. C'est mieux micro-trottoir.
3: Pourquoi?
1: Je sais pas.
3: Ok. Et toi?
1: Bah, je trouve qu'on s'amuse plus parce que les gens, ils ont l'air sympas alors que enfin, quand tu fais un interview préparé, t'as plus le temps de stresser que quand tu fais du micro-trottoir.
2: Le micro-trottoir, on peut choisir les gens qu'on va interroger. Que si on fait déjà préparer, on choisit pas.
3: Et comment on les choisit alors?
2: Bah, en fonction de comment ils sont. Si on les regarde par rapport à leur visage, s'ils sont bien, s'ils sont contents ou s'ils sont pas contents. S'ils sont contents, on peut les interroger, mais s'ils sont pas contents, on les interroge pas.
3: Les autres, Diane, t'en penses quoi?
1: Un peu comme Noé.
3: Vous pensez tous comme Noé dans cette pièce. Déjà, c'est le seul garçon, et en plus, tout le monde pense comme lui. Qu'est-ce que vous avez fait d'autre? Donc, des interviews, des micro-trottoirs, ça fait déjà beaucoup, hein. Ça depuis lundi ou vous avez commencé avant?
2: On a commencé au début du mois d'août. Oui.
3: Ah, ok. J'avais pas bien compris alors. Du coup, vous avez fait ça pendant tout le mois d'août.
1: Oui.
3: C'est super. Et vous êtes toujours le même groupe ou ça change?
2: Bah, c'est tous les 9-12. C'est que, en gros, c'est dans le centre, on a les petits. Donc, les grandes sections, les petites sections, les moyennes sections. On a les.
1: Moyen, 8, 6 ans.
2: 6-8. Et là, nous, les 9-12.
3: Ok.
2: Et nous, les 9-12, on fait le thème journaliste.
3: Ok. Et vous êtes dans quelle école?
1: Ferdinand Buisson.
2: Il y a plusieurs écoles. Bah, on n'est
3: Bah
2: pas
3: oui.
2: tous dans la
3: Bah,
2: même
3: du
2: école.
3: coup, chacune va dire et chacun va dire son école. Alors, toi, Elisa, t'es où?
1: À Michelet.
3: J'ai mangé ton prénom, je suis désolée. Elina, du coup, tu es où, toi?
1: À André-Chédid.
3: Ok.
1: À Jules Ferry.
3: Ok.
1: À Ferdinand Buisson.
2: Moi, je suis au collège, je suis à Albert-Vinçon.

0: je suis à Jean Jaurès.
1: Moi, je suis à Châteaubriand.
2: Moi, je suis à Jules Michelet.
3: D'accord. Et toi, Ulysse, t'es où?
4: Au chômage.
3: Mais non, c'est pas vrai, t'es en...
4: Bah, pour l'instant, si.
3: Non, mais...
4: Ouais, je suis en vacances, mais en soi, je fais rien, là.
3: Non, mais t'es en apprentissage.
4: Bah, j'ai fini.
3: Bah, tu reprends pas en septembre?
4: Mais y a rien pour l'instant.
3: Oui, mais... Ça va se décanter.
4: J'y crois pas trop, mais... Oui.
3: Du coup, Albert Vincent, et pourquoi tu viens pas à la tribu, toi?
2: Bah, pour l'instant, je pouvais pas, mais l'année prochaine, je vais venir.
3: D'accord. Ah, faut qu'on se prépare, alors. est-ce qu'on serait pas une pause musicale? Moi, je sais pas, hein, j'ai une réalisatrice à ma gauche qui dit pas grand-chose, donc...
1: Si vous voulez.
3: Alors, qu'est-ce qu'on va écouter? Oui, vas-y, dis un truc, Elisa.
1: Mais du coup, le centre, c'est un peu comme si tu fais du micro-trottoir parce que souvent, t'as pas trop d'amis. Et du coup, tu cherches à te faire des amis et tu poses des questions sur les autres. Comment ils s'appellent, quel âge ils ont, s'ils veulent être ton ami.
3: Et ça, c'est dur?
1: Non, un peu.
3: Mmh. Ah, moi, je te rejoins un peu. Je me rappelle, alors, il va falloir que je fasse vachement travailler ma mémoire. Du coup, moi, quand j'avais votre âge, ça m'effrayait un peu d'aller dans un endroit où on connaissait personne. Mais après, j'étais contente d'avoir dépassé ça, quoi. De me dire, finalement... Mais il y a toujours ce petit moment-là de stress. Vous avez toujours ça quand vous allez en centre de loisirs?
1: Oui.
3: Et après, qu'est-ce que vous dites après, au bout d'une journée ou deux journées?
1: Bah, je me trouve souvent des amis, du coup... J'ai plus vraiment peur d'y aller.
5: En fait, au début, quand t'arrives, tu dis « Ouais, je vais connaître personne, ça va être ennuyant », truc comme ça. Mais après, au bout de deux ou trois jours, tu vois tes amis. Tu vois que tes amis sont là. Du coup, bah, ça va mieux.
1: T'es motivé pour aller au centre. Et des fois, t'as des amis de ton école que tu savais pas qu'ils allaient au centre et du coup, tu les retrouves, comme moi et Diane.
3: Et puis, des fois, tu te fais des amis.
1: Oui. Et pour se faire des amis, il faut pas être timide, par contre.
3: Tu crois?
1: Ouais.
6: Moi, je pense que si une autre personne est timide, au bout d'un moment, ça va se rencontrer.
3: Ouais, moi aussi, je suis d'accord avec toi. Je me dis que, du coup, au bout d'un moment, on finit par briser la glace, quoi.
1: Quand t'as une occasion, faut y aller parce que des fois, la personne qui tu trouves un peu sympa de loin et que t'aimerais être sa copine ou son copain, elle va peut-être partir au bout d'un moment et toi, tu vas rester, alors faut en profiter. Mmh. Oui.
3: D'autres choses sur le sujet?
5: Le journalisme, moi, j'aime bien parce que... surtout quand on en fait à bonnes noces. Parce qu'en fait, déjà, à Bonnance, on peut choisir les activités. Par exemple, là, vu qu'on a deux animateurs, on a deux activités au choix. Et à chaque fois, c'est le journalisme. Ben, il a plein d'activités sur le journalisme. Et les activités sont bien. Par exemple, cet après-midi, le livre qu'on vous a parlé tout à l'heure, qu'on avait fait, c'est un peu...
3: Le journal?
5: Ouais. Mmh. Et en gros, il va y avoir un groupe qui va le finir.
3: D'accord. Est-ce que vous avez fait des photos?
1: Oui.
3: Alors c'est quoi les photos?
1: On les a fait avec... on a aussi posé des questions avec les petits de maternelle. Et on a... Et du coup, Charlotte, elle a fait plein de photos.
3: Okay.
1: J'ai fait des photos de ce qu'ils faisaient, des activités. J'ai fait une photo de... des perroquets qu'ils avaient fait avec des... Moitié d'assiette en carton.
3: C'était beau?
1: Oui.
3: T'as fait quoi, toi?
6: J'ai fait...
3: Ok. D'accord, alors je vais arrêter de te poser trop de questions. Noé, je suis sûre que t'as fait plein de trucs.
5: Je suis là un peu depuis le début du mois. Et on a fait plein d'activités sur le journalisme, dont ça. Moi, je trouve cette activité, elle est pas mal, parce que on rencontre le prochain truc qu'on pourra faire après le centre. Et après, aussi.
3: Tu parles de quelle activité?
5: Escalade.
3: La radio, ouais, ok.
5: La radio aussi. Et on peut. On apprend le journalisme, on apprend comment c'est. Et voilà.
1: Et s'il y a des enfants qui écoutent la radio en ce moment, faut pas avoir peur d'aller au centre. Parce qu'il y a toujours des activités que t'aimes bien. Même si ça a pas l'air super au début, tu te rends compte que c'est génial.
3: La ville, elle t'a payé combien pour dire ça? Non, c'est une blague. C'est super. En fait, c'est super en même temps que vous puissiez vous y retrouver. Mais c'est vrai que c'est juste la première fois. Le premier jour où on y va, c'est toujours un peu compliqué chaque année, j'imagine, pour avoir accompagné ma fille quelques années. C'est toujours... Mais après, elle voulait plus qu'y aller tout le temps. Donc c'est chouette. Et puis, on s'ennuie pas comme ça.
1: Oui, par exemple, moi, j'ai changé beaucoup de fois de centre. Et à chaque fois, c'était un peu pareil. J'avais à chaque fois un peu peur. Et il y a des centres où je me plaisais mieux que d'autres.
3: Ça, c'est normal. Mais par exemple, c'est lequel, celui où tu te sens le mieux?
1: C'est Bonance.
3: Ouais. Moi, je l'aime bien, celui-là aussi. Et pourquoi?
1: Parce que dans les autres centres où j'étais, ils proposaient beaucoup moins d'activités.
5: Et aussi, les actualités à Bonance, c'est bien parce qu'on a la plage juste à côté. Et quand on était, on a un grand terrain, on a la plage juste à côté. Et du coup, en fait, on peut faire des activités, on peut aller à la plage. Bon, on va pas forcément se baigner, mais on est sur la plage, à côté de la mer. C'est bien.
3: Qu'est-ce qu'il a de différent par rapport aux autres, à votre avis? Il a un truc qui est extrêmement différent. Qu'est-ce qui se passe à Bonance quand c'est l'école?
5: Il n'y a pas d'école là-bas.
3: C'est ça. C'est que du coup, ça vous change. Parce que c'est vrai que les autres centres de loisirs sont dans des écoles, ce qui est bien aussi. Mais de fait, ça vous rappelle l'école. Alors que là, à Bonance, je pense qu'il y a peut-être ça aussi. C'est que du coup, c'est un univers qui est différent. C'est pas les mêmes locaux, c'est pas les mêmes lieux, c'est pas une école.
1: Oui. J'ai mon frère, à chaque fois qu'on va au centre, il aime pas y aller. Il veut pas y aller, il pleure, mais après, les lendemains, il veut pas. Mais le soir, il est toujours un peu triste de partir parce qu'il a trop aimé sa journée. Même si le lendemain matin, il veut plus y aller.
0: Moi aussi, c'est un peu pareil avec mon petit frère. Avant, on allait à Janzé, il se plaignait parce que lui, il aime bien courir et c'était tout petit, la cour, et lui, il aime... Du coup, quand il a su qu'on allait à Bonance, il a demandé si c'était grand. Et ma mère, elle lui a dit que c'était grand. Et du coup, après, il était super content. Et après, un jour, on a dû aller à Janzé et il était super triste, mais il était content qu'après, on aille encore à Bonance.
3: On fait une pause musicale?
5: Oui.
3: Ulysse, tu peux remonter Marguerite? Parce que je pense que cigarette after sex, ça va être compliqué à lancer. Et je pense que du coup, tu peux nous lancer la pause musicale, ça va être peut-être plus facile. Donc qu'est-ce qu'on va écouter?
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1: Rebonjour, comment ça va? Bon, bah on a fini la pause là.
2: Et vous êtes qui?
1: Qui, moi? Moi, je suis Noé.
2: Non, mais vous, le groupe là, vous venez d'où? Peut-être rappeler le petit contexte.
1: De Bonance.
2: Voilà.
1: On venait de vous parler de notre thème, le journalisme, et de tout ce qu'on faisait. Vous vous en souvenez? On va vous le réexpliquer un peu. Alors, on a fait un livre, et c'est...
2: Un journal.
1: Oui, un journal, on va dire. Et en gros, on a mis tout ce qu'on avait fait pendant les vacances dedans. On a commencé depuis août, et c'est bientôt fini, malheureusement. L'école reprend.
2: Il y a encore 10 jours, 10 gros jours quand même.
3: Mais ça fait pas beaucoup.
4: Ça passe une semaine et demie.
2: Alors du coup, vous parlez du centre de loisirs. Qu'est-ce que vous avez fait pendant vos vacances?
3: Je suis allée chez mes grands-parents. J'ai fait un camp scout et je suis allée au centre.
2: Ok.
3: Je suis partie 2 semaines en vacances près de l'Espagne. Pendant 2 semaines, j'ai été chez mes grands-parents, dont 1 semaine avec mes petits cousins. Et du coup, maintenant, je suis au centre.
5: Moi, j'ai été... D'abord, j'ai fait une colonie de poney. Après, j'ai été avec mes cousins pendant 2 semaines. Après, on a, avec mes parents et ma famille, on est parti dans les Pyrénées 3 semaines. Et la dernière semaine des 3 semaines, il y a les copains qui sont venus. Et après, je suis allée au centre de loisirs.
6: Moi, je suis allée dans les Pyrénées 2 semaines avec mon papy et ma mamie, plus ma mamie. Après, il y a les parents qui sont arrivés et on est allé chez mon papy. On est revenu dans les Pyrénées et on a fait 1 semaine.
1: Alors moi, je suis restée ici, c'est tout simple, mais j'ai fait des petits parcs d'attractions. Voilà.
2: C'est bien.
7: Moi, je suis restée ici aussi et je suis allée chez mes copines, on a fait des soirées pyjama et je suis allée au centre.
3: Moi, je suis partie en Dordogne 2 semaines.
2: Où ça? Bergerac ou Périgueux?
3: Bergerac.
2: Ouais. Et c'était quand? En juillet ou en août?
3: Les deux.
2: Non mais moi je rentre de Bergerac et de Périgueux là. La semaine dernière j'y étais, t'y étais pas toi?
3: Non.
2: Ah.
5: Moi le deuxième jour des vacances je suis partie en Corse avec mes parents et mes frères. Et après... Je suis allée au centre, restée à la maison. Il y avait mes cousins qui sont venus. Et je suis allée aussi dans les parcs d'attractions. Sinon, j'ai rien fait d'autre.
1: Okay. Nous, la semaine dernière, je m'en souviens, on a fait une activité. C'était à la vallée du Corrigan, avec Bonance. C'était trop bien. On a fait du laser tag. Et du pinchball, je crois, ou je sais plus quoi. Et c'était trop bien. On fait des bonnes activités à Bonance.
3: Ouais, c'est sympa.
2: Et du coup, qu'est-ce que c'est pour vous un journaliste ou une journaliste?
3: C'est quelqu'un qui fait... Enfin, il y a plein de gens qui font du journaliste, mais ils n'ont pas tous exactement le même métier, mais du coup... Leur but à tous, c'est d'écrire un journal.
5: Mmh. Pour moi, c'est pareil. Ils ont tous un... Dans le journal, ils ont tous un rôle différent.
6: Pour moi, les journalistes, ils font des journaux et ils parlent au micro. Mmh.
1: Pour moi, les journalistes, grâce à leur carte, certains, pas tous, ils peuvent aller dans des fêtes, mais en même temps ils font du journalisme Et moi, je trouve que c'est bien hein, de faire des fêtes.
2: On travaille pas tous pour Public, Paris Match ou Voici. Hein.
7: Bah, pour moi, le journalisme, c'est on peut interviewer certaines personnes et passer à la télé ou à la radio. Mm-hmm.
3: Pour moi, le journaliste, c'est quelqu'un qui écrit des journaux.
2: Ouais.
3: Et qui parle.
5: Bah, pour moi, c'est des gens connus ou pas très connus. Et bah, ils parlent à des personnes. Ils les...
8: Pour moi, le journaliste, c'est des gens qui essayent de donner des informations que les gens ne connaissent pas pour pouvoir les renseigner et essayer de leur donner des idées.
2: Bah écoute, ça ne fait que 2 jours que tu fais le stage, mais c'est toi qui réponds le mieux. En effet, c'est donner une information. Vous avez tous super bien répondu, hein, c'est pas une question de... voilà. Mais en effet, c'est de transmettre une information. Ça va être ça l'idée, que ce soit en parlant, en écrivant ou en filmant. Voilà, ça va vraiment être transmettre une information.
1: C'est... Et on interroge qui à la tribu? Bah, c'est quoi qu'on fait vraiment à la tribu?
2: Ah, Ulysse.
9: On peut interviewer beaucoup de gens, mais c'est local. Donc ça peut être des magasins, des libraires locaux, ça peut être beaucoup le VIP aussi. Dans l'année, avec des artistes, cette année il y a eu les Inouïs, par exemple, ça peut être donc le Life aussi, ça peut être Jacques Tati avec le cinéma, ça peut être vraiment un peu tout, mais vraiment ça reste sur des personnes actives de Saint-Nazaire et dans Saint-Nazaire, mais ça peut être aussi des fois on fait, après ça peut-être moins souvent, mais du micro-trottoir, du reportage dans Saint-Nazaire. Donc là, ça peut être des gens aléatoires dans Saint-Nazaire, on leur pose des questions, et puis voilà.
2: Si on fait ça assez souvent, mais c'est parce qu'Ulysse, il aime pas trop.
9: Non, moi, j'aime pas
2: trop. Mais si on le fait assez souvent, mais j'ai envie de te dire, on interviewe qui tu voudrais interviewer.
1: Ok.
2: En fait, il n'y a pas de... S'il y a quelqu'un que tu as envie d'interviewer, on va toujours essayer.
1: C'est un peu comme ce qu'on a fait, l'interview avec dans la rue, on interroge les personnes.
2: C'est ça, mais même quelqu'un de connu, hein, si t'as envie d'interviewer quelqu'un de connu, on va essayer. Après, il dira sans doute non, mais au moins, on aura essayé.
1: Oui.
2: On peut toujours essayer, en fait. Voilà, c'est ça l'idée. Okay. Donc, c'est à chaque jeune de monter son projet, et voilà.
3: Au camp scout, on a fait une chasse aux tampons et du coup, je trouve que ça ressemble un peu au micro-trottoir, mais sauf que tu demandes des tampons ou des signatures et c'était trop bien. Parce que du coup, tu t'amuses, mais tu restes poli et tu fais là que tu passes dans les magasins, tout ça. C'est trop bien.
2: Tu peux nous expliquer le principe de la chasse aux tampons?
3: Bah, tu es dans une ville et tu dois aller dans les magasins et enfin ou les endroits un peu, les salles par exemple, on était allé chez un barbier, chez un poissonnier, chez un boucher ou sinon on était allé dans une banque, plein de magasins un peu et tu demandes un tampon ou s'ils en ont pas une signature. Et la personne ou le groupe qu'on a le plus, il a gagné. Et okay. C'est trop bien.
2: Ça me fait penser un peu au jeu de la patate. Enfin, de la pomme de terre. Tu pars avec une pomme de terre et tu dois troquer, en fait, échanger auprès des gens ta pomme de terre contre autre chose. Et à la fin, au bout d'une heure ou 2 heures, tu te retrouves avec plein d'objets que tu as échangés au fur et à mesure. Ça vous parle, ça?
3: Oui, je connais. Oui. J'ai entendu parler à la radio.
1: Bah, aussi à Bonnance. En fait, chaque année, à chaque vacances, on choisit le thème. Bah, les animateurs, ils choisissent le thème. Et cette année, ils ont choisi le thème journaliste. Et je crois que c'est un des meilleurs thèmes que j'ai fait dans les années.
3: Mais le thème des petits maternels, c'est les animaux en couleur.
2: Bah, c'est bien ça aussi. Non?
1: Si.
3: Bah, si, c'est bien.
8: Si, c'est bien pour eux.
2: Je crois qu'il va falloir qu'on se dise au revoir.
1: Ah, dommage.
3: Pas trop tôt.
2: Alors, qu'est-ce qu'on dit?
1: Alors, au revoir et aussi...
3: C'est trop tôt.
1: Ouais, c'est dommage. Et pensez à Bonnance, hein, si vous voulez vous inscrire à Bonnance. C'est tant mieux.
8: Au revoir.
10: Au revoir. Au revoir. Au revoir.
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4: Bonjour à tous. La mort de Charlie Dalin, le navigateur vainqueur du dernier Vendée Globe, nous quitte à l'âge de 42 ans. Il souffrait d'un cancer. La famille indique que des hommages lui seront rendus dans les jours à venir. Patrick Bruel devrait être visé par d'autres plaintes, c'est ce qu'indique l'avocate de plusieurs victimes présumées. Mediapart, de son côté, assure n'avoir jamais reçu autant de témoignages dans un dossier de violence sexuelle. Patrick Bruel a été mis en examen, notamment pour viol et tentative de viol. Le chanteur est ressorti libre sous contrôle judiciaire. Il a interdiction de quitter le territoire français. Il n'a également pas le droit d'entrer en contact avec les victimes et leurs familles. L'alerte de l'Observatoire français des drogues qui tire la sonnette d'alarme sur l'apparition de 40 nouveaux produits de synthèse. L'Observatoire remarque une diversification des formes de cannabis avec une progression des produits comestibles. Le rapport pointe également des concentrations de plus en plus élevées pour la cocaïne. La tension monte d'un cran au Moyen-Orient après une deuxième nuit d'attaque entre les États-Unis et l'Iran, fragilisant le cessez-le-feu entré en vigueur début avril. Selon l'armée américaine, les bombardements ont visé des sites de surveillance, des réseaux de communication et des systèmes de défense aérienne. Donald Trump accuse Téhéran de faire traîner les négociations. Par ailleurs, un incendie s'est déclaré à bord d'un navire près du détroit d'Ormuz. C'est fini, ils doivent poser leur stylo. Les lycéens viennent de passer l'épreuve anticipée de français du bac, une épreuve à coefficient 5. En filière générale, les élèves de première avaient le choix entre une dissertation sur la poésie du 19e au 21e siècle et un commentaire de texte sur Histoire de Madame de Montbrillant de Louise d'Épinay. Et puis le foot avec le début de la Coupe du Monde ce soir, cérémonie d'ouverture à suivre à 19h30 à Mexico, suivi du premier match de la compétition Mexique-Afrique du Sud. Pour la première fois, 48 équipes sont en lice. Les Bleus joueront mardi prochain contre le Sénégal à New York. Voilà pour l'essentiel de l'info. Excellent après-midi.
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6: Bonjour à toutes et à tous. Aujourd'hui, nous sommes partis à la rencontre des Nazériens et Nazériennes pour connaître leur ressenti sur la canicule qui a touché le département il y a quelques semaines. Un reportage de Mathieu et Aïsa.
7: Comment vivez-vous cette canicule en ce moment ?
8: Bah nous, on a les horaires adaptés, donc ça va, on arrive à gérer. On bosse de 6h à 13h avec les chaleurs.
9: Ah, il fait chaud, c'est pas évident ?
10: Pas très bien, puisque je viens d'être hospitalisé. J'étais en chambre où ça chauffait à mort.
11: C'est sûr que dans le commerce, on est peut-être un peu moins touché que par ceux qui travaillent en extérieur, mais ça change un petit peu notre façon de travailler, surtout de recevoir les clients. Il y a un peu moins de monde en ce moment. Les gens soit profitent de la plage, soit restent chez eux. Donc on fonctionne un peu plus au ralenti. On évite de faire des choses dans notre stock où il fait très très très très chaud et où on manipule beaucoup de carton. Donc on ralentit un peu tout ça, mais globalement, on s'y fait facilement.
12: Très chaud sur la place, il y a beaucoup de bitume, les arbres sont encore un peu petits, donc du coup

0: fraîchit un petit peu plus tard, parce que de toute façon, on attend que la fraîcheur arrive un petit peu. Non, c'est votre cas aussi, j'imagine.
1: Oui, totalement. On essaye de moins sortir dans les périodes les plus chaudes.
2: C'est quoi votre meilleur plan anti-canicule ?
3: La bouteille d'eau et brumisateur.
4: Bah, c'est des horaires aménagés. Il n'y a que ça qui marche, les horaires aménagés, des temps de pause de 20 minutes. Et... On a deux temps de pause de 20 minutes tous les jours.
1: Je sais pas. C'est le plus possible à l'ombre quand c'est possible.
0: Les éventails ?
5: Bah, on a de la chance déjà qu'il fasse un peu plus frais qu'à l'extérieur, constamment. C'est notre local qui fait ça. Donc ça peut très vite devenir un havre pour les lecteurs qui ont envie de se mettre un petit peu à l'abri. Les classiques, boire de l'eau et essayer de pas trop s'agiter non plus.
6: Une canicule qui impacte donc tout le monde, travailleurs, personnes âgées ou encore commerçants. Mais notre environnement est aussi impacté par cette canicule et pour en savoir plus, nous avons échangé avec Xavier Mettet, directeur de France Nature Environnement Pays de la Loire.
7: Alors oui, on est dans une configuration météorologique exceptionnelle pour un mois de mai. On avait déjà connu une vague un peu de beau temps et de chaleur au mois d'avril pendant une semaine et là on est sur une grosse semaine de canicule. On bat des records dans toute la France. Et ce qui est aussi exceptionnel, c'est que toute la France est concernée. On est face à ce qu'on pouvait qualifier il y a quelques années d'un accident climatique, puisqu'on a une remontée d'une goutte chaude depuis l'Afrique sur l'ensemble de la péninsule ibérique, la France et une partie de l'Europe de l'Ouest. Et en fait, ce ne sont plus des accidents. C'est un phénomène qui va devenir de plus en plus régulier, puisque c'est une des conséquences du dérèglement climatique mondial. Ces accidents, en fait, ils sont aujourd'hui de plus en plus réguliers. On en a pratiquement maintenant tous les ans. Alors avant, c'était tous les 5 ans, 6 ans. Tout le monde se souvient aussi de 2003, qui a marqué les esprits, hein, l'été 2003. Mais voilà, ça fait plusieurs années de suite qu'on a 1, 2, 3, 4 phénomènes de canicule sur plusieurs jours de suite en France.
8: Et donc, quels sont les premiers impacts concrets de cette canicule sur l'environnement dans les Pays de la Loire ?
7: Et bien là, ça tombe assez mal, cette période de canicule qui, comme vous l'avez dit, est très tôt dans l'année. On est au mois de mai, on est sur une période où les petits qui sont nés là en ce début de printemps, que ce soit des mammifères, que ce soit des oiseaux, voilà, on a donc beaucoup, beaucoup, beaucoup de jeunes qui sont pas encore prêts à supporter des trop fortes températures et qui vont là, qui sont en train de souffrir très, très, très fortement, voire qui sont peut-être morts au moment où je vous parle, puisque ils ne peuvent pas supporter, alors qu'ils sont encore fragiles, des températures comme celle-ci. Donc ça, c'est le premier impact sur la biodiversité, hein, sur les animaux. Et puis après, on va avoir d'autres impacts, notamment sur la végétation, où là, on sort du printemps, où on a eu 2 mois de pluie, voire même d'inondations assez fortes dans certains secteurs du territoire, en région Pays de la Loire, je pense à la vallée de la Loire notamment, mais où on va avoir une sécheresse qui va se déclencher assez rapidement et avec des phénomènes assez traumatisants pour la végétation, notamment arborée. Et là, on a potentiellement, si on a de nouveaux épisodes de canicule dans les mois à venir, je pense à juin, juillet, un risque de feu de forêt qui va être très important cette année et avec des impacts effectivement là aussi sur la végétation.
8: Ça serait donc le pire scénario que nous pouvons envisager face à cette situation ?
7: Alors, c'est pas forcément le pire scénario puisque c'est le scénario qui est en train de s'écrire. Après, le pire des scénarios, c'est qu'effectivement, on est vraiment un été très, très, très, très, très, très chaud, très sec, et qu'on ait la même chose l'année prochaine, et ainsi de suite. Et là, on rentrerait dans une boucle, un cercle vicieux, effectivement, qui nous amènerait à sans doute devoir changer beaucoup de choses dans notre vie et dans notre façon de nous comporter par rapport à nos métiers, à nos habitudes, etc. C'est pas nouveau. Les scénarios du GIEC nous annoncent bien qu'en 2050, le climat qu'on connaîtra à Nantes est aujourd'hui le climat qu'on a à Valence, en Espagne. Donc, à un moment donné, il va bien falloir que notre climat, il change. Il va changer tout seul. C'est à nous, l'homme, de nous adapter. De nous adapter dans nos métiers, de nous adapter dans nos habitations, de nous adapter dans notre urbanisme, d'adapter nos écoles, d'adapter nos hôpitaux, d'adapter aussi nos horaires de travail, d'adapter aussi sans doute nos déplacements pendant ces phases de canicule. Enfin, voilà, il faut regarder comment vivent les autres pays européens du sud de l'Europe. Je pense à la Grèce, au Portugal, à l'Espagne et peut-être même dans le Maghreb. Et à voir qu'on s'habitue et qu'on change nos habitudes et notre comportement. Changer des habitudes, on parle souvent qu'il faut une génération entière pour changer d'habitude. Donc, une génération, c'est 20 à 25 ans. Là, on n'a pas 20 à 25 ans devant nous. Donc, il faut que les pouvoirs publics, que les collectivités, mais aussi que chaque citoyen prenne ses responsabilités et accepte de changer sa façon de travailler, ses horaires, sa façon de se déplacer, sa façon...

0: façon d'habiter une maison, etc. Et il va y avoir effectivement des habitudes à prendre, un changement de comportement, mais aussi ça va coûter de l'argent. Comment mieux isoler des bâtiments publics, comment mieux isoler une maison, comment construire différemment, comment faire de l'urbanisme différemment, comment isoler des écoles, etc. Et tout ça arrive dans un moment assez compliqué, puisque les collectivités et l'État, ben, ils n'ont plus beaucoup d'argent pour tout ça. Et donc, ben, on ne sait pas trop comment faire. Et effectivement, ça risque de demander du temps. Et plus on prend du temps, et moins on sera prêt à supporter ces changements météorologiques.
1: Donc ça, c'est ce que pourraient faire les collectivités locales ou territoriales. À l'échelle individuelle, qu'est-ce que nous, on peut faire concrètement face à cet épisode de canicule et éviter que cela se reproduise, même si malheureusement, cela ne sera pas possible?
0: En fait, chaque petit geste participe à atténuer le changement climatique, même si on dit toujours c'est pas moi, je peux rien y faire. Si, si, si, si, on peut faire des choses, changer un peu son comportement. Alors déjà, dans les phases de canicule, c'est changer ses horaires, changer sa façon de manger, changer plein de choses pour pouvoir supporter cette canicule et rester en bonne santé. Donc là, il y a un aspect santé-environnement qui est très important, hein. Et puis après, c'est comment tout au long de l'année, je change mes habitudes de déplacement. Je prends plus trop ma voiture individuelle tout seul. Je peux prendre ma voiture individuelle, mais avec d'autres, le covoiturage. Je peux utiliser les services de voiture partagée. Je peux essayer de prendre plus le train que la voiture. Je peux essayer de manger plus de saison, locale, de qualité. Je peux essayer d'acheter moins d'habits, de fast fashion et d'habiter et d'acheter des habits qui permettent de produire moins de déchets. Tous ces éco-gestes que certains ont commencé à prendre doivent être encore être multipliés par 5, par 10, par 100 pour vraiment avoir un impact sur notre environnement.
1: Très bien. Est-ce que cette canicule peut servir, pardon, de signal d'alerte pour accélérer la prise de conscience écologique?
0: Ben nous, on espère qu'effectivement cette canicule là, puisse se servir d'énièmes signaux d'alerte. Non, c'est pas trop d'illusion parce qu'à chaque fois les médias en parlent beaucoup, à chaque fois les gens subissent, et puis finalement, dans les faits, très peu de gens se servent de ces alertes météorologiques pour se dire on va dans le mur, il faut que je change de comportement. On revient rapidement à nos habitudes de tous les jours. Et en fait, il faudrait que chaque signal d'alerte, comme cette canicule là connue pendant quelques jours, plus d'une semaine au mois de mai 2026, puisse servir d'alerte, de signaux très forts et de dire maintenant on va dans le mur, on est tous responsables, on peut tous agir, à chacun à sa hauteur et j'y vais, je n'attends pas que mon voisin ou que mon élu fasse quelque chose, je commence à faire quelque chose moi-même.
1: En cette période de forte chaleur, la canicule s'impose comme un sujet de préoccupation majeure, à la fois pour la santé, le quotidien et l'environnement. Entre gestes de prévention, adaptation des modes de vie et vigilance accrue, chacun tente de faire face à des épisodes de plus en plus marqués. Un phénomène qui nous rappelle l'importance de rester informés et attentifs, alors que les vagues de chaleur semblent désormais faire partie de notre réalité.
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4: Trois candidats dans un mouchoir de poche, mais on se régale. C'est du beau jeu, ça. Regarde.
5: Le soprano Paul Mirabel, Squeezie McFly et Carlito.
4: Pardon? Quelle est votre réponse?
5: Marlène Schiappa. Lady Gaga. Omar Sy, Clara Luciani, Nicki Minaj, Florence Foresti, Taylor Swift, Mbappé, Emmanuel Macron, Donald Trump, Damso, Marion Cotillard, Katy Perry, Charles Leclerc, Léon Marchand, Angèle, Lenny Kravitz, Greta Thunberg, François Hollande, Philippe Etchebest, Billy Eilish, Wendy Renard, Nikos Aliagas, Barack Obama, Cyril Lignac, Teddy Riner, Julien Doré-Loine, Thomas Pesquet, Harry Potter, Yann Barthès, Inox, Tag, Lena, Situation, Adeline Champ, Brad Pitt.
4: Attention. En 1912, quelle émission animalière voit ses principaux dirigeants massacrés par un animateur dont le véritable prénom est Ronan. Bien joué, 3 points.
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8: Ah bonjour à tous, bienvenue. Moi c'est Hugo Décrypte et aujourd'hui je suis accompagné de Spider-Man.
9: Bonjour les cocos, c'est moi.
8: Alors Spider-Man, déjà moi je pense qu'on peut commencer par la question que tout le monde se pose. Un mythe, est-ce que Spider-Cochon existe vraiment?
9: Bah bien sûr, c'est mon animal cochon. Mon animal de compagnie. J'en fais du bacon par contre si quand j'ai faim.
8: Est-ce qu'on peut vraiment pas le manger?
9: Si, on peut le manger. C'est logique, c'est un cochon.
8: Ouais, mais bon, vous par exemple, vous êtes inhumain.
9: Si, je suis humain. Oh, je peux juste tirer des toiles de mes mains.
8: D'accord.
9: Et je sais faire des saltos arrière.
8: Et alors moi j'ai une question, parce que dans tous les Spider-Man qu'on a vus, l'araignée était différente. C'est quoi la vraie histoire? Parce que moi je suis perdu entre les enfin toutes les non je suis perdu. Dites-moi.
9: En fait, moi je suis né d'une lésion entre un humain et une araignée. C'est ça la vraie histoire.
8: Ah d'accord.
9: Ah ouais.
8: Mais donc oui, mais alors moi je veux bien, mais dans tous les Spider-Man il y a une araignée différente, donc c'est quoi
9: la vraie? C'est parce qu'en fait ma mère l'araignée elle est morte, c'est pour c'est pour qu'on la voit, tu vois.
8: Non, j'ai pas compris. Mais bon, allez. Bon alors, vos toiles, comment ça s'est passé là? Parce que moi, dans les premiers Spider-Man, c'était une invention. T'avais inventé les toiles.
9: Bah, en fait, ça dépend, parce que je fais partie de plusieurs univers différents.
8: Ah, c'est vrai, le multivers.
9: C'est compliqué.
8: D'accord. Et alors, le multivers, on en parle. Moi, je trouve ça super compliqué. Ça se passe comment?
9: J'en sais rien. C'est toujours Iron Man qui s'occupe de ça. Il m'explique juste dans mon oreillette, t'inquiète.
8: D'accord. Bah merci beaucoup Spider-Man.
9: C'est Spider-Man avec l'accent.
8: Merci beaucoup Spider-Man.

0: on continue en beauté avec Spider de Gims.
1: Maximum.

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5: Bonjour à tous. Quel avenir pour Curtis, le chien qui a tué Eliza Pilarski en 2019 dans une forêt de l'Aisne. Le tribunal correctionnel de Soissons décidera cet après-midi si l'animal sera euthanasié. 4 ans de prison ont également été requis contre le propriétaire de Curtis, le compagnon de la victime. Il lui reprochait d'avoir acheté cet animal aux Pays-Bas en sachant pertinemment qu'il s'agissait d'un pitbull, une race interdite en France. Le dressage du chien pose aussi question. Patrick Bruel devrait être visé par d'autres plaintes, c'est ce indique l'avocate de plusieurs victimes présumées. Mediapart, de son côté, assure n'avoir jamais reçu autant de témoignages dans un dossier de violence sexuelle. Patrick Bruel a été mis en examen, notamment pour viol et tentative de viol. Le chanteur est ressorti libre sous contrôle judiciaire. Il a interdiction de quitter le territoire français. Il n'a également pas le droit d'entrer en contact avec les victimes et leurs familles. La lutte contre les déserts médicaux. La proposition de loi adoptée par l'Assemblée nationale début mai arrive aujourd'hui au Sénat. Le texte est porté par plus de 250 députés. Il prévoit que tout médecin voulant s'installer devra solliciter le feu vert de l'Agence régionale de santé. Dans les zones confrontées à un lourd déficit de soignants, l'autorisation sera automatique. La mort de Charlie Dalin, le navigateur vainqueur du dernier Vendée Globe, nous quitte à l'âge de 42 ans. Il souffrait d'un cancer. La famille indique que des hommages lui seront rendus dans les jours d'avenir. Parmi les réactions, celle d'Emmanuel Macron. La France salue un marin immense, un courage rare, une lumière au large, écrit le chef de l'État. Autre réaction, celle de la présidente de l'Assemblée nationale. Selon Yael Braun-Pivet, Charlie Dalin incarnait ce que la mer exige de plus grand, le dépassement de soi et la persévérance. Et puis c'est parti pour 5 semaines de football. La Coupe du Monde débute ce soir avec Mexique-Afrique du Sud pour commencer la compétition. L'équipe de France s'entraîne pour la première fois cet après-midi en public à l'université de Bentley. Les Bleus joueront mardi contre le Sénégal. Voilà pour l'essentiel de l'actualité. Excellente journée.
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7: Bonjour à toutes et à tous. Aujourd'hui, nous sommes partis à la rencontre des Nazériens et Nazériennes pour connaître leur ressenti sur la canicule qui a touché le département il y a quelques semaines. Un reportage de Mathieu et Aïsa.
8: Comment vivez-vous cette canicule en ce moment?
9: Nous, on a les horaires adaptés, donc ça va, on arrive à gérer, on bosse de 6h à 13h. Avec les chaleurs.
10: Ah, il fait chaud, c'est pas évident?
11: Pas très bien, puisque je viens d'être hospitalisé. J'étais en chambre où ça chauffait à mort.
12: C'est sûr que dans le commerce, on est peut-être un peu moins touché que par ceux qui travaillent en extérieur, mais ça change un petit peu notre façon de travailler, surtout de recevoir les clients. Il y a un peu moins de monde en ce moment. Les gens soit profitent de la plage, soit restent chez eux. Donc on fonctionne un peu plus au ralenti. On évite de faire des choses dans notre stock où il fait très, très, très, très chaud et où on manipule beaucoup, beaucoup de carton. Donc on ralentit un peu tout ça, mais globalement, on s'y fait facilement.
13: Très chaud sur la place, il y a beaucoup de bitume, les arbres sont encore un peu petits, donc du coup c'est vrai que ça reflète un peu la chaleur.
8: Est-ce que la canicule a un impact sur votre travail?
10: Oui, on commence plus tôt le matin, donc 7h, et on finit à 14h pour éviter les fortes chaleurs l'après-midi.
9: Oui, on se lève à 4h du matin. Au lieu de 7h à 7h, elle est à 10h15.
12: Oui, bien sûr, c'est, la chaleur fait qu'il y a certaines tâches qu'on est obligé de faire que le matin, parce que l'après-midi ça devient trop compliqué à faire. Et oui, effectivement, sur l'affluence, ça a un gros impact. Ouais.
13: Ben, on fait les choses plus lentement. On a moins de monde quand même. Les gens viennent moins jusqu'au magasin quand même.
14: Et est-ce que cette chaleur change votre quotidien?
13: Je pense qu'on essaie de faire des choses un petit peu plus tôt le matin et de se coucher un petit peu plus tard, parce que de toute façon on attend que la fraîcheur arrive un petit peu. Non, c'est votre cas aussi, j'imagine.
11: Oui, fatalement, on essaye de moins sortir dans les périodes les plus chaude.
8: C'est quoi votre meilleur plan anti-canicule?
10: La bouteille d'eau et brumisateur.
9: Ouais, c'est des horaires aménagés. Il n'y a que ça qui marche, les horaires aménagés, des temps de pause de 20 minutes. Et on a deux temps de pause de 20 minutes tous les jours.
11: Je ne sais pas. C'est le plus possible à l'ombre quand c'est possible.
13: Les éventails ?
12: On a de la chance déjà qu'il fasse un peu plus frais qu'à l'extérieur, constamment. C'est notre local qui fait ça. Donc ça peut très vite devenir un havre pour les lecteurs qui ont envie de se mettre un petit peu à l'abri. Les classiques, boire de l'eau et essayer de ne pas trop s'agiter non plus.
5: Une canicule qui impacte donc tout le monde, travailleurs, personnes âgées ou encore commerçants. Mais notre environnement est aussi impacté par cette canicule. Et pour en savoir plus, nous avons échangé avec Xavier Mettet,

0: l'ensemble de la péninsule ibérique, la France et une partie de l'Europe de l'Ouest. Et en fait, ce ne sont plus des accidents. C'est un phénomène qui va devenir de plus en plus régulier, puisque c'est une des conséquences du dérèglement climatique mondial. Ces accidents, en fait, ils sont aujourd'hui de plus en plus réguliers. On en a pratiquement maintenant tous les ans. Alors avant, c'était tous les 5 ans, 6 ans. Tout le monde se souvient aussi de 2003, qui a marqué les esprits, hein, l'été 2003. Mais voilà, ça fait plusieurs années de suite qu'on a 1, 2, 3, 4 phénomènes de canicule sur plusieurs jours de suite en France.
1: Et donc, quels sont les premiers impacts concrets de cette canicule sur l'environnement dans les Pays de la Loire?
0: Et bien là, ça tombe assez mal, cette période de canicule qui, comme vous l'avez dit, est très tôt dans l'année. On est au mois de mai, on est sur une période où les petits qui sont nés là en ce début de printemps, que ce soit des mammifères, que ce soit des oiseaux, voilà, on a donc beaucoup, beaucoup, beaucoup de jeunes qui ne sont pas encore prêts à supporter des trop fortes températures et qui vont là, qui sont en train de souffrir très, très, très fortement, voire qui sont peut-être morts au moment où je vous parle, puisqu'ils ne peuvent pas supporter, alors qu'ils sont encore fragiles, des températures comme celle-ci. Donc ça, c'est le premier impact sur la biodiversité, hein, sur les animaux. Et puis après, on va avoir d'autres impacts, notamment sur la végétation, où là, on sort du printemps, où on a eu 2 mois de pluie, voire même d'inondations assez fortes dans certains secteurs du territoire, en région Pays de la Loire, je pense à la vallée de la Loire notamment, mais où on va avoir une sécheresse qui va se déclencher assez rapidement, et avec des phénomènes assez traumatisants pour la végétation, notamment arborée. Et là, on a potentiellement, si on a de nouveaux épisodes de canicule dans les mois à venir, je pense à juin, juillet, un risque de feu de forêt qui va être très important cette année et avec des impacts effectivement là aussi sur la végétation.
1: Ça serait donc le pire scénario que nous pouvons envisager face à cette situation?
0: Alors, ce n'est pas forcément le pire scénario puisque c'est le scénario qui est en train de s'écrire. Après, le pire des scénarios, c'est qu'effectivement, on est vraiment un été très, très, très, très, très chaud, très sec et qu'on ait la même chose l'année prochaine et ainsi de suite. Et là, on rentrerait dans une boucle. Un cercle vicieux, effectivement, qui nous amènerait à sans doute devoir changer beaucoup de choses dans notre vie et dans notre façon de nous comporter par rapport à nos métiers, à nos habitudes, etc. Ce n'est pas nouveau. Les scénarios du GIEC nous annoncent bien qu'en 2050, le climat qu'on connaîtra à Nantes est aujourd'hui le climat qu'on a à Valence, en Espagne. Donc à un moment donné, il va bien falloir que notre climat il change, il va changer tout seul. C'est à nous, l'homme, de nous adapter. De nous adapter dans nos métiers, de nous adapter dans nos habitations, d'adapter dans notre urbanisme, d'adapter nos écoles, d'adapter nos hôpitaux, d'adapter aussi nos horaires de travail, d'adapter aussi sans doute nos déplacements pendant ces phases de canicule. Enfin voilà, il faut regarder comment vivent les autres pays européens du sud de l'Europe, je pense à la Grèce, au Portugal, à l'Espagne et peut-être même dans le Maghreb, et à voir qu'on s'habitue et qu'on change nos habitudes et notre comportement. Changer des habitudes, on parle souvent qu'il faut une génération entière pour changer d'habitude, donc une génération c'est 20 à 25 ans. Là, on n'a pas 20-25 ans devant nous. Donc, il faut que les pouvoirs publics, que les collectivités, mais aussi que chaque citoyen prenne ses responsabilités et accepte de changer sa façon de travailler, ses horaires, sa façon de se déplacer, sa façon d'habiter une maison, etc. Et il va y avoir effectivement des habitudes à prendre, un changement de comportement, mais aussi ça va coûter de l'argent. Comment mieux isoler des bâtiments publics, comment mieux isoler une maison, comment construire différemment, comment faire de l'urbanisme différemment. Comment isoler des écoles, etc. Et tout ça arrive dans un moment assez compliqué, puisque les collectivités et l'État, ben, ils n'ont plus beaucoup d'argent pour tout ça. Et donc, ben, on ne sait pas trop comment faire. Et finalement, ça risque de demander du temps. Et plus on prend du temps, et moins on sera prêt à supporter ces changements météorologiques.
1: Donc ça, c'est ce que pourraient faire les collectivités locales ou territoriales. À l'échelle individuelle, qu'est-ce que nous, on peut faire concrètement face à cet épisode de canicule et éviter que cela se reproduise, même si malheureusement, cela ne sera pas possible?
0: En fait, chaque petit geste participe à atténuer le changement climatique. Même si on dit toujours, c'est pas moi, je peux rien y faire. Si, si, si, si, on peut faire des choses. Changer un peu son comportement. Alors déjà, dans les phases de canicule, c'est changer ses horaires, changer sa façon de manger, changer plein de choses pour pouvoir supporter cette canicule et rester en bonne santé. Donc là, il y a un aspect santé-environnement qui est très important, hein. Et puis après, c'est comment, tout au long de l'année, je change mes habitudes de déplacement. Je ne prends plus trop ma voiture individuelle tout seul. Je peux prendre ma voiture individuelle, mais avec d'autres, le covoiturage. Je peux utiliser des services de voitures partagées,

0: Je peux essayer de prendre plus le train que la voiture. Je peux essayer de manger plus de saison, locale, de qualité. Je peux essayer d'acheter moins d'habits de fashion nation et d'habiter et d'acheter des habits qui permettent de produire moins de déchets. Tous ces éco-gestes que certains ont commencé à prendre doivent être encore être multipliés par 5, par 10, par 100 pour vraiment avoir un impact sur notre environnement.
1: Très bien. Est-ce que cette canicule peut servir, de signal d'alerte pour accélérer la prise de conscience écologique?
0: Ben nous, on espère qu'effectivement, cette canicule là, puisse se servir d'énièmes signaux d'alerte. Non, c'est pas trop d'illusion, parce qu'à chaque fois, les médias en parlent beaucoup, à chaque fois, les gens subissent, et puis finalement, dans les faits, très peu de gens se servent de ces alertes météorologiques pour se dire, on va dans le mur, il faut que je change de comportement. On revient rapidement à nos habitudes de tous les jours. Et en fait, il faudrait que chaque signal d'alerte, comme cette canicule-là connue pendant quelques jours, plus d'une semaine au mois de mai 2026, puisse servir d'alerte, de signaux très forts, et de dire, maintenant, on va dans le mur, on est tous responsables, on peut tous agir, à chacun à sa hauteur, et j'y vais, je n'attends pas que mon voisin ou que mon élu fasse quelque chose, je commence à faire quelque chose moi-même.
1: En cette période de forte chaleur, la canicule s'impose comme un sujet de préoccupation majeure, à la fois pour la santé, le quotidien et l'environnement. Entre gestes de prévention, adaptation des modes de vie et vigilance accrue, chacun tente de faire face à des épisodes de plus en plus marqués. Un phénomène qui nous rappelle l'importance de rester informés et attentifs, alors que les vagues de chaleur semblent désormais faire partie de notre réalité.
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3: Trois candidats dans un mouchoir de poche, mais on se régale. C'est du beau jeu, ça. Vérane.
4: Soprano Paul Mirabel, Squeezie McFly et Carlito.
3: Pardon? Quelle est votre réponse?
4: Marlène Schiappa. Lady Gaga. Omar Sy, Clara Luciani, Nicki Minaj, Florence Foresti, Taylor Swift, Mbappé, Emmanuel Macron, Donald Trump, Damso, Marion Cotillard, Katy Perry, Charles Leclerc, Léon Marchand, Angèle, Lenny Kravitz, Greta Thunberg, François Hollande, Philippe Etchebest, Billy Eilish, Wendy Renard, Nikos Aliagas, Barack Obama, Cyril Lignac, Teddy Riner, Julien Doré-Loine, Thomas Pesquet, Harry Potter, Yann Barthès, Inox, Tag, Lena, Situation, Adeline Champ, Brad Pitt.
3: Attention, octobre 1912, quelle émission animalière voit ses principaux dirigeants massacrés par un animateur dont le véritable prénom est Ronan. Bien joué, 3 points.
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7: Vous vous appelez comment?
8: Hey, moi, c'est une blague, je m'appelle moi.
7: Vous faites quoi comme métier?
9: Oui, mon métier, c'est pâtissière. J'ai 35 ans.
8: Je suis scientifique, vous.
7: Et vous voulez détruire la Terre?
8: Une partie.
9: Oui, c'est mon rêve et je suis là pour ça, voilà. C'est mon rêve que j'étais toute petite, ouais.
7: Ah!
9: Je viens de créer un nouveau dessert. Ça s'appelle la nazérienne.
10: Ce dessert, ça fait combien de temps que vous l'avez créé?
9: Il y a 2 jours. Et j'essaie d'en faire plusieurs pour en vendre à mon magasin. Avec une crème dessert à la vanille. Par-dessus, un glaçage aux fruits exotiques et des morceaux de fruits des bois.
8: Oh, j'ai déjà braqué une épicerie. J'ai braqué une épicerie. Je ne sais pas si c'était bien, gentil ou mal.
7: Et vous travaillez où?
8: Je ne travaille pas. Je me passionne énormément pour les fioles d'expérience, même si à chaque fois elles font boum.
9: Des grosses tartelettes pour des gâteaux pour plusieurs personnes, 6-8 personnes, pour au moins pour des anniversaires ou pour des... Voilà,
10: Vers quelle heure vous vous levez le matin pour commencer vos pâtisseries?
9: J'ouvre vers 8-9 heures et je me lève à 6 heures et je commence vers 6h30.
10: Est-ce que ce travail est fatigant?
8: Je pense qu'il n'y a pas de bonne ou de mauvaise situation.
9: Oui, c'est fatigant de se lever tôt.
10: Est-ce qu'il y a beaucoup de pain et de pâtisseries à la fin de la journée qui ne sont pas vendus et que vous ne pouvez pas revendre le lendemain matin? Qu'est-ce que vous en faites si c'est le cas?
8: Je ne sais pas, mais le hérisson bleu, c'est moi qui l'ai mis dans ma cave. Dans ma camionnette.
9: Je mets dans. Il y a à côté de ma boulangerie, j'ai un. un sorte de boîte à pain où je mets les pains de la veille pour que les gens qui n'ont pas le temps d'y viennent comme ça et de prendre le pain de la veille. Et c'est très rare que ça arrive.
10: Merci beaucoup pour toutes ces réponses. Au revoir.

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4: Bonjour, moi c'est Clovis. J'ai 10 ans, je suis en CM2 à l'école Lamartine et je vis à Saint-Nazaire. Pour commencer la journée de bonne humeur, j'écoute Alors on danse de Stromae.
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4: Alors... Si j'étais un objet, je serais un avion parce que je pourrais voyager dans le monde. Si je pouvais aller où je veux, là maintenant, j'irais en Thaïlande. Si je devais manger un truc tous les jours, ce serait du pamplemousse. C'est acide et du coup, c'est ça qui me donne de l'énergie. Si j'étais un animal, je serais un koala, parce que je suis assez tranquille. Un truc qui me dégoûte, c'est les cicatrices. Un bruit que j'aime bien, c'est le chant des oiseaux. La meilleure blague que je connais, c'est « Il y a personne, rien et stupide sur un bateau. Personne tombe à l'eau. » Rien demande à Stupide d'appeler les secours. Bonjour, c'est Stupide. J'appelle pour rien parce que personne n'est tombé à l'eau. Ce que j'aime dans la vie, c'est voyager, parce qu'on peut découvrir le monde, et ma famille. Par contre, je n'aime pas le grincement sur le tableau noir. Merci de m'avoir écouté. C'était Clovis dans la tribu.
6: Alors...

Bonjour, je m'appelle Karina, j'ai 10 ans. Je suis à l'école Lamartine et je vis à Saint-Nazaire. Pour commencer la journée de bonne humeur, j'écoute Ciel de Maître Gims.

0: Si je pouvais aller où je veux là maintenant, j'irais en Roumanie avec ma famille et ma meilleure amie. Si je devrais manger un truc tous les jours, ce serait un burger, parce que j'aime bien. Si j'étais un animal, je serais un chat, parce qu'ils sont tout mignons. Un truc qui me dégoûte, c'est la mort. Merci de m'avoir écouté, c'était Karina dans la tribu.
1: Oui, c'est une magicienne.
2: Salut, moi c'est Liam Thomas. J'ai 10 ans. Je suis en CM2 à l'école Lamartine et je vis à Saint-Nazaire. Pour commencer la journée de bonne humeur, j'écoute Gims, Ninao ou alors Ciel. Si je pouvais aller où je veux là maintenant, j'irais aux États-Unis avec mes meilleurs amis. Si je devais manger un truc tous les jours, ce serait Fritz Burger. Parce que j'adore ça. Si j'étais un animal, je serais un lapin. Parce que avant, j'en avais un et il est mort. Un truc qui me dégoûte, c'est les mensonges. Ce que j'aime dans la vie, c'est les sports de combat, être avec mes meilleurs amis et être avec ma famille. Par contre, je n'aime pas quand quelqu'un me ment. Merci de m'avoir écouté, c'était Liam Thomas dans la tribu.
3: Salut, moi c'est Donia, j'ai 11 ans, je suis en CM2 à l'école Lamartine et je vis à Saint-Nazaire. Pour commencer la journée de bonne humeur, j'écoute Système de Luigi ou Il avait les mots, ça dépend. Plus tard, j'aimerais faire stérilisation à l'hôpital parce que ma mère travaille là-bas et j'aime bien ce travail. Si j'étais un objet, série TV ou film, je serais Vaiana, parce que je la ressemble et je l'adorais quand j'étais petite.
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3: Si je pouvais aller où je veux là maintenant, j'irais à Zanzibar avec ma meilleure amie. Si je devais manger un truc tous les jours, ça serait salade burrata avec des concombres et jus de fruits, parce que j'adore ça. Si j'étais un animal, je serais un chat, parce que c'est mignon. Le truc qui me dégoûte, c'est les trous. Je déteste ça. Un point que j'aime bien, c'est les vagues. La meilleure blague que je connaisse, c'est « Qu'est-ce qui est jaune et qui attend ?» Bah, Jonathan. Ce que j'aime dans la vie, c'est ma mère, mon père et ma meilleure amie. Par contre, ce que je n'aime pas, c'est ma sœur quand elle m'énerve, la mort et les gens qui critiquent. Merci de m'avoir écouté. C'était Donia, dans la tribu.
0: Salut, moi c'est Mohamed, j'ai 10 ans. Je suis en CM2, l'école Lamartine, je vis à Saint-Nazaire. Pour commencer la journée de bonne humeur, j'écoute Gims, Ninao et Balchi.

0: Plus tard, j'aimerais être footballeur ou cuisinier parce que c'est ma passion. Depuis que je suis petit, je fais ça. Je cuisine des fois des tacos, des burgers, c'est tout. Si je pouvais aller où je veux, là maintenant, j'irais en Tunisie. C'est ma ville, c'est mon pays d'origine et depuis là, je peux pas y aller dans un autre pays sans y aller le voir. Si je devais manger quelque chose tous les jours, ça serait du couscous ou du tacos. Si j'étais un animal, je serais un aigle parce que c'est le signe de la Tunisie. Un truc que ça me dégoûte, c'est les araignées, à cause de ses piqûres. Un bruit que j'aime bien ici, c'est les slimes. Ce que j'aime dans la vie, c'est ma cousine, mes amis et ma famille. Par contre, je déteste les personnes qui critiquent ou mon frère quand il met up. Merci de m'avoir écouté. C'était Mohamed dans la tribu.
1: Salut, c'est moi, c'est Adelina, j'ai 10 ans. Je suis à l'école La Martine et je vis à Saint-Nazaire. Pour commencer la journée, de bonne humeur, j'écoute Maître Gims. Plus tard, j'aimerais être Axem parce que j'aime bien les petits. Si je pouvais aller quelque part, j'irais en Algérie. Si je devais manger un truc tous les jours, ce serait un tacos et des burgers. Si j'étais un animal, je serais un lapin. Parce que les lapins, c'est trop mignon. Un truc qui me dégoûte, c'est les mensonges. Ce que j'aime dans la vie, c'est mes parents et mes meilleures copines. Par contre, je n'aime pas les gens qui mentent. Merci de m'avoir écouté, c'était Adelina dans la tribu.
2: Salut, moi c'est Félicien, j'ai 9 ans. Je suis en CM2 à l'école Lamartine et je vis à Saint-Nazaire. Pour commencer la journée, de bonne humeur, j'écoute Oshi, Mauvais Rêve.
3: 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Je sais pas à quoi m'attendre, est-ce que ma vie va être tendre? 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
2: Et Tape à la rêve de Hippocampe Fou.

0: Plus tard, j'aimerais être footballeur, handballeur, grand maître international, très grand joueur d'échecs. J'adore tous ces sports. Si j'étais un objet, je serais une balle de tennis, parce que je rebondirais beaucoup et cela serait trop satisfaisant. Si je pouvais aller là où je veux, là maintenant, j'irais dans un monde sans guerre et sans pollution. Si je devais manger un truc tous les jours, ce serait des sandwichs vietnamiens, car c'est trop bon, il y a de la viande laquée. Si j'étais un animal, je serais une araignée, parce que ça dégoûte tout le monde, beaucoup de monde. Un truc qui me dégoûte, c'est les endives. Un bruit que j'aime bien, c'est le grincement sur le tableau. Ce que j'aime dans la vie, c'est ma famille, mes amis, le sport, physique ou intellectuel, la nourriture. Par contre, je déteste la mort, la peur et la colère. Merci de m'avoir écouté, c'était Félicien dans La Tribu.
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3: Salut, moi c'est Talia. J'ai 11 ans. Je suis en CM2 à l'école Lamartine et je vis à Saint-Nazaire. Pour commencer la journée de bonne humeur, j'écoute Luigi System. Ce que j'aime dans la vie, c'est ma meilleure amie, ma famille. Par contre, ce que je n'aime pas, les gens qui critiquent. Merci de m'avoir écouté, c'était Talia dans La Tribu.
4: Salut, moi c'est Ninon, j'ai 11 ans, je suis en CM2 à l'école de la Martine. Je vis à Saint-Nazaire. Pour commencer la journée de bonne humeur, j'écoute Apatse de Bruno Mars et Rosé.

Plus tard, j'aimerais être actrice parce que j'adore les films. Si j'étais une série, je serais Chobotty parce que j'adore les K-dramas. Si je pouvais aller où je veux là maintenant, j'irais au Brésil avec mon frère. Si je devais manger un truc tous les jours, ce serait des fraises car j'adore ce fruit. Si j'étais un animal, je serais un chat parce que j'adore être à l'aise. Un truc qui me dégoûte, c'est la mort. Et un bruit que j'aime bien, c'est les ciseaux qui coupent du papier. La meilleure blague que je connais, c'est avec quoi on ramasse de la papaye? Avec une fourche. Ce que j'aime dans la vie, c'est ma famille, mes meilleurs amis. Par contre, ce que je n'aime pas, c'est mon demi-cousin, mon frère qui crie aux jeux vidéo et les personnes qui critiquent. Merci de m'avoir écouté, c'était Ninon dans la tribu.

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4: Wesley, Emma, Élisée et Rémi, tous les quatre collégiens Jean Moulin vont tenter de découvrir qui est ou qui était Maurice de Bévert.
5: Un peintre.
4: Un peintre, plutôt quelle époque et plutôt quelle nationalité?
5: Italienne.
4: Et à quelle époque?
5: 1950.
4: 1950, et tu connais des peintures de Maurice de Bévert?
5: Bah oui, elles sont très belles.
4: Tu les as vues où?
5: À l'école.
4: Et il fait quoi comme type de peinture?
5: Bizarre.
4: Tu confondrais pas avec Picasso?
5: Non, pas du tout.
4: Non, pas du tout. Bon, d'accord, t'as l'air sûr de toi.
5: Ouais, bah oui, oui, c'est sûr.
4: Carrément. Wesley là aussi a une idée.
6: Je pense que c'est un auteur ou un écrivain.
4: Un auteur ou un écrivain? Nationalité, époque, quel type de d'écriture?
6: Époque 11e siècle.
4: Ah oui, donc un écrivain plutôt ancien. Et il écrivait quoi?
6: Bah, des romans de nationalité allemande.
4: Pour toi, Élisée?
5: Pour moi, ça peut être, comme Emma, un peintre, mais vers les années 80.
4: D'accord, donc un contemporain, un peintre très actuel, donc finalement qui serait toujours en vie.
5: Peut-être, je sais pas.
4: Et toi aussi, t'as déjà vu des peintures de Maurice de Bévert ou pas?
5: Oui.
4: Et alors, c'est quoi?
5: Ah bah, c'est des choses très jolies.
4: D'accord, les filles qui ne se mouillent pas. Hein. Nous, on en a vu, c'est très joli, mais on sait pas le décrire.
5: Et aussi, il est original, russe.
4: Il est russe, d'accord. Alors après, l'italien, l'allemand, et bien voilà le russe. Qu'en est-il maintenant pour Rémi?
7: Pour moi, ce serait un scientifique qui examinerait l'herbe.
4: Et pourquoi il examinerait l'herbe?
7: Pour savoir combien il y a de taux d'humidité. Et il allait de pays en pays pour voir comment c'était.
4: D'accord. Et lui, il est de quelle origine chez toi?
7: Pour moi, ce serait un Américain.
4: Nous avons donc un Américain scientifique qui étudie l'herbe. Nous avons également un Russe peintre et un Allemand écrivain du 11e siècle. Et enfin, un autre peintre, mais italien cette fois. Nous avons fait quasiment... non, pas le tour du monde, mais on a quand même déjà pas mal voyagé.
5: Pour moi aussi, c'est autre chose aussi.
4: Ah, alors qu'est-ce que c'est d'autre?
5: Un professeur.
4: C'est autre chose, un professeur. Quand on parle d'une personne, on dit pas autre chose, Élisée. C'est quelqu'un d'autre, c'est pas grave. Donc un professeur de quoi?
5: Un professeur un professeur de français.
4: Et alors pourquoi lui, il serait dans le dictionnaire? Est-ce que Rémi, tu peux arrêter de tricher? Et pourquoi il serait dans le dictionnaire? Parce que tous les professeurs de français ne sont pas dans le dictionnaire.
5: Ah, parce que lui, c'était le meilleur.
4: Le meilleur professeur de français au monde?
5: Oui.
4: Alors, je suis désolée de vous apprendre que ce n'est pas du tout ça, hein, Maurice de Bévert, ce n'est pas ça. Quoique les filles, de très très très très loin, mais de très loin, hein, ne vous réjouissez pas. Là, elles sont en train de lever, limite, lever de la victoire, alors que bon, on y est quand même vraiment pas trop. Hein. Maurice de Bévert est né en fait en Belgique le 1er décembre 1923, et le monde de la bande dessinée accueille un nouveau-né en la personne, ce dessinateur plus connu sous l'appellation Maurice. Le dessinateur tombe très vite amoureux de la bande dessinée et après quelques rencontres avec Peyot ou Franquin, il parvient à transformer cet amour de la plus belle des façons en créant en 1946 l'un des plus grands personnages de la BD, un certain Lucky Luke. Le dessinateur belge est décédé à Bruxelles le 17 juillet 2011. J'imagine que vous avez déjà tous lu des Lucky Luke.
5: Moi j'adore Lucky Luke.
8: J'ai glissé, j'ai...
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11: Je vais vous parler de la saga de romans Seasons écrite par Morgane Moncomble. Morgane Moncomble est une célèbre autrice française spécialisée dans la romance. Elle est née en 1996 et vit à Paris. Elle est passionnée de lecture depuis toute petite et a écrit son premier livre à l'âge de 12 ans. En 2022, après l'écriture de nombreux livres à succès, elle est sacrée meilleure New Romance de l'année. Sa qualité d'écriture et son originalité sont ainsi mises en valeur. Seasons, cette série de 4 romances saisonnières, nous raconte l'histoire de 4 meilleures amies. Chaque jeune fille représente une saison. Le premier tome, Un automne pour te pardonner, nous présente Camélia, une avocate adorant les enquêtes. Lorsque son bourreau meurt, elle saisit sa chance pour résoudre l'enquête. Lou, le meilleur ami du bourreau de Camélia, est présumé coupable. Elle va l'aider à s'innocenter, mais va-t-elle réussir à résister à son charme ? Dans Un hiver pour te résister, le tome 2, Morgane Moncombe nous raconte l'histoire de Lily, une star montante du patinage artistique. Elle va se retrouver en binôme avec Orion Williams, son idole depuis toujours, avec qui elle va participer au championnat du monde. Mais ça ne va pas être si simple de travailler ensemble, eux qui ne s'apprécient pas du tout. Un printemps pour résister nous parle de Magnolia, une jeune fleuriste et mère célibataire. Pour pouvoir s'en sortir, elle va devoir se marier à un milliardaire qui veut redorer son image. Leur contrat leur interdit de tomber amoureux, mais le destin va les empêcher de respecter cette condition. Et dans le dernier tome, Un été pour te retrouver, on va suivre Jasmine dont le cœur a récemment été brisé. Elle va se retrouver coincée avec son ex pendant un road trip, un voyage qui va être mouvementé. Les 4 tomes sont tout autant intéressants les uns que les autres. J'ai beaucoup aimé le fait que ce soit 4 romances dont les histoires sont complexes et très différentes. Des problématiques de la société actuelle sont évoquées, comme le harcèlement, la dépendance affective, la manipulation, la trahison, le mensonge ou encore les attentes familiales et sociétales. Tout cela est accompagné de sujets plus doux et motivants, tels que le premier amour, le courage, la guérison, la détermination et même l'évolution personnelle et sentimentale. Je ne conseille pas ces livres à un public trop jeune, cela me semble plutôt destiné à un public à partir de 15 ans. C'était Léna, et bonne journée dans la tribu.

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1: Il faut les intéresser quand même. Pour les intéresser, il faut leur apporter quelques petites choses qui leur rappellent le leur et qui leur rappellent ce que les parents aimaient. Il faut pas s'endormir sur ses lauriers, c'est la pire des choses. Mon père disait que l'eau stagnante, ça n'est pas bon, ça t'aime pas bon. Il faut pas que la musique soit stagnante non plus. Voilà une belle phrase.

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0: partenariat avec la Radio La Tribu, les élèves de première bac professionnel ASSP, accompagnement, services et soins à la personne, du lycée des métiers Brosseau-Blanchot de Saint-Nazaire, ont le plaisir de partager leur projet intergénérationnel à Voilier. Lors de la période de stage obligatoire en EHPAD, chaque élève a donné la parole à celles et ceux que l'on n'entend plus beaucoup, nos aînés. Les résidentes et résidents se sont livrés avec joie, sourire et émotion. Merci à chacun et chacune pour sa participation, ainsi qu'aux structures accueillantes. Et suivez-les pour découvrir leur filière passionnante mais exigeante.
1: Bonjour, je m'appelle Chibako Vania, je suis élève au lycée Brosseau-Blanchot en ASSP, accompagnement soins et services à la personne. Dans ce cas, je suis en stage à l'EHPAD du Parc d'Anlex dans l'unité Tulipier, où j'ai rencontré une résidente, Madame Nina Tomaszewski. Bonjour, pouvez-vous vous présenter ?
2: Alors donc, d'abord déjà Nina, et après Tomaszewski, c'est le nom de mon père. Et voilà, et donc je le dirai parce que j'étais première dans la classe.
1: Merci Madame Tomaszewski. Pouvez-vous nous parler de votre enfance ? Où êtes-vous née ?
2: À Shanghai.
1: Est-ce que vous avez vécu à Shanghai ?
2: Oui, parce que beaucoup d'écoles étaient là. Et je n'étais pas la seule à y être.
1: Et ça fait combien de temps que vous êtes en France ?
2: Mais longtemps. Même ma mère aussi.
1: Vous avez vécu combien de temps avec vos parents ?
2: Un certain temps, pas mal. Parce que mon père parlait français. Et très bien en plus.
1: Pouvez-vous nous parler un peu de votre famille ?
2: Oui, parce qu'on a beaucoup, ils ont beaucoup bougé partout.
1: Bah, vous pouvez nous parler de celles qui vous êtes proches.
2: Ma mère, je la vois souvent. Mmh. Elle s'occupe aussi de ma fille. Mmh. Voilà. Et à part ça...
1: Votre fille, elle a quel âge ?
2: Pas grand-chose. Parce qu'elle est jeune. Vraiment jeune.
1: Du coup, on va finir avec une question. Mmh. Si vous avez vécu la guerre, l'une des guerres, comment l'avez-vous ressentie ?
2: Guerre où ?
1: N'importe quelle guerre, une des guerres. Est-ce que vous avez déjà vécu la guerre ?
2: En Chine.
1: En Chine. Et vous avez ressenti quoi ? Quels étaient vos ressentis ?
2: Ah ben j'avais un père très bien parce que il m'aimait beaucoup. Et donc dès que ça commençait, il me mettait dans la maison.
1: Vous n'aviez pas eu peur ?
2: Non. Non, parce que c'est lui qui me racontait. Parce que j'avais une tante qui était odieuse. Et mon grand-père était plus gentil avec elle qu'avec moi, mais moi je m'en foutais parce que je préférais mon père.
1: Merci encore de Madame Tomaszewski d'avoir accepté de répondre à mes questions. Et merci à l'EHPAD du Parc d'Anlex, à l'unité Tulipier de m'avoir accueilli en stage.

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0: 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Lors de la période de stage obligatoire en EHPAD, chaque élève a donné la parole à celles et ceux que l'on n'entend plus beaucoup, nos aînés. Les résidentes et résidents se sont livrés avec joie, sourire et émotion. Merci à chacun et chacune pour sa participation, ainsi qu'aux structures accueillantes. Et suivez-les pour découvrir leur filière passionnante, mais exigeante.
1: Bonjour.
2: Bonjour, jeune fille.
1: Comment ça va?
2: C'est pas pire que si c'était plus mal.
1: Alors, comment vous sentez-vous à l'EHPAD?
2: Pas trop mal.
1: Pas trop mal, ça va?
2: Oui.
1: Quelles sont vos relations avec les autres résidents?
2: Pas beaucoup.
1: Vous parlez pas avec beaucoup de personnes?
2: Non, j'ai un copain, mais il est au troisième. C'est Gilbert qui s'appelle.
1: D'accord. Et au deuxième, à votre étage, vous avez personne?
2: Oh non.
1: Pas spécialement?
2: Non, non.
1: D'accord. Que faisiez-vous dans la vie?
2: J'ai travaillé à la mécanique du chantier. J'étais tourneur fraiseur. Et le 1er janvier 1975, je suis passé technicien d'atelier.
1: Et vous aimiez bien?
2: Oui, oui, j'aimais bien. Je suis parti en pré-retraite à 55 ans. Parce qu'au chantier, à l'époque, on était 15 000. Mais l'État, ou je ne sais pas qui, il fallait diminuer les effectifs. Alors tout celui qui avait 55 ans et plus, à la porte. Qu'est-ce que j'étais content. Mais il y en avait qui n'étaient pas contents. Il y en avait qui avaient des larmes aux yeux. Entre autres, mon copain de Samar. Il était dessinateur industriel dans les bureaux là-haut. Et lui, je lui dis, mais pourquoi tu pleures? Il dit, on m'enlève le boulot, on m'enlève tout. Parce que lui, c'était un vieux gars, mais riche, très riche. Son père était colonel, il est situé à la guerre. Sa mère était décédée de vieillesse. Et il avait hérité d'une très grande villa face à la mer, à Samar, avec une grande propriété. C'était à lui tout seul. En tant que vieux gars, il avait de quoi faire. Mais je vais te dire une chose. Il y avait le marché à Samar tous les dimanches matins, ou le jeudi. Et je le rencontrais. Alors, je lui dis, bah, viens, on va aller boire un coup au Café du Centre. Oh, bah, il me dit oui. On va, on prend un muscadet ce matin. Mais il avait un pot de monnaie en pot d'hérisson. Il dit, t'en veux deux? Bah, il dit, on va partir sur une patte quand même. On t'en veut deux? Oh, bah, il était obligé de payer. Attendez, c'était un drame pour lui de payer un muscadet. Qu'est-ce qu'il était radin? Vieux gars, riche comme Crétus et radin.
1: Ah, bah, il y en a plein.
2: Il avait une grande villa, une propriété privée. Propriété privée, bien sûr. Propriété. Une grande villa, ça, elle est toujours là, hein, la villa. Lui, il n'est plus là, mais elle est là, la villa. Et la villa, elle a été prise par une association de Saint-Marc, qui a pris la villa et la propriété. C'est une association, ça sert au moins à quelque chose.
1: Bah oui. Avez-vous des croyances? Et si oui, pouvez-vous nous en parler?
2: Des quoi?
1: Des croyances.
2: Des croyants?
1: Des croyances. Religion.
2: Ah, la religion. Moi, je suis catholique. Ma femme allait à la messe tous les dimanches. C'est moi qui l'amenais à la messe, à l'Immaculée. Mais moi, j'allais à la petite chapelle d'en face.
1: Ok.
2: Je kiffais. Avec un copain. Le copain, un jour, il me dit, elle est longue la messe aujourd'hui. On en boirait bien un troisième. Bah, je dis oui. Franchement, qu'elle n'était pas trop longue, je dis oui.
1: Ah bah vous dites pas non, hein?
2: Hein?
1: Vous dites pas non.
2: Oh, je dis pas non.
1: Est-ce que vous avez vécu l'une des guerres et comment vous l'avez ressentie?
2: J'en ai vécu plusieurs.
1: Dites-nous.
2: J'ai subi la guerre 40-45 et j'ai fait la guerre d'Algérie. Alors les guerres... La guerre en breton, parce que moi je connais le breton, hein. En breton, la guerre, ça veut dire la maison.
1: Et comment vous l'aviez ressentie, la guerre d'Algérie?
2: La guerre d'Algérie, c'était très dur pour certains. Moi, j'en ai bavé pendant 2 mois. Après, j'ai fait un stage de frigoriste. Je réparais les frigos, les chambres froides. J'ai été au Sahara, là-bas, réparer des chambres froides. Et le capitaine, il me dit, je lui dis, mais où je vais manger, moi, ce midi? Oh, mais il s'est prévu, j'ai téléphoné aux cuisines. J'allais manger aux cuisines, parce que le cuistot, il faisait un repas amélioré pour lui, moi aussi.
1: C'était bon?
2: C'était bon. Et, mais voilà, le cuistot, il me dit, on a été ravitaillé avant-hier. Mais comme on est ravitaillé que tous les 15 jours, ben, il n'est pas prêt d'avoir de convoi. Okay. Moi, je ne suis pas pressé. 15 jours de vacances. Avec le cuistot, c'est moi qui tenais le panier à salade. On allait acheter des œufs dans le désert. Ils ont des raiments, mais ils ont des poules. Mmh. Et il les achetait. Hein. Moi, je tenais le panier à salade. Quand il était plein, ben, on rentrait. On achetait les œufs aux Arabes. Quoi. Eux, ils étaient contents. Ça leur faisait un peu d'argent.
1: Ah oui.
2: Oui. Mais moi, j'ai un très bon souvenir de l'Algérie parce que il n'y en a pas beaucoup, mais j'étais planqué, quoi. Qu'il y en a qui en ont bavé.
1: Bah oui.
2: J'ai perdu mon meilleur copain en Algérie. On avait fait le peloton de caporal et de sergent dans la forêt de Rennes, au camp de la Landouille, dans la forêt de Rennes. Il s'appelait Jean-Paul Leroux. Et il était champion des Pays de la Loire de boxe. Et il serait passé professionnel s'il n'y avait pas eu l'Algérie. Mais il n'est pas revenu, il s'est fait tuer là-bas. C'est triste. C'était un bon copain. J'allais chez lui, il venait chez moi. Ses parents tenaient une très grande charcuterie à la Turballe. Il était charcutier. Il travaillait chez ses parents. Et puis, ça m'a fait de la peine, il a été tué là-bas. Ils étaient 5 dans la Jeep. Il était le chef de bord, parce qu'il était sergent. 5 morts.
1: Ah, c'est beaucoup, hein?
2: Bah oui, une mine.
1: Ah bah oui.
2: Attends, les Algériens, ils mettaient des mines à cliquer pour casser les convois en deux. Parce qu'on n'allait que par convoi, hein, avec des chars et tout le bordel. Alors, il n'y a pas eu de trou, quoi. C'est tombé sur lui, quoi.
1: Ah bah.
2: C'était un bon copain. Ça m'a fait beaucoup de peine.
1: Bah oui, c'est normal. Est-ce que vous pouvez nous parler d'un événement qui a marqué votre vie?
2: Ben, la guerre d'Algérie.
1: La guerre d'Algérie.
2: J'ai perdu ma mère quand j'étais en Algérie. En traversant la route, une voiture l'a tuée. Ma mère et moi, on était comme deux. Quoi? Ça fait longtemps et j'ai toujours de la peine.
1: Mais c'est normal.
2: À 2 mois de l'acquis. Tu t'en rends compte? Je suis revenu pour l'enterrement. Et après, j'étais à Rennes parce que c'était ralliement à Rennes. Et là-bas, ça m'a consolé parce que c'était plusieurs dans le même camp. Il y en a qui c'était leur père, c'était leur frère. Et le colonel, il est monté sur un estrade, puis il a dit, tout celui qui a plus que 2 mois à faire, il fait sa valise demain, il peut rentrer chez lui. Il ne peut pas retourner là-bas pour 2 mois. Ben moi, j'ai fait ma valise, je suis retourné chez moi. Mais il a dit à moi qu'il y en a un qui ne veut pas retourner chez lui. J'ai vu la main. Mais pourquoi vous ne voulez pas retourner chez vous? Écoutez, j'ai perdu ma mère. En Algérie, j'étais planqué. Si on me donne la même place, je retourne en Algérie. Et que j'ai fait. Pas retourné, j'ai fait ma valise et puis je suis rentré chez moi. Mais mon père n'était pas bien, quoi. C'est-à-dire. Pour tout te dire, mon frère, qui habitait Samar, c'était un demi-frère, parce que mon père était 2 fois veuve. La première fois, sa femme est morte de la tuberculose. À l'époque, c'était la tuberculose à bloc. Même mon père l'a eu, mais il n'est pas mort. Et il est resté, comme sa femme est décédée, il est resté avec un enfant sur les bras. Et c'était mon frère, qui est un demi-frère. Parce que sa mère, c'était Taridec, et ma mère, c'était Lemeur. C'était des Bretonnes, mais pas pareil. D'ailleurs, lui, il était très blond, et moi, j'étais très brun. On se ressemblait pas du tout. Oui, tu vois. J'ai vécu 15, tu vois, là-haut, là. Les vacances de M. Hulot.
1: Oui.
2: J'étais figurant, moi, dans les vacances de M. Hulot.
1: Mais non.
2: Ici, c'est la vérité. L'impresario qui faisait les vacances de M. Hulot, c'était en 51. Je venais de passer mon certificat d'études peinard. Ben oui, bien sûr, j'étais content. Il vient dans la classe du directeur, c'est là que j'étais, et il dit, je veux 2 gants pour mon film. Alors, le directeur lui dit, moi je veux bien, mais si j'en nomme 2, les autres vont être jaloux. Faites-le vous-même. Ah bon ? Je regarde la classe. Celui-là et celui-là, c'était moi. Et puis l'autre, c'était le fils du directeur.
1: Et c'était bien ?
2: Jean-Pierre Rousseau. Oh, des bonbons, des sucres.
1: Oh là là.
2: Écoute, je vais te dire une chose. Mon vélo, il était sur le préau, dans l'école. J'ai été chercher mon vélo, je l'ai mis dehors, sur la haie, pour mettre les bonbons et les sucettes dans les sacoches, parce que j'ai dit, si je rentre avec ça, ils vont me sauter dessus.
1: Et vous en avez eu pour longtemps avec les bonbons ?
2: J'ai distribué à ma famille, puis mes voisins, dans les vacances de M. Hulot. Mais j'étais l'acteur principal du film Les Vieux.
1: Ok.
2: Ils sont venus ici. Un photographe, un journaliste et un autre qui m'a interviewé. C'est la vérité, hein. Les Vieux. Et le directeur, M. Vachelot, là, il m'a amené dans sa bagnole voir le film à Cinéville, Les Vieux. C'était moi.
1: Vous avez bien aimé jouer dedans ?
2: Oui, oui. Ça faisait. J'avais fait déjà Les Vacances de M. Hulot, Les Vieux, et un autre aussi, mais je ne m'en rappelle plus.
1: Ah ouais, ouais. Eh ben, vous aviez l'habitude alors ?
2: Ah ben oui. Mais pas de cachet. Des bonbons.
1: Ah, oh, ça fait l'affaire.
2: Ouais, ouais.
1: Bon, merci beaucoup.
2: Ça y est, c'est fini ?
1: Oui, c'est fini.

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6: Bonsoir à tous. Se rassembler chaque lundi soir devant les tribunaux et le ministère de la Justice. Voilà ce que demandent plusieurs associations féministes et de défense des enfants, notamment la Fondation des Femmes, après l'électrochoc lié à la mort de Liana. Des rassemblements pour réclamer une loi intégrale contre les violences. Cette coalition va également organiser une grande manifestation le 4 juillet. Une centaine de manifestants à Paris à la mi-journée sur l'esplanade des Invalides pour soutenir une proposition de loi visant à nationaliser ArcelorMittal, le site sidérurgiste en difficulté financière. Le gouvernement estime entre 3 et 6 milliards d'euros le coût de cette nationalisation. Christophe Hellul, déclaré coupable d'homicide involontaire, est condamné à 4 ans de prison avec sursis après que son chien Curtis ait tué sa compagne Elisa Pilarski en 2019 dans l'Aisne. La jeune femme était enceinte. Le tribunal de Soissons a également ordonné l'euthanasie du pitbull importé illégalement en France. Selon la justice, Christophe Hellul est responsable d'avoir entraîné Curtis jusqu'à ce qu'il soit conditionné à l'attaque. L'alerte de l'Observatoire français des drogues qui tire la sonnette d'alarme sur l'apparition de 40 nouveaux produits de synthèse. L'Observatoire note une diversification des formes de cannabis avec une progression des produits comestibles. Le rapport pointe également des concentrations de plus en plus élevées pour la cocaïne. Les nouvelles menaces de Donald Trump. Le président américain annonce sur son réseau social que les États-Unis frapperont l'Iran très fort ce soir. Il menace aussi de conquérir certains territoires appartenant au régime et de prendre le contrôle total de ses marchés pétroliers et gaziers. C'est une première au Niger. Le pays promulgue un nouveau code pénal qui criminalise l'homosexualité avec de lourdes peines allant jusqu'à 20 ans de prison. Plusieurs pays africains ont récemment durci leur législation à l'encontre des personnes LGBT. C'est le cas au Ghana et au Burkina Faso. Et puis c'est parti pour 5 semaines de football. La Coupe du Monde débute ce soir avec Mexique-Afrique du Sud pour commencer la compétition. L'équipe de France s'entraîne pour la première fois cet après-midi en public à l'université de Bentley. Les Bleus joueront mardi contre le Sénégal. Voilà pour l'essentiel de l'info. Excellente fin d'après-midi.
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8: Bonjour à toutes et à tous. Aujourd'hui, nous sommes partis à la rencontre des Nazériens et Nazériennes pour connaître leurs ressentis sur la canicule qui a touché le département il y a quelques semaines. Un reportage de Mathieu et Aïsa.
9: Comment vivez-vous cette canicule en ce moment ?
10: Nous, on a les horaires adaptés, donc ça va, on arrive à gérer. On bosse de 6h à 13h. Avec les chaleurs.
11: Ah, il fait chaud, c'est pas évident.
12: Pas très bien, puisque je viens d'être hospitalisé. J'étais en chambre où ça chauffait à mort.
13: C'est sûr que dans le commerce, on est peut-être un peu moins touché que par ceux qui travaillent en extérieur, mais ça change un petit peu notre façon de travailler, surtout de recevoir les clients. Il y a un peu moins de monde en ce moment. Les gens soit profitent de la plage, soit restent chez eux. Donc on fonctionne un peu plus au ralenti. On évite de faire des choses dans notre stock où il fait très, très, très, très chaud et où on manipule beaucoup, beaucoup de carton. Donc on ralentit un peu tout ça, mais globalement, on s'y fait facilement.
14: Il fait très chaud, sur la place il y a beaucoup de bitume, les arbres sont encore un peu petits, donc du coup c'est vrai que ça reflète un peu la chaleur.
9: Est-ce que la canicule a un impact sur votre travail ?
11: Oui, on commence plus tôt le matin, donc 7h, et on finit à 14h pour éviter les fortes chaleurs l'après-midi.
10: Oui, on se lève à 4h le matin. Au lieu de 7h à 7h, elle est à 10h15.
13: Oui, bien sûr. La chaleur fait qu'il y a certaines tâches qu'on est obligé de faire que le matin, parce que l'après-midi, ça devient trop compliqué à faire. Et oui, effectivement, sur l'affluence, ça a un gros impact. Ouais.
14: On fait les choses plus lentement. On a moins de monde quand même. Les gens viennent moins jusqu'au magasin quand même.
15: Et est-ce que cette chaleur change votre quotidien ?
14: Je pense qu'on essaie de faire des choses un petit peu plus tôt le matin et de se coucher un petit peu plus tard, parce que de toute façon, on attend que la fraîcheur arrive un petit peu. Non, c'est votre cas aussi, j'imagine.
12: Oui, fatalement, on essaye de moins sortir à la période les plus chaudes.
9: C'est quoi votre meilleur plan anti-canicule ?
11: La bouteille d'eau et brumisateur.
10: Ouais, c'est des horaires aménagés. Il n'y a que ça qui marche, les horaires aménagés, des temps de pause de 20 minutes. Et on a deux temps de pause de 20 minutes tous les jours.
12: Je sais pas. C'est le plus possible à l'ombre quand c'est possible.
14: Les éventails ?
13: On a de la chance déjà qu'il fasse un peu plus frais qu'à l'extérieur, constamment. C'est notre local qui fait ça. Donc ça peut très vite devenir un havre pour les lecteurs qui ont envie de se mettre un petit peu à l'abri. Les classiques, boire de l'eau et essayer de pas trop s'agiter non plus.
6: Une canicule qui impacte donc tout le monde, travailleurs, personnes âgées ou encore commerçants. Mais notre environnement est aussi impacté par cette canicule. Et pour en savoir plus, nous avons échangé avec Xavier Mettet, directeur de France Nature Environnement Pays de la Loire.
16: Alors oui, on est dans une configuration météorologique exceptionnelle pour un mois de mai. On avait déjà connu une vague un peu de beau temps et de chaleur au mois d'avril pendant une semaine. Et là, on est sur une grosse semaine de canicule. On bat des records dans toute la France. Et ce qui est aussi exceptionnel, c'est que toute la France est concernée. On est face à ce qu'on pouvait qualifier il y a quelques années d'un accident climatique, puisqu'on a une remontée d'une goutte chaude depuis l'Afrique sur l'ensemble de la péninsule ibérique, la France et une partie de l'Europe de l'Ouest. Et en fait, ce ne sont plus des accidents. C'est un phénomène qui va devenir de plus en plus régulier, puisque c'est une des conséquences du dérèglement climatique mondial. Ces accidents, en fait, ils sont aujourd'hui de plus en plus réguliers. On en a pratiquement maintenant tous les ans. Alors avant, c'était tous les 5 ans, 6 ans. Tout le monde se souvient aussi de 2003, qui a marqué les esprits, hein, l'été 2003. Mais voilà, ça fait plusieurs années de suite qu'on a 1, 2, 3, 4 phénomènes de canicule sur plusieurs jours de suite en France.
8: Et donc, quels sont les premiers impacts concrets de cette canicule sur l'environnement dans les Pays de la Loire ?
16: Et bien là, ça tombe assez mal, cette période de canicule qui, comme vous l'avez dit, est très tôt dans l'année. On est au mois de mai, on est sur une période où les petits qui sont nés là en ce début de printemps, que ce soit des mammifères, que ce soit des oiseaux, voilà, on a donc beaucoup, beaucoup, beaucoup de jeunes qui ne sont pas encore prêts à supporter des trop fortes températures et qui vont là, qui sont en train de souffrir très, très, très fortement, voire qui sont peut-être morts au moment où je vous parle, puisqu'ils ne peuvent pas supporter alors qu'ils sont encore fragiles.

0: avec des impacts, effectivement, là aussi, sur la végétation.
1: Ça serait donc le pire scénario que nous pouvons envisager face à cette situation?
0: Alors, ce n'est pas forcément le pire scénario, puisque c'est le scénario qui est en train de s'écrire. Après, le pire des scénarios, c'est qu'effectivement, on ait vraiment un été très, très, très, très, très chaud, très sec, et qu'on ait la même chose l'année prochaine, et ainsi de suite. Et là, on rentrerait dans une boucle, un cercle vicieux, effectivement, qui nous amènerait à sans doute devoir changer beaucoup de choses dans notre vie et dans notre façon de nous comporter par rapport à nos métiers, à nos habitudes, etc. C'est pas nouveau. Les scénarios du GIEC nous annoncent bien qu'en 2050, le climat qu'on connaîtra à Nantes est aujourd'hui le climat qu'on a à Valence, en Espagne. Donc à un
1: Oui.
0: moment donné, il va bien falloir que notre climat, il change, il va changer tout seul. C'est à nous, l'homme, de nous adapter. De nous adapter dans nos métiers, de nous adapter dans nos habitations, de nous adapter dans notre urbanisme, d'adapter nos écoles, d'adapter nos hôpitaux, d'adapter aussi nos horaires de travail, d'adapter aussi sans doute nos déplacements pendant ces phases de canicule. Enfin voilà, il faut regarder comment vivent les autres pays européens du sud de l'Europe. Je pense à la Grèce, au Portugal, à l'Espagne et peut-être même dans le Maghreb. Et à voir qu'on s'habitue et qu'on change nos habitudes et notre comportement. Changer des habitudes, on parle souvent qu'il faut une génération entière pour changer d'habitude. Donc une génération, c'est 20 à 25 ans. Là, on n'a pas 20 à 25 ans devant nous. Donc il faut que les pouvoirs publics, que les collectivités, mais aussi que chaque citoyen prenne ses responsabilités et accepte de changer sa façon de travailler, ses horaires, sa façon de se déplacer, sa façon d'habiter une maison, etc. Et il va y avoir effectivement des habitudes à prendre, un changement de comportement, mais aussi ça va coûter de l'argent. Comment mieux isoler des bâtiments publics, comment mieux isoler une maison, comment construire différemment, comment faire de l'urbanisme différemment, comment isoler des écoles, etc. Et tout ça arrive dans un moment assez compliqué, puisque les collectivités et l'État, ben, ils n'ont plus beaucoup d'argent pour tout ça. Et donc, ben on ne sait pas trop comment faire. Et finalement, ça risque de demander du temps. Et plus on prend du temps, et moins on sera prêt à supporter ces changements météorologiques.
1: Donc ça, c'est ce que pourraient faire les collectivités locales ou territoriales. À l'échelle individuelle, qu'est-ce que nous, on peut faire concrètement face à cet épisode de canicule et éviter que cela se reproduise, même si malheureusement, cela ne sera pas possible?
0: En fait, chaque petit geste participe à atténuer le changement climatique. Même si on dit toujours, c'est pas moi, je peux rien y faire. Si, si, si, si, on peut faire des choses. Changer un peu son comportement. Alors déjà, dans les phases de canicule, c'est changer ses horaires, changer sa façon de manger, changer plein de choses pour pouvoir supporter cette canicule et rester en bonne santé. Donc là, il y a l'aspect santé-environnement qui est très important, hein. Et puis après, c'est comment, tout au long de l'année, je change mes habitudes de déplacement. Je ne prends plus trop ma voiture individuelle tout seul. Je peux prendre ma voiture individuelle, mais avec d'autres, le covoiturage. Je peux utiliser des services de voiture partagée. Je peux essayer de prendre plus le train que la voiture. Je peux essayer de manger plus de saison, locale, de qualité. Je peux essayer d'acheter moins d'habits, de fashion nation, et d'habiter et d'acheter des habits qui permettent de produire moins de déchets. Tous ces éco-gestes que certains ont commencé à prendre doivent être encore être multipliés par 5, par 10, par 100 pour vraiment avoir un impact sur notre environnement.
1: Très bien. Est-ce que cette canicule peut servir, pardon, de signal d'alerte pour accélérer la prise de conscience écologique?
0: Ben nous, on espère qu'effectivement, cette canicule là, puisse se servir d'énièmes signaux d'alerte. Mais on ne se fait pas trop d'illusions parce qu'à chaque fois les médias en parlent beaucoup, à chaque fois les gens subissent, et puis finalement, dans les faits, très peu de gens se servent de ces alertes météorologiques pour se dire on va dans le mur, il faut que je change de comportement. On revient rapidement à nos habitudes de tous les jours. Et en fait, il faudrait que chaque signal d'alerte, comme cette canicule là connue pendant quelques jours, plus d'une semaine au mois de mai 2026, puisse servir d'alerte, de signaux très forts et de dire maintenant on va dans le mur, on est tous responsables, on peut tous agir, à chacun à sa hauteur et j'y vais, je n'attends pas que mon voisin ou que mon élu fasse quelque chose, je commence à faire quelque chose moi-même.
1: En cette période de forte chaleur, la canicule s'impose comme un sujet de préoccupation majeure, à la fois pour la santé, le quotidien et l'environnement. Entre gestes de prévention, adaptation des modes de vie et vigilance accrue, chacun tente de faire face à des épisodes de plus en plus marqués. Un phénomène qui nous rappelle l'importance de rester informé et attentif. Alors

0: alors que les vagues de chaleur semblent désormais faire partie de notre réalité.
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1: Mesdames, messieurs, j'espère qu'en écoutant ce beau disque, vous ne vous êtes pas ennuyés. Je l'espère. Je dis de ce beau disque parce qu'il a été enregistré par des techniciens vraiment consciencieux.

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6: Bonsoir à tous, c'est le grand jour, le coup d'envoi de la Coupe du Monde de football. Ce soir, 48 équipes sur la ligne de départ, une seule soulèvera le trophée le 19 juillet à l'issue des 5 semaines de compétition. Cette 23e Coupe du Monde va se jouer dans 3 pays différents. Le Mexique, le Canada et les États-Unis vont se partager les 104 rencontres de ce mondial. Un mondial qui débutera à 19h30 par la très attendue cérémonie d'ouverture, Christophe Médouget.
7: Oui, et qui dit 3 pays dit 3 cérémonies d'ouverture, une avant chacun des premiers matchs joués sur chaque territoire. La première ce soir avant Mexique-Afrique du Sud au stade Azteca de Mexico. Au programme un show pyrotechnique, des couleurs, de la danse et surtout beaucoup de musique. Plusieurs chanteurs et musiciens sont attendus et notamment Shakira, l'interprète de l'hymne officiel du mondial. Une deuxième cérémonie est prévue à Toronto demain soir avant Canada-Bosnie et la troisième à Los Angeles dans la nuit de vendredi à samedi, juste avant États-Unis-Paraguay. Parmi les stars attendues, Katy Perry à Los Angeles ou encore Alanis Morissette et VG Dream à Toronto, l'interprète du célèbre ramener la coupe à la maison en 2018.
6: L'équipe de France va devoir un peu patienter avant de faire son entrée en lice. Les Bleus joueront mardi contre le Sénégal à New York avant d'affronter l'Irak et la Norvège. Également dans l'actualité, se rassembler chaque lundi soir devant les tribunaux et le ministère de la Justice. Voilà ce que demandent plusieurs associations féministes et de défense des enfants, notamment la Fondation des Femmes, après l'électrochoc lié à la mort de Liana. Des rassemblements pour réclamer une loi intégrale contre les violences. Christophe Hellul, déclaré coupable d'homicide involontaire, est condamné à 4 ans de prison avec sursis après que son chien Curtis ait tué sa compagne Elisa Pilarski en 2019 dans l'Aisne. La jeune femme était enceinte. Le tribunal de Soissons a également ordonné l'euthanasie du pitbull importé illégalement en France. Et puis, la France salue un marin immense, un courage rare, une lumière au large. Les mots d'Emmanuel Macron après la mort de Charlie Dalin. Le navigateur est mort à 42 ans. Il était le dernier vainqueur du Vendée Globe. Voilà pour l'info, excellente soirée.
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8: Bonjour à toutes et à tous. Aujourd'hui, nous sommes partis à la rencontre des Nazériens et Nazériennes pour connaître leur ressenti sur la canicule qui a touché le département il y a quelques semaines. Un reportage de Mathieu et Aïsa.
9: Comment vivez-vous cette canicule en ce moment?
10: Nous, on a les horaires adaptés, donc ça va, on arrive à gérer, on bosse de 6h à 13h. Avec les chaleurs.
11: Ah, il fait chaud, c'est pas évident.
12: Pas très bien, puisque je viens d'être hospitalisé. J'étais en chambre où ça chauffait à mort.
13: C'est sûr que dans le commerce, on est peut-être un peu moins touché que par ceux qui travaillent en extérieur, mais ça change un petit peu notre façon de travailler, surtout de recevoir les clients. Il y a un peu moins de monde en ce moment. Les gens soit profitent de la plage, soit restent chez eux. Donc on fonctionne un peu plus au ralenti. On évite de faire des choses dans notre stock où il fait très très très très chaud et où on manipule beaucoup de carton. Donc on ralentit un peu tout ça, mais globalement, on s'y fait facilement.
14: Très chaud sur la place, il y a beaucoup de bitume, les arbres sont encore un peu petits, donc du coup c'est vrai que ça reflète un peu la chaleur.
9: Est-ce que la canicule a un impact sur votre travail?
11: Oui, on commence plus tôt le matin, donc 7h, et on finit à 14h pour éviter les fortes chaleurs l'après-midi.
10: Oui, on se lève à 4h le matin. Au lieu de 7h à 7h, elle est à 10h15.
13: Oui, bien sûr, c'est la chaleur fait qu'il y a certaines tâches qu'on est obligé de faire que le matin, parce que l'après-midi ça devient trop compliqué à faire. Et oui, effectivement, sur l'affluence, ça a un gros impact. Ouais.
14: Ben, on fait les choses plus lentement. On a moins de monde quand même. Les gens viennent moins jusqu'au magasin quand même.
15: Et est-ce que cette chaleur change votre quotidien?
14: Je pense qu'on essaie de faire des choses un petit peu plus tôt le matin et de se coucher un petit peu plus tard, parce que de toute façon, on attend que la fraîcheur arrive un petit peu. Non, c'est votre cas aussi, j'imagine.
12: Oui, fatalement, on essaye de moins sortir dans les périodes les plus chaude.
9: C'est quoi votre meilleur plan anti-canicule?
11: La bouteille d'eau et brumisateur.
10: Ouais, c'est des horaires aménagés. Il n'y a que ça qui marche, les horaires aménagés, des temps de pause de 20 minutes. On a deux temps de pause de 20 minutes tous les jours.
12: Je sais pas. C'est le plus possible à l'ombre quand c'est possible.
14: Les éventails ?
13: On a de la chance déjà qu'il fasse un peu plus frais qu'à l'extérieur, constamment. C'est notre local qui fait ça. Donc ça peut très vite devenir un havre pour les lecteurs qui ont envie de se mettre un petit peu à l'abri. Les classiques, boire de l'eau et essayer de pas trop s'agiter non plus.
0: Une canicule qui impacte donc tout le monde, travailleurs, personnes âgées ou encore commerçants. Mais notre environnement est aussi impacté par cette canicule et pour en savoir plus, nous avons échangé avec Xavier Mettet, directeur de France Nature Environnement Pays de la Loire.
16: Alors oui, on est dans une configuration météorologique exceptionnelle pour un mois de mai. On avait déjà connu une vague un peu de beau temps et de chaleur au mois d'avril pendant une semaine et là on est sur une grosse semaine de canicule, on bat des records dans toute la France. Et ce qui est aussi exceptionnel, c'est que toute la France est concernée. On est face à ce qu'on pouvait qualifier il y a quelques années d'un accident climatique, puisqu'on a une remontée d'une goutte chaude depuis l'Afrique sur l'ensemble de la péninsule ibérique, la France et une partie de l'Europe de l'Ouest. Et en fait, ce ne sont plus des accidents. C'est un phénomène qui va devenir de plus en plus régulier, puisque c'est une des conséquences du dérèglement climatique mondial. Ces accidents, en fait, ils sont aujourd'hui de plus en plus réguliers. On en a pratiquement maintenant tous les ans. Alors avant, c'était tous les 5 ans, 6 ans. Tout le monde se souvient aussi de 2003, qui a marqué les esprits, hein, l'été 2003. Mais voilà, ça fait plusieurs années de suite qu'on a 1, 2, 3, 4 phénomènes de canicule sur plusieurs jours de suite en France.
8: Et donc, quels sont les premiers impacts concrets de cette canicule sur l'environnement dans les Pays de la Loire ?
16: Et bien là, ça tombe assez mal, cette période de canicule qui, comme vous l'avez dit, est très tôt dans l'année. On est au mois de mai, on est sur une période où les petits qui sont nés là en ce début de printemps, que ce soit des mammifères, que ce soit des oiseaux, voilà, on a donc beaucoup, beaucoup, beaucoup de jeunes qui ne sont pas encore prêts à supporter des trop fortes températures et qui vont là, qui sont en train de souffrir très, très, très fortement, voire qui sont peut-être morts au moment où je vous parle, puisqu'ils ne peuvent pas supporter, alors qu'ils sont encore fragiles, des températures comme celle-ci. Donc ça, c'est le premier impact sur la biodiversité, hein, sur les animaux. Et puis après, on va avoir d'autres impacts, notamment sur la végétation, où là, on sort du printemps, où on a eu 2 mois de pluie, voire même d'inondations assez fortes dans certains secteurs du territoire en région Pays de la Loire. Je pense à la

0: été très, très, très, très, très chaud, très sec, et qu'on ait la même chose l'année prochaine, et ainsi de suite. Et là, on rentrerait dans une boucle, un cercle vicieux, effectivement, qui nous amènerait à sans doute devoir changer beaucoup de choses dans notre vie et dans notre façon de nous comporter par rapport à nos métiers, à nos habitudes, etc. Ce n'est pas nouveau. Les scénarios du GIEC nous annoncent bien qu'en 2050, le climat qu'on connaîtra à Nantes est aujourd'hui le climat qu'on a à Valence, en Espagne. Donc à un moment donné, il va bien falloir que notre climat il change, il va changer tout seul. C'est à nous, l'homme, de nous adapter. De nous adapter dans nos métiers, de nous adapter dans nos habitations, de nous adapter dans notre urbanisme, d'adapter nos écoles, d'adapter nos hôpitaux, d'adapter aussi nos horaires de travail, d'adapter aussi sans doute nos déplacements pendant ces phases de canicule. Enfin voilà, il faut regarder comment vivent les autres pays européens du sud de l'Europe. Je pense à la Grèce, au Portugal, à l'Espagne et peut-être même dans le Maghreb. Et à voir qu'on s'habitue et qu'on change nos habitudes et notre comportement. Changer des habitudes, on parle souvent qu'il faut une génération entière pour changer d'habitude. Donc une génération, c'est 20 à 25 ans. Là, on n'a pas 20 à 25 ans devant nous. Donc il faut que les pouvoirs publics, que les collectivités, mais aussi que chaque citoyen prenne ses responsabilités et accepte de changer sa façon de travailler, ses horaires, sa façon de se déplacer, sa façon d'habiter une maison, etc. Et il va y avoir effectivement des habitudes à prendre, un changement de comportement, mais aussi ça va coûter de l'argent. Comment mieux isoler des bâtiments publics, comment mieux isoler une maison, comment construire différemment, comment faire de l'urbanisme différemment, comment isoler des écoles, etc. Et tout ça arrive dans un moment assez compliqué, puisque les collectivités et l'État, ben, ils n'ont plus beaucoup d'argent pour tout ça. Et donc, ben on ne sait pas trop comment faire. Et finalement, ça risque de demander du temps. Et plus on prend du temps, et moins on sera prêt à supporter ces changements météorologiques.
1: Donc ça, c'est ce que pourraient faire les collectivités locales ou territoriales. À l'échelle individuelle, qu'est-ce que nous, on peut faire concrètement face à cet épisode de canicule et éviter que cela se reproduise, même si malheureusement, cela ne sera pas possible?
0: En fait, chaque petit geste participe à atténuer le changement climatique, même si on dit toujours, c'est pas moi, je peux rien y faire. Si, si, si, si, on peut faire des choses, changer un peu son comportement. Alors déjà, dans les phases de canicule, c'est changer ses horaires, changer sa façon de manger, changer plein de choses pour pouvoir supporter cette canicule et rester en bonne santé. Donc là, il y a un aspect santé-environnement qui est très important, hein. Et puis après, c'est comment, tout au long de l'année, je change mes habitudes de déplacement. Je ne prends plus trop ma voiture individuelle tout seul. Je peux prendre ma voiture individuelle, mais avec d'autres, le covoiturage. Je peux utiliser des services de voiture partagée. Je peux essayer de prendre plus le train que la voiture. Je peux essayer de manger plus de saison, locale, de qualité. Je peux essayer d'acheter moins d'habits, de fast fashion et d'habiter et d'acheter des habits qui permettent de produire moins de déchets. Tous ces éco-gestes que certains ont commencé à prendre doivent encore être multipliés par 5, par 10, par 100 pour vraiment avoir un impact sur notre environnement.
1: Très bien. Est-ce que cette canicule peut servir, pardon, de signal d'alerte pour accélérer la prise de conscience écologique?
0: Ben nous, on espère qu'effectivement cette canicule là, puisse se servir d'énièmes signaux d'alerte. Non, c'est pas trop d'illusion parce qu'à chaque fois les médias en parlent beaucoup, à chaque fois les gens subissent, et puis finalement, dans les faits, très peu de gens se servent de ces alertes météorologiques pour se dire on va dans le mur, il faut que je change de comportement. On revient rapidement à nos habitudes de tous les jours. Et en fait, il faudrait que chaque signal d'alerte, comme cette canicule là connue pendant quelques jours, plus d'une semaine au mois de mai 2026, puisse servir d'alerte, de signaux très forts, et de dire, maintenant, on va dans le mur, on est tous responsables, on peut tous agir, à chacun à sa hauteur, et j'y vais, je n'attends pas que mon voisin ou que mon élu fasse quelque chose, je commence à faire quelque chose moi-même.
1: En cette période de forte chaleur, la canicule s'impose comme un sujet de préoccupation majeure, à la fois pour la santé, le quotidien et l'environnement. Entre gestes de prévention, adaptation des modes de vie et vigilance accrue, chacun tente de faire face à des épisodes de plus en plus marqués. Un phénomène qui nous rappelle l'importance de rester informés et attentifs, alors que les vagues de chaleur semblent désormais faire partie de notre réalité.
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6: Bonsoir à toutes et tous. La cérémonie d'ouverture de la Coupe du Monde de foot se prépare à Mexico dans le mythique stade Azteca. C'est bientôt le coup d'envoi de 5 semaines de compétition avec le tout premier match de ce mondial 2026. Le Mexique face à l'Afrique du Sud. Ce sera à partir de 21h heure française. À suivre dans la nuit également dans ce groupe A, la Corée du Sud face à la République tchèque. L'équipe de France, elle, va découvrir son centre d'entraînement sur le campus de Boston aujourd'hui avec une première séance prévue à 21h. Dans l'actu également, cet appel lancé par 150 associations et syndicats après la mort de Liana pour des rassemblements tous les lundis devant les tribunaux partout en France et pour une grande manifestation le 4 juillet prochain. Mobilisation pour maintenir la pression et demander une loi intégrale contre les violences faites aux femmes et aux enfants. Lundi dernier, les manifestations avaient rassemblé plus de 60 000 personnes dans le pays. Une femme de 31 ans dans un état très grave après avoir reçu plusieurs coups de couteau chez elle à Laval. Son ex-compagnon a été placé en garde à vue. Un féminicide avait déjà eu lieu dans le même quartier la semaine dernière. Une mère de famille de 39 ans avait été tuée par son conjoint. Il est depuis en détention provisoire. À l'étranger, les dernières menaces de Donald Trump contre l'Iran. Le président américain écrit sur son réseau social qu'il va frapper très fort ce soir le pays. Il évoque aussi la prise de l'île pétrolière de Karg dans le détroit d'Ormuz et d'autres infrastructures pétrolières. Le régime iranien lui avait annoncé aujourd'hui la fermeture totale du détroit stratégique en réponse aux bombardements menés par les États-Unis la nuit dernière. Enfin, de nombreux hommages après l'annonce de la mort du skipper Charlie Dalin ce matin. Emmanuel Macron salue un marin immense, un courage rare, une lumière au large. Le navigateur François Gabart évoque lui un homme d'une rare exigence, animé par une volonté et une détermination hors du commun. Le vainqueur du dernier Vendée Globe est décédé des suites d'un cancer à 42 ans. Bon début de soirée, à notre écoute.
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7: Bonjour à toutes et à tous. Aujourd'hui, nous sommes partis à la rencontre des Nazériens et Nazériennes pour connaître leur ressenti sur la canicule qui a touché le département il y a quelques semaines. Un reportage de Mathieu et Aïsa.
8: Comment vivez-vous cette canicule en ce moment ?
9: Nous, on a les horaires adaptés, donc ça va, on arrive à gérer, on bosse de 6h à 13h. Avec les chaleurs.
10: Ah, il fait chaud, c'est pas évident.
11: Pas très bien, puisque je viens d'être hospitalisé. J'étais en chambre où ça chauffait à mort.
12: C'est sûr que dans le commerce, on est peut-être un peu moins touché que par ceux qui travaillent en extérieur, mais ça change un petit peu notre façon de travailler, surtout de recevoir les clients. Il y a un peu moins de monde en ce moment. Les gens soit profitent de la plage, soit restent chez eux. Donc on fonctionne un peu plus au ralenti. On évite de faire des choses dans notre stock où il fait très très très très chaud et où on manipule beaucoup beaucoup de carton. Donc on ralentit un peu tout ça, mais globalement, on s'y fait facilement.
13: Il fait très chaud sur la place, il y a beaucoup de bitume, les arbres sont encore un peu petits, donc du coup c'est vrai que ça reflète un peu la chaleur.
8: Est-ce que la canicule a un impact sur votre travail ?
10: Oui, on commence plus tôt le matin, donc 7h, et on finit à 14h pour éviter les fortes chaleurs l'après-midi.
9: Oui, on se lève à 4h le matin. Au lieu de 7h à 7h, elle est à 10h15.
12: Oui, bien sûr, c'est la chaleur fait qu'il y a certaines tâches qu'on est obligé de faire que le matin, parce que l'après-midi ça devient trop compliqué à faire. Et oui, effectivement, sur l'affluence, ça a un gros impact. Ouais.
13: Ben, on fait les choses plus lentement. On a moins de monde quand même. Les gens viennent moins jusqu'au magasin quand même.
14: Et est-ce que cette chaleur change votre quotidien ?
13: Je pense qu'on essaie de faire des choses un petit peu plus tôt le matin et de se coucher un petit peu plus tard, parce que de toute façon, on attend que la fraîcheur arrive un petit peu. Non, c'est votre cas aussi, j'imagine.
11: Oui, fatalement, on essaye de moins sortir à la période les plus chaude.
8: C'est quoi votre meilleur plan anti-canicule ?
10: La bouteille d'eau et brumisateur.
9: Ouais, c'est des horaires aménagés. Il n'y a que ça qui marche. Les horaires aménagés, des temps de pause de 20 minutes. On a deux temps de pause de 20 minutes tous les jours.
11: Je sais pas. C'est le plus possible à l'ombre quand c'est possible.
13: Les éventails ?
12: On a de la chance déjà qu'il fasse un peu plus frais qu'à l'extérieur, constamment. C'est notre local qui fait ça. Donc ça peut très vite devenir un havre pour les lecteurs qui ont envie de se mettre un petit peu à l'abri. Les classiques, boire de l'eau et essayer de pas trop s'agiter non plus.
15: Une canicule qui impacte donc tout le monde, travailleurs, personnes âgées ou encore commerçants. Mais notre environnement est aussi impacté par cette canicule et pour en savoir plus, nous avons échangé avec Xavier Mettet, directeur de France Nature Environnement Pays de la Loire.
16: Alors oui, on est dans une configuration météorologique exceptionnelle pour un mois de mai. On avait déjà connu une vague un peu de beau temps et de chaleur au mois d'avril pendant une semaine et là on est sur une grosse semaine de canicule et on bat des records dans toute la France. Et ce qui est aussi exceptionnel, c'est que toute la France est concernée. On est face à ce qu'on pouvait qualifier il y a quelques années d'un accident climatique, puisqu'on a une remontée d'une goutte chaude depuis l'Afrique sur l'ensemble de la péninsule ibérique, la France et une partie de l'Europe de l'Ouest. Et en fait, ce ne sont plus les accidents. C'est un phénomène qui va devenir de plus en plus régulier, puisque c'est une des conséquences du dérèglement climatique mondial. Ces accidents, en fait, ils sont aujourd'hui de plus en plus réguliers. On en a pratiquement maintenant tous les ans. Alors avant, c'était tous les 5 ans, 6 ans. Tout le monde se souvient aussi de 2003, qui a marqué les esprits, hein, l'été 2003. Mais voilà, ça fait plusieurs années de suite qu'on a 1, 2, 3, 4 phénomènes de canicule sur plusieurs jours de suite en France.
7: Et donc, quels sont les premiers impacts concrets de cette canicule sur l'environnement dans les Pays de la Loire ?
16: Et bien là, ça tombe assez mal, cette période de canicule qui, comme vous l'avez dit, est très tôt dans l'année. On est au mois de mai, on est sur une période où les petits qui sont nés là en ce début de printemps, que ce soit des mammifères, que ce soit des oiseaux, voilà, on a donc beaucoup, beaucoup, beaucoup de jeunes qui ne sont pas encore prêts à supporter des trop fortes températures et qui vont là, qui sont en train de souffrir très, très, très fortement, voire qui sont peut-être morts au moment où je vous parle, puisque ils ne peuvent pas supporter, alors qu'ils sont encore fragiles, des températures comme celle-ci. Donc ça, c'est le premier impact sur la biodiversité, hein, sur les animaux. Et puis après, on va avoir d'autres impacts, notamment sur la végétation, où là, on sort du printemps, où on a eu 2 mois de pluie, voire même d'inondations assez fortes dans certains secteurs du territoire, en région Pays de la Loire, je pense à la vallée de la Loire notamment, mais où on va avoir une sécheresse qui va se déclencher assez rapidement et avec des phénomènes assez traumatisants pour la végétation, notamment arborée. Et là, on a potentiellement, si on a de nouveaux épisodes de canicule dans les mois à venir, je pense à juin, juillet, un risque de feu de forêt qui va être très important cette année et avec des impacts effectivement là aussi sur la végétation.
7: Ça serait donc le pire scénario que nous pouvons envisager face à cette situation ?
16: Alors, ce n'est pas forcément le pire scénario puisque c'est le scénario qui est en train de s'écrire. Après, le pire des scénarios, c'est qu'effectivement,

0: métiers, de nous adapter dans nos habitations, de nous adapter dans notre urbanisme, d'adapter nos écoles, d'adapter nos hôpitaux, d'adapter aussi nos horaires de travail, d'adapter aussi sans doute nos déplacements pendant ces phases de canicule. Enfin voilà, il faut regarder comment vivent les autres pays européens du sud de l'Europe. Je pense à la Grèce, au Portugal, à l'Espagne et peut-être même dans le Maghreb. Et à voir qu'on s'habitue et qu'on change nos habitudes et notre comportement. Changer des habitudes, on parle souvent qu'il faut une génération entière pour changer d'habitude. Donc une génération, c'est 20 à 25 ans. Là, on n'a pas 20 à 25 ans devant nous. Donc il faut que les pouvoirs publics, que les collectivités, mais aussi que chaque citoyen prenne ses responsabilités et accepte de changer sa façon de travailler, ses horaires, sa façon de se déplacer, sa façon d'habiter une maison, etc. Et il va y avoir effectivement des habitudes à prendre, un changement de comportement, mais aussi ça va coûter de l'argent. Comment mieux isoler des bâtiments publics, comment mieux isoler une maison, comment construire différemment, comment faire de l'urbanisme différemment, comment isoler des écoles, etc. Et tout ça arrive dans un moment assez compliqué, puisque les collectivités et l'État, ben, ils n'ont plus beaucoup d'argent pour tout ça. Et donc, ben on ne sait pas trop comment faire. Et effectivement, ça risque de demander du temps. Et plus on prend du temps, et moins on sera prêt à supporter ces changements météorologiques.
1: Donc ça, c'est ce que pourraient faire les collectivités locales ou territoriales. À l'échelle individuelle, qu'est-ce que nous, on peut faire concrètement face à cet épisode de canicule et éviter que cela se reproduise, même si malheureusement, cela ne sera pas possible?
0: En fait, chaque petit geste participe à atténuer le changement climatique, même si on dit toujours, c'est pas moi, je peux rien y faire. Si, si, si, si, on peut faire des choses, changer un peu son comportement. Alors déjà, dans les phases de canicule, c'est changer ses horaires, changer sa façon de manger, changer plein de choses pour pouvoir supporter cette canicule et rester en bonne santé. Donc là, il y a un aspect santé-environnement qui est très important, hein. Et puis après, c'est comment, tout au long de l'année, je change mes habitudes de déplacement. Je prends plus trop ma voiture individuelle tout seul. Je peux prendre ma voiture individuelle, mais avec d'autres, donc au voiturage. Je peux utiliser les services de voiture partagée. Je peux essayer de prendre plus le train que la voiture. Je peux essayer de manger plus de saison, locale, de qualité. Je peux essayer d'acheter moins d'habits de fast fashion et d'habiter et d'acheter des habits qui permettent de produire moins de déchets. Tous ces éco-gestes que certains ont commencé à prendre doivent être encore être multipliés par 5, par 10, par 100 pour vraiment avoir un impact sur notre environnement.
1: Très bien. Est-ce que cette canicule peut servir, pardon, de signal d'alerte pour accélérer la prise de conscience écologique?
0: Ben nous, on espère qu'effectivement, cette canicule là, puisse se servir d'énièmes signaux d'alerte. Non, c'est pas trop d'illusion parce qu'à chaque fois les médias en parlent beaucoup, à chaque fois les gens subissent, et puis finalement, dans les faits, très peu de gens se servent de ces alertes météorologiques pour se dire on va dans le mur, il faut que je change de comportement. On revient rapidement à nos habitudes de tous les jours. Et en fait, il faudrait que chaque signal d'alerte, comme cette canicule là connue pendant quelques jours, plus d'une semaine au mois de mai 2026, puisse servir d'alerte, de signaux très forts et de dire maintenant on va dans le mur, on est tous responsables, on peut tous agir, à chacun à sa hauteur et j'y vais, je n'attends pas que mon voisin ou que mon élu fasse quelque chose, je commence à faire quelque chose moi-même.
1: En cette période de forte chaleur, la canicule s'impose comme un sujet de préoccupation majeure, à la fois pour la santé, le quotidien et l'environnement. Entre gestes de prévention, adaptation des modes de vie et vigilance accrue, chacun tente de faire face à des épisodes de plus en plus marqués. Un phénomène qui nous rappelle l'importance de rester informés et attentifs, alors que les vagues de chaleur semblent désormais faire partie de notre réalité. 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

0: c'est pareil.
1: Non, c'est pas pareil.
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1: Non, c'est pas tout à fait la même chose quand même.
0: Et vous?
1: Vous en pensez quoi?
0: C'est pareil, mais c'est pas tout à fait la même chose. 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

Sorti en 1982, Mad World est sur le premier album de Tears for Fears. C'est le premier succès du groupe anglais. En 2001, il bénéficie d'une cure de jouvence grâce à Gary Jules. Cette reprise fait partie du film Donnie Darko, film de science-fiction américain.

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4: Bonjour à toutes et à tous, je suis Andrea dans la tribu, je suis avec
5: Sacha,
6: Jacques,
7: Zach,
8: Loris,
9: Madeleine
10: et Louane.
4: Et nous sommes aujourd'hui avec la tribu au VIP de Saint-Nazaire pour le mini-festival Labyrinthe.

0: On va interviewer Arnaud Frindard et Thomas Troussier.
1: Est-ce que vous pouvez vous présenter, s'il vous plaît ?
2: Alors, moi, je suis Arnaud Frindard, guitariste-chanteur de plusieurs formations. Malted Milk, mais aussi là, aujourd'hui en duo, et avec une autre formation qui s'appelle Roots Combo aussi. Voilà, je passe la parole à mon collègue.
3: Alors moi, je m'appelle Thomas Troussier, je suis harmoniciste et je joue essentiellement avec Arnaud Frindard, en duo ou ensemble avec le Roots Combo qu'il a évoqué juste avant. Voilà, et puis j'ai d'autres groupes à côté également.
4: Alors, est-ce que vous pouvez nous expliquer qu'est-ce que le Roots Combo ?
2: Alors du coup, c'est assez simple. En fait, aujourd'hui, on est dans une forme... Je parle de ce qu'on fait aujourd'hui, du coup, pour décliner, après, développer ce qu'est le Roots Combo. Mais en fait, ce qu'on fait aujourd'hui, c'est un duo sous nos noms respectifs. Et en fait, on fait un répertoire blues, plutôt des reprises, parce qu'on rend hommage, en fait, à cette musique. Et c'est aussi une musique qui marche pas mal aussi avec le fait de reprendre les morceaux des autres et d'essayer de faire une version un peu personnelle de ces chansons. Et du coup, en fait, à l'issue du travail qu'on a commencé à faire avec Thomas il y a plus de 10 ans maintenant, on avait eu envie de faire un album en incorporant un bassiste et un percussionniste. Et c'est à ce moment-là qu'on a monté le projet qu'on a appelé Arnaud Frindard and His Roots Combo, pour justement faire sur scène un truc un peu plus étoffé que juste un duo. C'est guitare, chant, harmonica. Et du coup, ça se décline, entre guillemets, c'est un peu le même répertoire, mais du coup, le Roots Combo était un peu le développement de ce projet-là pour faire un album. Et on fait pas mal de festivals de jazz, de genre de choses-là, avec le Roots Combo. Et puis, de temps en temps, quand il y a des concerts comme aujourd'hui, ça nous arrive d'être contactés pour faire juste un duo, une formule réduite, qui donne aussi pas mal de liberté musicalement. Parce qu'on n'est que deux, du coup, il n'y a pas le fait d'avoir un batteur, un bassiste qui doit savoir avec qui tu dois jouer un peu plus ou moins les mêmes choses chaque soir ou chaque jour. Là, en l'occurrence, on a une liberté aussi de musicale qui est un peu différente, mais qui est appréciable, parce que ce n'est pas la même chose. Enfin, c'est pas la même chose, c'est pas la même expérience pour nous d'être deux sur scène.
4: Qu'est-ce que vous aimez sur la musique jazz ?
2: Dans le style jazz, tu veux dire ? Alors, nous, on est plus... en fait, on n'est pas forcément dans le jazz. Alors après, c'est dans une catégorie musicale où effectivement le jazz en fait partie. Mais dans les musiques noires américaines, plutôt tournée vers le blues. Donc une musique généralement plus simple harmoniquement que le jazz. Et du coup, on oscille entre le blues. Il y a des morceaux qui sont plus folk. Des fois, ça peut être un peu soul légèrement. Mais on est plutôt dans cette esthétique-là. De chansons, le jazz en plus, après il y a le jazz vocal, hein, mais on n'est quand même pas dans les formes de harmonique. Tu vois, vraiment, harmoniquement, le blues est plus simple parce qu'il y a moins d'accords, il y a moins d'enregistrement, et on est plus basé sur l'expressivité. Même si dans le jazz il y a l'expressivité, hein, dans toutes les musiques d'ailleurs, mais ouais, c'est un peu différent. On n'est pas reconnu comme un groupe de jazz. Après, c'est vrai qu'on fait beaucoup de. On joue beaucoup sur les festivals de jazz parce que les festivals de jazz sont ouverts à toutes les musiques. Qui sont dans la même famille que le jazz, quoi. La soul, le funk, le blues. On verra toujours des groupes, beaucoup, de plus en plus d'ailleurs, une ouverture où les festivals de jazz ne programment pas que du jazz, en fait. Voilà, pour répondre à ta question.
0: Vous jouez depuis combien de temps ensemble ?
3: Alors, j'ai une bonne mémoire. On a commencé à jouer ensemble en 2011. Donc ça fait tous les deux. On a commencé, comme l'a dit Arnaud, on a commencé à deux, à faire des duos. Et puis, à partir de 2011 à 2, et puis le combo, ça a été créé, j'ai envie de te dire, 3 ans après, un truc comme ça. Donc, 2011 plus 3, je ne sais pas très bien compter, ça fait 2014. Donc, on a dû commencer le Roots Combo avec Igor, le bassiste, et Richard, le percussionniste, à partir de 2013. Ouais. Non, 2014, pardon. Donc, je n'ai pas une bonne mémoire.
2: Roots Combo, on est en 2024, ouais, ça fait à peu près 7 ans, 7-8 ans que ça existe. Et puis là, on va essayer d'aller, d'ailleurs, on est en train de préparer un autre album et du coup, de commencer à faire des compositions un peu, quoi. D'écrire des chansons et d'explorer un petit peu ce style de musique.
0: Et avant votre duo, est-ce que la musique que

0: Moderne. En fait, ce groupe-là, au départ, était un duo. Donc, le tout début de Malted Milk, en fait, c'était un duo. Alors, c'était pas Thomas, c'était un autre musicien qui s'est étoffé avec un trio. Et puis, après, quelques années plus tard, et ça, je te parle ça de 80, en 95. Je pense que vous étiez même pas né à ce moment-là. Du coup, bah, après, voilà, ça c'est. Puis moi, j'ai commencé, j'avais peut-être, je sais pas, à l'époque, quand j'ai commencé le duo, enfin, tous ces trucs-là, ces projets-là, j'avais une vingtaine d'années. Et puis, bah, après, je suis parti du blues traditionnel, comme on fait là en duo avec Thomas, en fait, pour aller vers plus la soul. En fait, c'est l'évolution musicale. J'ai suivi un peu le parcours de l'évolution de ces musiques-là, parce que le blues, c'était à partir des années 20, 30, tu vois, du siècle dernier. Après, ça s'est étoffé avec le jazz et tout ça. Puis après, arrivé toutes les musiques, comme on appelle la soul music, le funk, tout ça, à partir des années 60, 60, 70, jusqu'au hip-hop, en fait, hein, parce que le hip-hop, finalement, ça découle quand même de toutes ces musiques. Donc, et moi, j'ai suivi ce parcours-là avec Malted Milk pour faire une musique, un mélange de ce qu'on aime bien jouer dans la musique noire américaine. Et mais une fois que je suis arrivé à ce niveau-là de faire des concerts avec ce projet qui a fait quand même pas mal de tournées, on a joué pas mal à l'étranger, dans pas mal de pays, et j'avais au bout d'un moment une frustration de plus jouer le blues j'allais dire originel, mais le blues traditionnel que je jouais au départ me manquait en fait. Parce que j'avais un groupe super, il y avait plein de choses, les cuivres, les trucs, et puis j'avais le besoin de retrouver cette sensation, enfin ouais, ce répertoire-là que je jouais plus en fait. Et du coup, c'est avec Thomas qu'on a décidé de monter un duo à ce moment-là pour vraiment se tourner vers ce blues. Et puis après, bon, on a monté le Roots Combo, quoi. Mais tu vois, c'était un retour en arrière, en fait. Et j'avais besoin de faire un autre projet en parallèle plutôt que de. Voilà, pour satisfaire mes envies, nos envies musicales. Et donc, je ne me suis pas posé de questions. C'était juste une envie, un besoin de retrouver les racines de la musique que je jouais, en fait.
1: Du coup, comment vous vous êtes retrouvés et pourquoi vous avez décidé de jouer ensemble?
0: Bah en fait, c'est assez simple parce que tout simplement parce qu'on était animés par la même passion de la même musique, du blues en l'occurrence. Thomas, à l'époque, quand on avait commencé à jouer ensemble, il était harmoniciste, mais plus harmoniciste dans des groupes où ça jouait, alors ce qu'on dit électrique, parce que c'était pas le groupe où ça jouait guitare acoustique, donc l'harmonica était amplifiée par un ampli, ce qui fait que c'était un son plutôt plus agressif, plus. Et quand on a commencé à bosser ensemble, en fait, Thomas s'est mis à jouer de l'harmonica, mais juste avec un micro de chant, enfin, tu vois, le son naturel de l'instrument. Et du coup, ça a été intéressant, parce que c'était. Bah, je sais pas, tu peux en parler, Thomas, tiens.
2: Pour répondre à ta question, déjà, on s'est rencontrés. Arnaud est nantais d'origine, si tu veux. Mais moi, j'ai vécu longtemps en Normandie. Je suis originaire de Normandie. Et je suis arrivé en 2010 à Nantes. Donc, j'ai commencé à rencontrer les musiciens. Je ne connaissais personne, en fait, en arrivant à Nantes. J'ai commencé à jouer avec quelques personnes. Et puis, rapidement, on s'est rencontrés avec Arnaud dans des soirées. On a commencé à faire des bœufs ensemble, des choses comme ça. Et puis, je ne sais même pas comment on a commencé. L'idée est apparue de monter ce duo. Mais ça s'est fait assez naturellement. Et comme le dit Arnaud, moi, je n'avais jamais joué vraiment d'harmonica totalement acoustique. Parce que c'est la même façon de jouer. Hein. Tu ne changes absolument pas ta. C'est juste l'amplification de l'harmonica qui donne une autre couleur. Et moi, dans les projets précédents, c'était plus des groupes swing un peu, qui flirtent un petit peu avec le rock'n'roll ou du rhythm and blues, si tu veux. Et je n'avais jamais joué cette musique vraiment des origines, le blues acoustique du Mississippi des années 20, 30, 40. Et Arnaud m'a proposé ça. Et puis, on a commencé à faire ça ponctuellement, une date par-ci, une date par-là. Et puis, on s'est rendu compte que ça marchait bien tous les deux. Et qu'on avait envie de jouer ensemble. Et donc, du coup, bah, ça fait maintenant quelques années que ça dure.
3: Est-ce qu'il y a une notion d'intimité avec le public durant vos concerts?
0: Bah oui, bah, surtout, alors surtout dans ce, on va envie de te dire quand c'est une formule. Le répertoire qu'on joue, c'est du blues. On joue acoustique, donc il n'y a pas d'instrument électrifié sur scène, même si c'est amplifié par la sono. Du coup, on essaye de faire un son qui soit assez naturel pour que les gens qui écoutent et ont le sentiment d'écouter un instrument proche d'eux, donc ce qu'on appelle l'intimité. Et du coup, oui, c'est hyper important pour moi, ce mot intimité, parce que il y a ce côté vraiment de proximité, de chaleur, le fait d'avoir peu d'instruments. Parce que peu d'instruments, ça veut dire beaucoup de silence dans la musique. Et le silence, c'est hyper important. Et donc, quand tu as peu d'instruments, tu peux jouer beaucoup plus avec le silence que quand tu as plein d'instruments qui jouent en même temps. Donc, tu peux jouer avec ça, et en jouant avec ça, tu amènes une écoute. Et que l'intimité, c'est l'intimité. C'est pas forcément l'intimité physiquement d'avoir les proches de toi, mais c'est l'intimité, d'amener une écoute

0: où les gens qui écoutent ont l'impression d'être dans un truc, même si c'est une salle plus grande. Bah, comme là, on va jouer, c'est la scène, c'est plutôt grand. Si tu as effectivement une scène qui est grande où tu n'as pas forcément un public où c'est rempli à ras-bord, bah, c'est pas évident parce que tu as de l'espace, les gens peuvent être loin de toi. Donc toi, il faut quand même que tu sois dans ta petite bulle, entre guillemets, mais que tu ramènes ces gens-là dans une bulle avec toi. Donc c'est ça l'intimité, c'est-à-dire même si la salle est grande et tout ça, bon, bah, et ça, c'est pas toujours facile en tant qu'artiste d'ailleurs. Parce que, en fait, en tant qu'artiste, on cherche tous à amener à un moment. Alors, il y a des concerts, je pense qu'il y a des artistes où t'es moins dans l'intimité parce que c'est plus voilà, quelque chose qui est explosif, qui va donner une énergie. Mais je pense que tous les artistes, à un moment dans leur concert, ont un moment d'intimité. Tu vas voir, je sais pas, un groupe, ils jouent, ils sont sept, et puis d'un coup, il y a un morceau, il y a le chanteur va faire un morceau guitare-voix, acoustique. Justement parce que ça fait du bien d'avoir cette intimité-là et d'avoir des différences de moments dans le concert. On cherche ça en fait. Même nous, quand on joue tous les deux, bah, même si on n'est que deux, bah, on essaye de varier notre répertoire. C'est du blues, donc ça peut être redondant comme musique aussi, parce que c'est toujours la même forme de chanson. Donc on essaye de trouver des trucs pour que, en fait, dans un set, les gens aient des différentes sensations, d'écoute, d'émotion. Donc effectivement, il y a des morceaux qui vont amener plus d'intimité, puis des morceaux, on va être plus dans la fête, plus le fait de les gens frappent dans leurs mains, ou c'est plus vécu d'une manière physique que mentale. Enfin, tu vois, c'est ça en fait. Il y a beaucoup de variations de. Qu'en fait, en tant que musicien, on est aussi des gens du public. Enfin, on expérimente aussi le fait d'aller voir des concerts et d'écouter des gens jouer. Et donc, quand tu es sur scène, tu vois, tu essayes de dire qu'est-ce que j'aurais envie de faire, tu vois, écouter aux gens. Enfin. C'est pas évident parce que quand tu es sur scène, tu sais pas ce qui se passe vraiment. Mais après, si, la sensation, le lien avec le public, c'est hyper important pour la qualité de la musique. Parce que c'est ce qui va te nourrir. Tu vois, si tu donnes, tu fais une chanson que tu sens inspirée et que tu sens que les gens sont imprégnés par ce que tu es en train de faire, ça nourrit encore plus ce que tu es en train de jouer en fait. Donc c'est comme un espèce de truc qui fait que ça se renvoie et ça crée, bah, ouais, ce qu'on appelle justement l'intimité, quoi. C'est-à-dire que tu as l'impression que les gens sont proches de toi et pas forcément physiquement, mais dans l'écoute.
1: Est-ce que vous pensez faire d'autres projets avec d'autres instruments plus tard?
2: Bah, en fait, si tu veux, on a comme l'a dit Arnaud, on joue ensemble dans ce duo, dans le Roots Combo. Mais Arnaud a un autre projet qui s'appelle Malton Milk. Moi, j'ai d'autres projets à côté aussi. Donc, chaque musicien, enfin, ça devient très rare aujourd'hui, sauf si tu fais partie d'une grosse machine commerciale, tu vois, et que tu as un groupe qui cartonne et qui te permet de faire 200 dates dans l'année. C'est quand tu es des musiciens comme nous, c'est presque indispensable d'avoir plusieurs groupes pour vivre, ne serait-ce que pour vivre. Et sans parler de l'envie aussi de faire d'autres choses. C'est-à-dire que des fois, ça fait du bien aussi de jouer avec d'autres personnes, de jouer d'autres styles musicaux. Voilà, donc après, c'est pas incompatible d'avoir un projet fixe et durable, tu vois, et de développer quelque chose de très fort avec Arnaud en l'occurrence, tu vois, mais à côté d'avoir d'autres projets aussi pour vivre autre chose et puis pour bosser, tout simplement. Voilà.
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5: On est toujours sur la tribu, c'est Madden actuellement au micro, et là on est au Radom. Qu'est-ce que c'est le Radom? Parce que moi, honnêtement, je ne sais pas ce que c'est. Personne ne sait ce que c'est.
6: Bah, c'est l'endroit où on est, en fait, le Radom. C'est ce qui est la grosse boule qui est située sur le toit de la base sous-marine. Et on est toujours dans le cadre de Labyrinthe avec le VIP.
5: Voilà. Et donc là, c'est une expérience un peu bizarre parce qu'on a tous des casques. Et je ne sais pas comment expliquer. Qui veut expliquer là?
7: En fait, la musique, elle est retransmise directement dans nos oreilles avec des casques. Donc, c'est vraiment hyper immersif. On a vraiment l'impression d'être un peu dans notre bulle.
8: On peut voir quelques éléments naturels sur l'espèce de scène ainsi qu'un grand rideau peint.
5: Et donc, qu'est-ce que vous en pensez?
9: C'est un concept unique. J'ai vu un même concept à notre concert à la télé. Et je trouve que c'est bien d'être dans son intimité, d'écouter de la musique live.
5: par casque. Ça permet aussi de jouer dans des lieux qui ne sont pas très adaptés acoustiquement. Et donc, voilà, on a tous la musique dans les oreilles et vu qu'elle est retranscrite directement par les micros, bah, on l'entend tous bien et il n'y a pas la contrainte du lieu ou de la salle. Donc ça, c'est plutôt intéressant.
3: Épisode 1, Soul. Ça marche pas, ce truc. Plus rien qui marche dans cette foutue caravane. Nebraska, ferme-la, tu veux ? Je sais que t'as les crocs, mon vieux. Moi aussi, figure-toi. Je fais ce que je peux. Fichu taudis, je vais y foutre le feu, moi, cette tôle pourrie. Un grand feu de joie. Avec de belles flammes qui monteront jusqu'au ciel et iront rôtir le cul des anges. Qu'est-ce t'en dis, mon vieux ? Un brasier qui se verrait jusque dans l'Oregon, ça aurait de la gueule, non ?
10: Cet homme, c'est Saul. Il vit ici, dans ce désert du bout du monde, depuis un an déjà, avec un iguane nommé Nebraska.
3: Ok, ça fonctionne. Il semblerait qu'on va pouvoir dîner chaud, mon pote. Ce soir, c'est cornet de bif. Ça t'ira, princesse ? Depuis quand t'as pas bougé ton gros derrière pour chasser un truc, toi ? Tu dois être le seul iguane à bouffer plus de boîtes de conserve que de luzerne. Un lézard de compétition, ça.
10: Quand je n'ai plus été là, Saul a fui le monde des hommes. Il est venu se réfugier ici, au milieu des canyons. La solitude à perte de vue, des coyotes, des serpents jaunes, quelques veuves noires, et le chagrin qui s'endort, doucement.
3: C'est le plus bel endroit de la Terre, ici. Tu crois pas, Neb ? Pas un autre endroit comme celui-ci, où la mémoire peut se replier sur elle-même, comme un lys des sables.
10: Saul a passé un pacte avec le réel. Il s'est inventé une normalité, en quelque sorte. Un quotidien qui le garde encore du côté des humains. Il se lève avec le soleil, chaque matin, sauf le samedi. Va chasser, un peu. Pour nourrir Nebraska, surtout. Coupe du bois, un peu. Parle avec les animaux sauvages qui lui rendent visite, un peu. Se saoule pour dormir, de plus en plus. Et surtout, écoute la radio, le bruit du monde. Et puis, toujours à la même heure, en soirée, il passe sur les ondes courtes. C'est là qu'il les entend. Parfois, ses voix. Comme des fantômes, des âmes errantes qui errent dans les ondes, des voix de son passé, des voix aimées, qui se refusent à passer tout à fait du côté des défunts.
3: C'est l'heure, mon dragon,

0: J'aimerais. Je sais que ça fait 2 jours qu'on reçoit rien. Pas la peine de me le répéter. Mais moi aussi, je t'emmerde, saleté de Varan. Encore les Russes. Ils commencent à prendre leurs aises, les Russes. Hey, Nebraska. Tu sais quoi, mon vieux? Paraîtrait que les pieuvres peuvent rêver. Et quand leurs rêves sont des cauchemars, leurs membranes changent de couleur et leurs ventouses se crispent. J'ai du mal à bouffer du squid burger maintenant.
1: Oh my darling.

0: 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Bon, allez, mon vieux. Il se fait tard. Au lit.
1: Un jour, Saul m'a avoué que la première fois qu'il m'a vu, il est aussitôt tombé amoureux de moi parce que la ride d'inquiétude qui apparaissait et disparaissait sur mon front lui faisait penser au personnage de Judith dans un tableau de Caravage.
0: Oh, Nebraska! Certainement pas, saleté de bestiole. Moi dans le lit, toi dans ta caisse.
1: Lors de notre premier rendez-vous, on n'a presque pas parlé. Assis face à un monstrueux plat de ribs dégoulinant de sauce mexicaine, Saul mangeait avec les doigts, s'essuyait sur son pantalon, se fichait d'avoir du gras partout autour de la bouche, riait fort. Et puis soudain, fixait cette ride sur mon front, comme s'il y voyait un présage. Tous les hommes que j'avais connus avant ont disparu. D'un coup, ma mémoire venait de les avaler. Je savais déjà que son visage serait le dernier que je verrais, avant de partir.
0: Écoute ça, Neb. Je sais que des fantômes ont erré sur la Terre, soient toujours avec moi, prends n'importe quelle forme, rends-moi fou, mais ne me laisse pas dans cet abîme où je ne puis

0: bonne nuit, Lucie.
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2: Et maintenant, on interview les Tiny Mosquitoes.
3: Moi, je me présente, je m'appelle Tess Cancelier. Je suis la bassiste chanteuse du groupe Les Tiny Mosquitoes. Voilà, donc on se fait des répètes chez moi et ça a commencé avec Lucien.
4: Bonjour, moi je m'appelle Lucien Surel-Walfish. Je suis guitariste du groupe Les Tiny Mosquitoes. Et voilà.
5: Bonjour, moi je m'appelle Sacha Kessler et je suis le batteur du groupe Les Tiny Mosquitoes. Et moi, je fais de la batterie depuis longtemps et voilà.
6: Pourquoi avoir choisi le nom d'un moustique pour votre nom de groupe ?
3: Ah, en fait, à l'origine, ça vient d'une blague. C'est parce que mon père avait dit que Lucien ressemblait un peu à un moustique. Et donc, on s'est dit, bon, bah, un nom de groupe, faut que ça parte dans délire et tout. Et on a traduit ça en anglais et on s'était dit, putain, mais Tiny Mosquitoes, ça sonne vraiment bien. On s'est dit qu'on allait partir là-dessus. Et alors, c'est vrai que des fois, il y a des gens qui rigolent un peu, qui disent, bah, c'est pas très stylé pour un nom de groupe. Mais nous, on trouve que ça sonne bien et qu'en fait, bah, on s'est vraiment construit une identité autour de ça avec le logo et tout.
7: Comment le groupe, il s'est créé ? Où est-ce que vous vous êtes rencontrés ?
3: En fait, à l'origine, moi, je venais de commencer la basse. Donc, j'ai commencé il y a 2 ans et demi à peu près. Et on s'est rencontrés chez des amis avec Lucien. Et on nous avait dit, bah voilà, je vais te présenter un guitariste. Et donc on s'est dit, bon, bah on va se faire une petite jam, donc une petite improvisation chez moi, parce que j'ai une salle de musique. Donc là, j'ai rencontré Lucien. Et en fait, bah, on est un peu des âmes sœurs musicales, parce qu'on a vraiment les mêmes goûts. Et tout de suite, le feeling est super bien passé. Et on s'est dit, bah ok, il faut qu'on fasse quelque chose. Et donc au début, c'est mon père qui jouait avec nous à la batterie, alors qu'il est guitariste. Donc ça partait un peu, c'était notre coach et tout, il nous motivait. Et au bout d'un moment, on s'est dit, bon, bah, faut qu'on trouve quelqu'un à la batterie. Et donc, on a commencé avec une batteuse, Armance, et elle a abandonné au bout d'un moment le groupe pour différentes raisons qui lui sont personnelles. Et on avait rencontré Sacha dans le cadre des ateliers du Conservatoire Musique Actuelle au VIP. Et donc, on s'est dit, bah, ça peut le faire. Et on a commencé. Et au début, Sacha, ça lui plaisait pas. Il trouvait ça pas assez. C'était pas trop ses goûts, puisque lui, il est plus hard rock et nous, on était plus rock, soul. Et au final, au bout d'un moment, on s'est dit, bon, bah, quand même, ça va le faire. On avait à peu près les mêmes niveaux et on s'est dit, on va réussir à trouver un terrain d'entente. Et donc, au bout d'un moment, on a réussi à établir une setlist avec vraiment des morceaux où on est tous d'accord. Et c'est comme ça que le groupe est parti.
8: Depuis combien de temps vous jouez ensemble ?
3: Au tout départ, tous les trois, ça doit faire... je sais pas combien de temps ça fait parce qu'on a déjà joué ensemble dans un autre groupe. Au départ, on était 5. Qui était dans le cadre du conservatoire, donc en soi, je pense que ça fait peut-être 1 an et demi qu'on joue ensemble. 2 ans, ouais, ça fait 2 ans qu'on joue ensemble.
9: Où est-ce que vous avez appris à faire de la musique ?
3: Bah, donc là, je pense qu'on peut tous un peu parler de notre parcours, donc bah, Lucien, si tu veux commencer.
4: Bah, moi, j'ai commencé à prendre des cours de guitare avec un prof, un super prof, Hervé Lortiwar. Et j'ai fait 4 ans de cours de guitare avec lui. J'ai commencé par 2 ans de guitare folk et 2 ans de guitare électrique. Et après, je me suis mis à travailler tout seul les morceaux chez moi et la guitare. Et après, je suis rentré au conservatoire. Voilà.
5: Bah, moi, la batterie, c'est un truc qui m'a attiré depuis que je suis tout petit. J'ai eu ma première batterie à 5 ans. Et j'ai voulu prendre des cours au début avec un prof, mais sauf qu'il a dit que j'étais trop jeune et que lui, il savait pas comment faire avec moi pour m'apprendre la batterie. Du coup, après, je suis allé au conservatoire pendant quelques années. Depuis que je suis en 6e, du coup, j'ai quitté le conservatoire et je prends des cours avec un prof particulier, Pierre Garcia. Voilà, c'est sympa.
3: Donc moi, j'ai toujours vécu dans la musique parce que mon père est musicien. Donc c'est quelque chose qui fait vraiment partie de ma famille. J'ai toujours écouté de la musique et j'ai fait 10 ans de conservatoire de danse. Donc c'était intimement lié. Mais à chaque fois, mon père essayait de m'y mettre. Donc j'ai vraiment essayé plein de choses. J'ai fait de la guitare, batterie, un peu de piano. Mais en fait, je m'y suis jamais vraiment mise. Et puis au bout d'un moment, je sais pas, ça m'a paru évident, je me suis dit, il faut que je me mette à un instrument, j'ai vraiment envie de faire de la musique, de m'exprimer. Et donc bah là, j'ai commencé la basse. Donc j'ai commencé en autodidacte, mais en fait, mon père me donnait un peu des cours. Parallèlement, ça faisait quelques années que j'apprenais des morceaux au chant. Et donc en fait, au bout d'un moment, je me suis dit, bah pourquoi pas lier les deux ? Parce que tout le monde me disait, c'est hyper dur de faire basse-chant et tout. Et ça m'a challengée, je me suis dit, ok, on va essayer. Et c'est quelque chose où honnêtement, bah, je pense avoir quelques facilités. Donc Enfin, je trouve ça hyper cool de faire les deux. C'est vraiment quelque chose d'à part où il y a quelque chose qui se crée. Et donc, voilà, ça fait... Moi, je suis rentrée au conservatoire aussi. Maintenant, j'ai des cours. Et j'essaie de m'enrichir de plein d'expériences en faisant des stages, des choses comme ça.
9: En tant que lycéen ou lycéenne, comment vous trouvez un compromis entre travail et musique ?
3: Alors, c'est vrai que c'est une vraie question parce que... Donc, en fait, on répète chez moi parce que j'ai une salle de musique dans mon grenier. Donc, Lucien vient d'être lycéen parce qu'il a un an de moins que nous. Et nous, on est donc en première et Lucien en seconde. Bah, je dirais qu'avant, on faisait vraiment des répètes toutes les semaines. Maintenant, c'est un peu plus compliqué depuis qu'on est entré au lycée. Et donc, bah, on s'arrange pour... Faut trouver des moments où on répète pour les concerts, pour être vraiment calé, et des moments où on va vraiment mettre en place des nouveaux morceaux pour agrandir la setlist. Je sais pas si vous avez autre chose à dire, les gars, au niveau de l'organisation. Non. Voilà, donc c'est un peu au feeling, hein, mais y a des moments où faut vraiment qu'on s'organise bien pour être calé et pour être sûr que bah, ça se déroule bien, quoi.
0: Est-ce que vous avez déjà un peu des projets en tête pour la suite ?
3: De façon personnelle ou pour le groupe ? Pour le groupe, bah, je dirais qu'en fait, on a eu vraiment beaucoup de chance cet été parce que on a commencé les premières petite date qu'on a faite, entre guillemets, c'était dans le cadre, par exemple, de Belleville en mer, où on faisait trois morceaux. Et bah, c'était des prestations, mais pas des concerts. Et à un moment, on s'est dit, bon, bah, faut vraiment qu'on agrandisse le répertoire. Et donc là, maintenant, on a un set d'une heure. Donc normalement, un concert, c'est deux sets d'une heure, donc on a deux heures. Mais là, nous, on n'a qu'une heure. Donc on essaie de trouver des dates. Des fois, on joue avec d'autres groupes. Et là, cet été, on a fait pas mal de dates cool. Enfin, on a joué au Five-O, à la Petite Case, à la Fête de la Musique, où le VIP nous a sonorisé. Et en fait, on ne s'attendait pas à faire vraiment des dates sympas comme ça. Et donc, c'est vrai que là, le but, c'est vraiment de, bah, d'avoir deux sets pour faire vraiment des concerts ou jouer en fait vraiment, comment dire, la musique live dans les bars. Enfin, c'est ce qu'on recherche un peu.
8: C'est quoi Belleville en mer ?
3: Donc c'est une association qui organise des concerts à l'appart, et donc c'est un bar, et qui propose à plusieurs musiciens de se faire un peu découvrir en fait, quand on n'a pas grand chose, forcément, quand on n'a pas forcément beaucoup de morceaux en place, c'est vraiment intéressant pour démarrer.
7: Est-ce que c'est compliqué de trouver des dates de prestations et de sets, comme vous dites ?
3: Honnêtement, des fois c'est des opportunités avec des gens qui vont nous proposer, donc ça c'est vraiment cool, on n'a pas forcément de démarche à faire. Après, le père du Lucien nous a trouvé vraiment pas mal de dates, et des dates sympas comme à la Petite Case, ce genre de choses. Donc en fait, faut faire les démarches, des fois c'est des occasions, donc en fait oui, c'est pas facile d'en trouver, surtout que bah, on n'est pas des pros, donc on en a pas tout le temps. Mais voilà, quand on en a, ça fait toujours plaisir, et puis faut faire les démarches, quoi.
0: Je voudrais savoir pourquoi est-ce que vous jouez ?
5: Bah, moi je joue parce que je trouve ça sympa de jouer, pouvoir faire de la musique, pas tout seul chez soi, mais pouvoir faire de la musique aussi pour les autres, pour qu'ils puissent en profiter. Voilà. Moi je fais de la musique parce que c'est un truc qui m'a toujours attiré depuis que j'étais tout petit, vu que mon père aussi fait de la musique depuis toujours. Du coup, j'ai toujours connu un peu cet univers où on va voir des concerts, où... Il fait des concerts, et du coup, c'est quelque chose qui m'a vraiment beaucoup plu. Du coup, ça m'avait donné envie de faire de la musique.
4: Alors moi, je fais de la musique parce que j'adore la musique. Ça me fait vibrer, ça me fait ressentir de belles émotions. Et c'est cool, il y a une bonne ambiance quand on joue avec d'autres gens. Et c'est cool, j'aime bien jouer. Voilà.
3: Moi, j'en joue parce que je pense que c'était vraiment une évidence. De façon globale, j'adore vraiment tout ce qui est art, que ce soit la danse, la peinture, les livres. Je trouve ça vraiment incroyable, et c'est quelque chose qui me fait vibrer, où j'ai l'impression qu'on accède à une sorte de, bah, de spiritualité, quelque chose où on se dit, voilà, c'est pas, on n'est pas juste des êtres de chair, et on accède à quelque chose où on va au-delà, on se dépasse, on fait des rencontres. Moi, j'ai rencontré plein de gens, la musique, je trouve, c'est pour créer des liens, c'est quelque chose de formidable, parce qu'on a des gens hyper différents, mais qui en même temps vont avoir les mêmes centres d'intérêt. Et puis, quand on se sent mal dans sa vie, quand on a des épisodes un peu compliqués, c'est quelque chose, voilà, c'est toujours là, ça tient. Ça nous motive, on se dépasse, et tu te sens mal, voilà, tu essaies d'écrire une compo, d'avoir des paroles. Enfin, en fait, je trouve ça vraiment sympa de se dire que tu peux te donner dans quelque chose et que ça t'apporte à plein de niveaux et que ça va te suivre toute ta vie, quoi.
0: La musique, c'est un apprentissage qui peut être parfois difficile. Est-ce qu'il y a des moments où vous avez eu envie de lâcher un peu les bras et d'arrêter ? Ou vraiment vous vous êtes battu pour continuer ?
3: Et bah, c'est Jim Hendrix qui disait ça. Enfin, moi personnellement, j'adore Jim Hendrix, ce guitariste qui a quand même révolutionné la musique, qui disait que la musique, des fois, c'est tellement une passion et tout, que en fait, bah, c'est tellement compliqué que des fois, on a envie de tout abandonner. Et c'est vrai, parfois, on se rend compte, tu t'écoutes, tu te dis « Oh là, mais c'est nul ça, ça va pas du tout, faut que je reprenne ça, ça, ça, et je vois pas comment je vais faire. » Et des fois, oui, t'as envie d'abandonner, mais en fait, tu peux pas, t'es obligé, tu dois y aller. Enfin, si c'est ta passion, si c'est ton truc, t'es obligé de continuer, tu peux pas t'arrêter. Et c'est vrai que moi, j'ai pleuré sur mon instrument, où tu te dis « Bah ça, j'y arrive pas, mais il faut que je me motive et il faut que je me dépasse, quoi. » Mais c'est une vraie motivation et tu te dis qu'il faut avoir une force de vie, quoi.
9: La plupart de vos morceaux sont des reprises. Comment est-ce que vous choisissez les reprises? C'est-à-dire que vous vous dites « Tiens, on va faire ça » ou c'est vraiment vous vous mettez à écouter ensemble et vous dites voilà.
3: Alors, déjà, il y a une grosse... on a une contrainte, c'est que moi, je suis basse chant. Donc, il faut que le morceau colle à ma voix. Il faut que je puisse faire la basse et le chant en même temps. Il faut que je puisse faire la basse. Donc, en fait, ça, c'est déjà une énorme contrainte. Donc, globalement, c'est vrai que c'est à moi de trouver les morceaux, de me démener pour trouver quelque chose que je puisse faire en même temps. Et des fois, c'est tout simplement un morceau coup de cœur. Bam, faut qu'on joue ça. Là, on a la vibe, on a le truc. Parfois, c'est des propositions d'un proche ou une personne du groupe qui va proposer. Mais c'est vrai qu'en fait, honnêtement, je dirais que c'est ça le travail le plus compliqué. C'est vraiment de trouver les morceaux à reprendre. Parce qu'on se dit qu'il faut qu'on fasse des compos. Mais le problème des compos, c'est que là, on manque de répertoire. Donc, on n'a pas forcément le temps pour les prochaines dates, parfois. Mais c'est compliqué, en fait, de trouver des morceaux à reprendre, qui collent au style du groupe, qui sont pas trop loin, qui plaisent à tout le monde. C'est vraiment quelque chose de compliqué. Après, les mettre en place, voilà, c'est du travail, mais c'est assez complexe de réussir à trouver un morceau qui puisse être repris, quoi, sans être ridicule.
8: Et vous reprenez quoi comme morceau?
3: Je vais pas dire toute la setlist. De façon globale, on est assez pop-rock, et puis on a des nuances de soul. Je pense que c'est un peu ce qui nous définit. On essaie d'avoir quelque chose d'assez dynamique quand même. Alors forcément, il y a des moments où ça retombe un peu, on peut pas être toujours à fond. Enfin, on pourrait, mais je trouve ça bien d'avoir des nuances dans le set. Et on essaie d'avoir quelque chose de dynamique, de dire qu'on a cette jeunesse et que on peut l'exploiter en fait. Donc voilà.
2: Et vous avez repris combien de morceaux environ?
3: Alors en tout là, on doit en avoir... On les a pas tous joués aujourd'hui parce qu'on n'avait pas le temps, mais on doit être à une quatorzaine de morceaux, je pense. Mais faut qu'on continue parce qu'on n'a pas nos deux sets.
7: Est-ce que vous créez vos propres musiques des fois?
3: À ce stade-là, on n'a qu'une seule composition. Et honnêtement, je voudrais remercier Romain Duvip qui nous a motivés à la faire. Parce que moi, j'étais juste au chant dans ce groupe et je me suis dit... un petit peu compliqué d'écrire des paroles parce que je ne chante qu'en anglais en fait. J'arrive pas à chanter en français, c'est pas les mêmes sonorités et tout. Et donc, il fallait que j'écrive un morceau en anglais. Donc, je me suis inspirée de textes et tout, d'auteurs, d'écrivains. Et chacun a ramené son truc. On a d'autres personnes qui ont participé, notamment un ami Léopold. Après, on l'a fait avec notre groupe. Donc, il a fallu réarranger. On a changé le pont. Et moi, j'ai dû faire basse-chant. Donc, on a une composition. Et c'est vrai qu'on voudrait en faire d'autres. Mais c'est compliqué de trouver le temps, en fait. Ça demande beaucoup plus de temps, d'investissement. Et par contre... personnellement, à chaque fois qu'on la joue, je suis vraiment contente de se dire on a bossé sur ce morceau. Et puis c'est quelque chose qui nous reflète un peu. Enfin, je trouve ça vraiment cool de se dire qu'on en a au moins une où on sent qu'il y a la vibe, quoi.
7: Est-ce que y a un peu une pression avant vos concerts? Est-ce que vous avez le track?
4: Alors ouais, moi personnellement, je stresse à fond avant tous les concerts. Je sais pas pourquoi. Et du coup, ça fait que je joue moins bien sur scène. J'arrive pas forcément à m'exprimer comme j'aimerais. Mais bon, c'est comme ça et je travaille pour ne plus avoir ce stress.
5: Moi en fait, j'ai pas le track avant chaque concert. Je sais pas pourquoi ça vient des fois. Quand j'ai le track, moi aussi je joue un peu moins bien. Puis quand j'ai pas le track, je sais pas, je fais plus facilement des erreurs aussi. Je pense que ça aide un peu aussi le track pour le concert.
3: Alors moi, mes premiers concerts, petites prestations sur scène, je les ai pas faites avec les Tiny Mosquitos. Depuis toute petite, avec mon père, j'ai fait par exemple des morceaux où je venais au tambourin, ce genre de choses. Et c'est vrai que j'avais beaucoup le track petite. Et il y a un concert où il y avait énormément de gens et j'étais arrivée, j'avais complètement foiré mon chant. Et je m'étais dit, c'est pas possible, je vais pas pouvoir avoir ça toute ma vie. Donc en fait, depuis à chaque concert, je me dis, t'as rien à perdre. De toute façon, si tu stresses, ça va pas le faire. Après, voilà, on dit ça, mais ça fonctionne pas toujours. Des fois, on n'est pas bien échauffé, il y a une petite note qui passe à la trappe, ce genre de choses. Mais je trouve que c'est important de... En fait, à force d'y aller, moi, je trouve qu'on se met dedans. OK, là, c'est le concert, ça y est, on va va vraiment prendre du, enfin on va vraiment kiffer, donc voilà, c'est propre à chacun. Je vois que Lucien a peut-être un peu plus de mal, mais ça viendra de toute façon, c'est quelque chose de personnel mais qui évoluera.

On était au VIP pour le mini-festival Le Labyrinthe. Merci au groupe Tiny Mosquitos, à Arnaud Fradin et Thomas Troussier pour les interviews. Et merci au VIP de nous avoir accueillis. À bientôt et bonne écoute sur la

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